0: Pologne. Cette annonce survient après la baisse, début mai, du nombre de soldats américains basés en Allemagne. C'est avec 26 joueurs que l'équipe de Suisse de football s'envolera pour la Coupe du Monde. L'absence d'Alvin Sanchez dans le groupe a été confirmée, tout comme le choix de Murat Yakin, le sélectionneur national, de ne pas embarquer deux doublures au poste de latéral droit. Le soleil se fera attendre ce mercredi matin dans le ciel romand, mais il fera son retour dès la mi-journée. En pleine, le thermomètre atteindra au maximum 21 degrés. 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
4: C'est la troisième heure des bras cassés, un petit peu la troisième roue du carrosse, celle qui serait bien utile si au moins elle n'était pas pétée comme roue de rechange.
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4: Il y a un nouveau dinosaure !
6: Ouais !
4: Mais pourquoi je dis ça d'une manière enjouée sur une petite musique rigolote alors qu'on parle de la découverte du cadavre d'un animal aux proportions monstrueuses et qui est probablement mort déchiqueté suite à une agonie de plusieurs jours ?
7: Wow.
4: Oh, c'était à 120 millions d'années, ça va ! Ça va ! 120 millions d'années, rendez-vous compte ! Même moi, j'étais pas là pour voir ! 120 millions d'années ! Enfin, pour être précis, 120 millions 10 années, parce qu'on a découvert les premiers os il y a une décennie, donc il faut rajouter 120 millions 10. Voilà, la science, c'est aussi être rigoureux. Moi, j'adore les dinosaures, depuis tout gamin, comme tous les gamins. Ben oui, évidemment, qu'est-ce qui n'est pas fascinant aux oreilles d'un enfant quand on lui dit que des créatures gigantesques ressemblant à des dragons ont peuplé toute notre planète pendant des millions d'années, qu'elles ont été défoncées par un caillou géant venu de l'espace ? C'est fascinant! Sauf qu'à un moment donné, et là je parle pour les petits garçons, on découvre le foot. Et à partir de là, plus rien à péter des dinosaures! Sauf que moi j'étais nul au foot. Et j'essayais, une seule fois. Et ça valait vraiment pas du tout les diplômes de CUS. Donc oui, bah, j'étais un enfant assez seul. Hein. Ouais, toujours est-il que j'aime encore bien les dinosaures maintenant, sans être un spécialiste bien sûr, mais je pense que je suis capable d'en nommer pas mal, en tout cas plus que des footballeurs. Et même les dinos, je peux les situer sur l'échelle des temps géologiques, ce qui est assez cool. Par exemple, notre nouveau dino, là, c'est la période du Crétacé inférieur. Il n'aurait jamais pu rencontrer un T-Rex, parce que ça, c'est le Crétacé supérieur. Je vous ai dit que j'étais un enfant assez seul. Ouais, adulte assez seul aussi, en fait, ouais. Please welcome donc Nagatitan, c'est le nom de ce nouveau dinosaure, Nagatitan, ça laisse assez peu de doutes sur le fait qu'on a affaire à un spécimen plutôt ouais, massif quoi. Nagatitan, c'est pas un nom qu'on donnerait à une nouvelle race de cochon nain par exemple.
8: Je vous présente Nagatitan.
4: Et en effet, Nagatitan, il mesurait 27 mètres de long. On parle du dino, hein, pas du cochon nain. Il pesait 27 tonnes. Et dans l'article, il y a un truc qui, moi, me fait toujours rire. Dans les articles, c'est souvent c'est précisé, c'est 27 tonnes, c'est le poids de 9 éléphants adultes. Mais oui, mais comme ça, on voit. Mais bien, c'est parce qu'on a déjà toutes et tous porté 9 éléphants en même temps, à bout de bras, comme ça. Bien, on voit l'effet que ça fait, 9. Attention, c'est 9 éléphants adultes. Parce que si c'est des éléphantaux, c'est différent. On tournera plutôt autour de... Alors après, bien, ça dépend de l'âge de l'éléphant, mais enfin, mettons, s'ils ont une année, ça ferait 54. Ouais, je suis vraiment très seul. Et les bras rescapés du mardi vont nous dire quelle passion enfantine les habite toujours. Thibaut Agoston.
9: Les 3 S, Simpson, South Park et Servette. Ça, je suis resté focus sur les 3.
4: Simpson, South Park, Servette. C'est vrai que t'es né... parce que moi quand j'étais gamin, il n'y avait pas Simpson.
9: Pas South Park, il n'y avait pas Servette.
4: Et puis Servette, c'était le faute. Donc,
9: Moi j'ai commencé à voir South Park beaucoup trop tôt, je pense, avec ma sœur et mon frère.
4: C'est bien.
9: Ce qui a fait qu'on a un esprit un peu perverti humoristiquement.
4: Un bon sens du rythme aussi, effectivement.
10: Et oui. Un S d'avoir des problèmes, surtout.
9: Oui,
10: c'est bien que tu sois resté sur toi.
9: Oui, c'est bien.
4: Et toi, Eve, à Wizerat.
10: Moi, franchement, les Totally Spies, ça ne me quitte pas tous les jours.
9: Pardon.
10: Ouais, comme Poudrier, Jerry, les filles, je me demande tous les jours si je suis un peu plus Clover, Sam ou Alex, j'hésite.
4: Waouh, j'ai aucune idée de quoi tu parles. C'est magique.
10: Super dessin animé.
9: Non, jamais vu les Totally Spies.
4: Totally Spies, tu vois pas, c'est pas les super nanas, on est d'accord.
10: Non, c'est les super nanas, mais un peu plus pour les ados.
9: T'as jamais vu, elles sont là,
10: elles sont trop cool.
9: Elles marchent, il y a une trappe.
10: Ouais.
9: Il y a des trappes partout dans le monde, et elles arrivent et il y a Jerry qui leur donne une mission et des
10: gadgets. Elles se font rouper.
4: Mais est-ce que... Alors, elles tombent dans la trappe, c'est ça ?
9: Oui, mais les trappes...
10: Elles se font aspirer. C'est quand elles ont une mission, elles sont tranquilles, elles font leur vie, elles vont à l'école et...
4: Elles se blessent ou...
9: Non.
10: Bon,
9: c'est bien fait.
10: Elles sont un peu en élastane.
4: C'est bien fait. Ouais, elles sont en élastane. Mais alors, comment... Est-ce qu'elles ont une carte pour les trappes ? Ça parle pas.
9: On sait pas, c'est un mystère.
4: Ça parle pas beaucoup des trappes, on est d'accord.
10: Non, ça parle pas trop de métro et trucs de trappes.
9: Ouais.
4: Eh ben comme ça, je sais.
10: Tu sais ce que tu dois regarder ce soir.
9: Regarde Total Spice.
4: Il y a toujours un peu à la télé.
10: Il y a un reboot, je crois.
4: D'accord. Total Spice. Eh bien, merci. Nous avons toujours Ismaël et Gonzato avec nous en régie. Ma foi, tout à fait encore l'énergie pour tenir cette dernière heure. Quand même, c'est le seul qui fait les 3 heures de toute l'équipe. Hein.
9: Oui.
4: Faut souligner.
9: Bravo, il y a des auditeurs aussi, je pense. Mais...
4: oui, après l'implication n'est pas pareil.
9: Oui, c'est vrai.
4: C'est vrai. D'ailleurs, Isma, ta première mission là pour la 3ème heure sera d'appuyer sur le bon bouton. À toi de choisir. Ah, c'est bien. C'était celui-là.
3: Bravo.

0: Quel débile, il s'appelle Bruno Mars alors qu'on est en mai, quoi.
1: Mais non, mais sérieusement.
2: Mais non, mais ça n'a rien à voir avec les mois.
0: Blague de moi, ça marche toujours. On a d'ailleurs aussi Christelle Di Marzo qui a rejoint l'équipe, qui est revenue après une période où il était parti. Donc on peut dire qu'ils sont cousins-cousines, Bruno Mars et Christelle Di Marzo.
1: Et Alexandre Avril.
0: Alexandre Avril, rôle.
1: Déjà venu faire des...
0: Comme c'est bien. Yes. Allez, puisque tu l'as ouverte, tu vas la garder ouverte et on va bien rigoler. Allez.
3: Poulpe pieuvre.
4: Poulpe pieuvre. Poulpe pieuvre.
0: Oui. Tu sais ce que ça veut dire?
1: Moi, j'ai jamais joué à ce jeu, je l'ai toujours écouté.
0: C'est assez donc, bien.
1: Moi, je suis comme un fou.
0: Alors, on va jouer à un jeu qui s'appelle le poulpe pieuvre.
5: Excellent.
0: Que Thibaut connaît.
1: Oui.
0: Mais que tu n'as jamais pratiqué. L'idée est de répéter des mots qui vont pas à monstre bien répéter sur un rythme de batterie qui lui augmente de tempo. Donc fatalement, au bout d'un moment, vous vous humiliez. Et c'est tout ce qu'on veut dans ce jeu, en fait.
5: Il n'y a aucun problème, je suis là pour ça.
0: Voilà, de l'humiliation. Sur le service public suisse.
1: Je veux pas mettre la pression, mais Eve devrait être excellente parce qu'elle fait des études de théâtre. Donc normalement, l'articulation, c'est son domaine.
0: Ouais, mais toi, je t'ai vu faire du rap slam un petit peu comme ça sur scène.
1: Oui, mais moi, je suis complètement dyslexique.
5: Non, mais moi,
1: je pense que je vais être complètement nul à ce jeu.
0: Bah écoute, si on verra. Ta sœur était, non, pas très forte non plus à ce jeu, c'est vrai.
5: C'est peut-être génétique.
0: Aujourd'hui, on joue avec Saint de glace, 5 glaces.
1: Saint, quoi ?
0: Saint de glace, parce que c'est la période, c'était les Saints de glace la semaine passée. Là.
1: Saint de glace, Saint de glace.
0: Et 5 glaces, parce que bientôt il fera chaud.
5: Oui, on pourra manger 5.
0: 5 glaces. Saint de glace, 5 glaces, ok. Tu vois,
5: 3 fraises fraîches.
0: Thibaut, il sue déjà. C'est assez beau à voir. Bon, puisque tu as déjà entendu, c'est toi qui vas commencer.
1: Ok, ok.
0: Tu commences quand je te fais le petit geste. Saint de glace, 5 glaces. Thibaut Agoston, c'est parti.
1: Saint de glace, 5 glaces. Saint de glace, 5 glaces. Saint de glace, 5 glaces. Saint de glace, 5 glaces. Saint de glace, 5 glaces. Saint de glace,
0: 5 glaces. 10 secondes vite.
1: Le plus mauvais rappeur. On dirait que j'étais sur Skyrock, j'ai pas un freestyle.
5: J'ai trop l'impression d'être chez Skyrock.
0: Alors,
1: il a une poche nulle.
0: Je t'ai pas arrêté parce qu'il y avait de l'effort, c'était joli à voir.
1: Oui.
0: Mais il aurait fallu le faire un peu plus. 5 glaces, 5 glaces. 5 glaces, 5 glaces.
1: Désolé, j'ai été nul.
0: Mais puisque tu l'as... Non, t'as pas été nul. T'as choisi de le groover différemment.
1: Oui.
0: Toi, tu vas le groover pareil.
5: Ah ouais.
0: On y va comme ça ?
5: Pareil que Thibaut ou comme il faut faire dans les règles ?
0: Pareil que Thibaut, parce que c'est beaucoup plus facile comme ça.
5: Saint
0: de glace, 5 glaces. Il n'y a pas de E à 5 à la fin, si jamais.
5: Ah oui.
0: Je rappelle, Thibaut, tu jamais.
1: Non, mais c'est bon.
0: Saint de glace, 5 glaces. Eve, c'est parti.
5: Sainte glace, 5 glaces. Sainte glace, 5 glaces. Sainte glace, 5 glaces. Sainte glace, 5 glaces. Sainte glace, 5 glaces. Sainte glace, 5 glaces. Sainte glace, 5 glaces. Non !
0: Ouais !
1: Bravo !
0: Bien joué. 13 secondes 8. Tu éclates Thibaut.
1: Oh, ça va.
0: Bah, c'était ce qu'on attendait.
1: Pas de soucis.
0: Y a pas de soucis. Sauf que, alors ça, je vous ai pas averti, mais la personne qui perd a un gage.
1: Ah.
0: Voilà. Donc,
1: bah,
0: Thibaut, on va écouter un morceau de Black Sabbath. Alors, ça fait quand même assez plaisir, je dois bien le dire. On va écouter Paranoïde de Black Sabbath et tu auras 2 minutes 46, c'est la durée de ce morceau, pour nous préparer un petit spectacle pour offrir des places pour un concert. Je t'explique tout pendant le morceau. Black Sabbath, vite fait, tu connais Thibaut ?
1: Non.
0: D'accord. Eve, Black Sabbath ?
5: De nom, ouais.
0: De nom.
5: De vue.
0: Bah oui, de vue, vite fait.
5: Vite fait, comme ça, on s'est croisés une fois. Ouais.

0: Black Sab sur la 3, écoutez, pourquoi pas, ça fait plaisir. Thibaut, t'as perdu tout à l'heure au jeu, mais tu t'es bien battu. Et ça, oui. Je l'ai pas dit, mais 10 secondes 9, c'était vraiment des scores hyper honorables.
1: Ben, bravo. Ta femme dit pareil, allez, excellent.
0: On rigole. 10 secondes 3, malheureusement, c'est toi qui as perdu. Oui. Donc, eh bien, c'est le moment de ton petit spectacle.
2: À l'heure où tout est payant, il reste des choses gratuites.

0: est gratuit, marchez, marchez dans les siloges, consumérisme et les fachos sont des... Allez.
1: Allez, ouais. J'ai tellement envie de te taper quand tu fais... C'est quoi, c'est Damien?
2: C'est Raphaël.
3: C'est Damien, mais c'est pas très bien.
1: C'est Flavien Dissaët un peu
3: c'est
1: plutôt.
3: Pas ouf.
1: Bien. 0840 003 003 pour, on le rappelle, des places pour un très très joli concert, La La La et Mount Koya au Port Franc de Sion ce vendredi 22 mai. Et La La La, ça

0: Alors, le morceau s'appelait Hem Evim Sim Hem Chehennim. Et c'est vraiment ce qui a été écrit sur mon écran. C'était donc La La La qu'on a entendu juste La La La La qui foulera les planches de, du Port Franc de Sion ce vendredi 22 mai. Allez acheter vos places. Tu te attends un ordre, voilà, vous allez acheter les places.
1: Ok, okay. Maintenant là, il faut y aller
0: allez-y.
1: Maintenant.
0: Okay. Bah, vous savez quoi, vous avez le temps du petit générique là pour acheter des places. Allez-y, faites ça. Voilà, chacun chacune de place. Bien, je suis fier de vous. Je suis fier de vous. Le blabla, c'est un peu comme le chichifre, sauf que j'ai peu de plaisir à préparer ce jeu-là. Je dois bien le dire. Je fais un petit peu le tour de la presse sur Internet et puis je trouve des commentaires de gens qui estiment que c'est important de dire. Voilà, c'est souvent ça, effectivement. Et voilà, je vous sors trois commentaires qui sont liés à une actu et vous découvrez de quelle actu on parle. Ok?
2: Ça va,
0: Thibaut ?
2: Très bien.
0: Ouais ?
2: Je suis chaud comme la braise.
0: T'es chaud comme la braise et sur ton téléphone aussi.
1: Il lit les articles, il veut trouver les réponses.
0: Il lit tous les articles.
1: Il lit tous les articles maintenant.
2: Ah ouais, je relisais mon papier de tout à l'heure car je suis un grand professionnel.
0: C'est vrai,
2: ce qu'on appelle un grand professionnel.
0: Il faut te le laisser. Bon, allez, premier commentaire, c'est parti. Interdire, c'est un peu l'image de la société actuelle. Bientôt, il sera interdit de faire plus de X kilomètres par mois en voiture, de manger plus de X grammes par jour de sucre, etc., etc.
2: Ok, donc c'est une actu de quelqu'un, on a interdit quelque chose quoi.
0: On a interdit quelque chose,
2: alors,
0: on a vraiment réglementé quelque chose.
1: Donc c'est au niveau de la société, c'est pour tout le monde cette nouvelle interdiction.
0: C'est pour tout le monde et c'est dans un endroit bien particulier.
2: En Suisse.
0: C'est pas en Suisse, mais
2: en
0: c'est
2: France.
0: Pas loin de la Suisse. Non, c'est en Allemagne.
2: Attends, j'allais trouver pas loin de la Suisse, on était quatre pays limitrophes.
0: C'est vrai.
2: Ah oui, j'ai dit limitrophes. Après, alors Allemagne.
1: Allemagne, ils ont interdit quelque chose en Allemagne et, ouais. Les boomers pètent un plomb.
0: Et tout le monde pète un petit peu les plombs. Disons que les personnes concernés râlent, effectivement.
1: Okay.
2: Est-ce que ça a un rapport avec la voiture ?
0: Ça n'a pas un rapport avec la voiture.
1: Ça a un rapport avec les transports ?
0: C'est pas les transports. C'est un lieu en Allemagne dans lequel, nous, en Suisse, on va pas mal pour s'amuser.
2: Ok, et l'église. C'est interdit en Allemagne ?
0: Non, non, alors, déjà, essayons de trouver le lieu.
2: Ah,
1: l'Allemagne. Un lieu pour s'amuser.
0: Comment t'as dit ?
2: Le bar.
0: Non, pas le bar. Non, c'est
1: un
0: vraiment
1: club.
0: Un lieu, c'est
1: un
0: pas
1: parc.
0: Un club. Un parc.
1: Ok.
2: Ils ont interdit de boire dans les parcs.
0: Mais quel parc ?
1: Ah, dans quel parc on va en Suisse ?
0: Oui.
1: Il y a tellement de parcs.
0: Bah, on va souvent. Bah,
3: au parc d'attractions, Europa Park.
0: Ah. Europa-Park.
3: Ils ont interdit Europa Park ?
0: Non.
1: Ils ont interdit Europa Park.
0: Voilà, on est à Europa Park. Qu'est-ce qu'on vient de réglementer très fortement à Europa Park ? Et je pensais honnêtement que c'était déjà le cas.
2: L'alcool. Les...
0: C'est pas l'alcool, mais t'es pas très loin.
2: La drogue. Ah.
0: Pas de drogue.
2: Non,
0: non ça,
1: ils ont kilométré.
0: C'est réglementé, c'est interdit, je te le dis.
2: C'est interdit.
0: Voilà.
2: Ok.
1: Tu passeras pas le même week-end.
2: Ok, bah pardon.
0: À part ça, bon, bah, c'est pour une autre. C'est une autre histoire. On continue.
1: C'est le kilométrage des attractions ? Elles vont moins vite ?
0: Non, c'est une bonne idée. C'est une bonne idée. Non, t'étais pas loin avec
1: l'alcool. Manger ? L'autre... On n'a plus le droit de manger ?
0: Non, l'autre truc, un petit fait chier. Un peu
2: la clope.
0: La clope. La clope.
1: Oh.
0: Ah ouais, ça râle dans les commentaires
2: oui,
0: parce que Europa Park vient d'instaurer des zones fumeurs. C'était pas le cas avant. On pouvait fumer partout à l'extérieur du parc. Mais ça, c'est terminé. Fertigue. Alors, il y a 8 zones fumeurs. Et vu
1: la
0: taille d'Europa Park, je pense que si t'es dans un grand roux, personne t'emmerde. 8 zones fumeurs, c'est pas énorme vu l'immensité du machin. Et puis, il semblerait qu'en plus, les zones fumeurs, elles soient difficiles à trouver et que ce soit fait un peu exprès pour dissuader les gens de fumer. Voilà. Bon, écoutez, avant ça, c'était les zones non fumeurs qui étaient difficiles à trouver. Si on avait pas, c'était fumeur partout. Et puis surtout, le parc fait un autre qu'appliquer une nouvelle loi qui entrera en vigueur dans une dizaine de jours. Voilà, sinon, mon petit conseil à moi, fais et approuvez les champignons avant le parc d'attraction. C'est vraiment très drôle.
2: D'accord.
1: Voilà. C'est noté.
0: Voilà.
2: Des petits conseils, moi, je préfère pas promouvoir la drogue à l'antenne du service public.
0: Non, mais c'est ce qu'on trouve sur nos petites bouses, là.
2: Ah, ok.
0: Ah, mais oui, c'est pas grave. Allez, on continue. Premier commentaire. Ne faisons pas les Français, le parcours est très long encore.
1: Pas le perdu.
2: Ah ouais, donc
0: c'est
2: un truc en Suisse.
0: Pas le perdu, mais mérité.
1: Ne faisons pas les Français.
0: C'est un truc en Suisse, ouais.
2: C'est un truc en Suisse.
1: C'est
2: une grève.
1: Ouais.
2: Il y a une grève.
0: C'est pas une grève.
2: C'est un truc social.
0: C'est pas vraiment social.
1: C'est quelque chose où les gens sont sales. Ne soyons pas les Français, lavons-nous.
0: Là, tu te.
1: Ouais, je participe.
0: Non, c'est pas ça. Vous voulez un deuxième commentaire ?
2: Oui.
1: J'en donne.
0: Là, je me rends compte qu'en fait, tout à l'heure, j'avais encore deux autres commentaires.
1: Oui, mais Thibaut, il a speedé, il veut que gagner.
0: Bon, c'est pas grave. Deuxième commentaire. Oublie que t'as aucune chance. Vas-y, fonce. On sait jamais, sur un malentendu, ça peut marcher.
2: Ok, c'est sportif.
0: C'est sportif.
2: Ok, ne faisons pas les Français. Le parcours est encore long. C'est pour la Coupe du Monde.
0: C'est pour la Coupe du Monde. Ah,
2: c'est
0: mais
2: la sélection de l'équipe de Suisse,
0: laquelle,
2: la Coupe féminine.
0: Laquelle. Je vous donne un troisième commentaire. C'est cette année, marre de l'argent.
2: Marre de l'argent ?
0: Ouais, ça veut dire qu'on a déjà gagné l'argent à cette compétition.
2: Ah, c'est pour la compétition de hockey du monde.
0: Exactement. Oh. Il y a les championnats du monde de hockey en ce moment. Et toi, tu t'en fous, je le sais, car tu détestes ce sport.
2: Non, j'y vais mardi. Je vais mardi pour faire un micro-trésor pour Couleur 3.
0: Ah, bon, moi, tu y vas pour bosser.
2: Ouais, j'y vais pour bosser, mais arrête, c'est sympa. Moi, j'adore. Non, j'aime pas trop le hockey.
1: C'est trop bien le hockey.
0: Bon, j'aime bien aussi, mais je t'ai déjà vu faire des papiers où tu dégueules ta haine.
2: Mon premier papier au bras cassé, c'était pour dire que le hockey, c'était de la merde.
0: La merde. Oh,
1: merde.
2: J'étais déjà un artiste très engagé à l'époque. J'avais des combats.
0: Donc, championnat du monde de hockey en ce moment, c'est en Suisse que ça se passe entre Fribourg et Zurich. Et semblerait que la Nati fasse du bon boulot actuellement. Il y a eu trois matchs, trois victoires, et pas contre le fond du panier, donc pas contre les Français. Non, mais blague à part, les Français peuvent être assez bons. Ils nous ont eu étonnés. On a battu les États-Unis, la Lettonie, et puis hier l'Allemagne 6-1. Donc, il y a pas mal de confiance chez les fans, mais on va se calmer parce qu'on va se porter la poisse.
2: Oui, bien. Après, là, ça vient par élimination directe, tout ça, ça va être...
0: Oui, alors là c'est un peu... C'est les matchs de poule, comme on dit.
2: Ça sert à rien.
0: Non. Bon, non, si, en général, on va assez loin. Mais ce serait bien qu'on aille l'or cette fois-ci. Voilà.
2: C'est ok, bon, on y croit.
0: Moi, je suis plutôt optimiste.
1: Croise les doigts.
2: Dites-moi, si vous êtes mardi à Fribourg, je vais voir le match de l'équipe suisse. J'ai envie de faire des micro-transports.
0: C'est contre qui ?
2: Je sais pas.
1: Il n'est pas au courant, vous devriez m'envoyer moi.
2: C'est vrai. Elle essaie déjà de gratter du job, c'est son premier jour.
1: Je bouffe à tous les râteliers.
2: Quelle goutte, elle a raison.
0: Et Thibaut, on va pas t'envoyer par contre à la Coupe du Monde de foot ?
2: Bah non.
0: Et bah, c'est dommage.
2: Bah, j'aurais bien aimé, mais c'est aux États-Unis et ça coûte hyper cher.
0: Ouais, j'appelle les chefs.
2: Allez, merci de voir ce que tu veux faire.

0: Get Off, c'était Prince et sa belle grande guitare. Thibaut Gaston, qui a beaucoup relu son papier.
1: Oui.
0: C'est vrai, tu l'as fait là pendant ce morceau de Prince, tu l'as fait tout à l'heure. C'est
1: oui,
0: bien.
1: Mais c'est parce que je lis très mal.
0: Je pense pas que ce soit ça.
1: Non, non, je sais, je suis dyslexique. Je suis dyslexique.
0: Très bien. Thibaut Gaston, c'est la journée mondiale.
2: Là.
3: Journée
4: mondiale.
5: Evian accueille du 15 au 17 juin le sommet du G7. En marge de cet événement, des contre-manifestations veulent s'organiser à Genève, et ce pour la grande peur de la police et des commerçants. Je déclare donc ce mardi 19 mai journée mondiale de Donald Trump à Evian, quoi. Donald Trump à Evian, il va arriver là-bas, il va dire « C'est dingue, une ville qui a pris le même nom que la marque d'eau minérale !» Bon, déjà, le sommet du G7, c'est pas un défi que veut essayer de réaliser Inoxtag. Le sommet du G7, c'est les 7 pays hyper puissants qui se réunissent pour parler de comment ils vont rester hyper puissants. Le G7, ça veut dire le groupe des 7. Le groupe des 7, quoi. On dirait que c'est un nom de crew inventé par des enfants, ils ont 12 ans ou quoi. Alors nous, on s'appelle le groupe des 7 parce qu'on a un groupe de 7, quoi. Avant, on était le groupe des 8, mais comme on a viré Vladimir, maintenant on est le groupe des 7. Ils sont malades. Non, mais c'est abusé, quoi. Tu mets les 7 gens qui sont censés être les meilleurs au monde pour prendre des décisions, leur première décision, c'est qu'ils s'appellent le groupe des 7. C'est bien la preuve qu'ils sont pas si ouf pour prendre des décisions. Ils auraient pu s'appeler les PPP comme les présidents les plus puissants, ou les Avengers de la cravate. C'est pas ouf comme nom, mais c'est mieux que le groupe des 7 en fait. C'est comme si on se réunissait tous les gens les plus drôles de Suisse et puis on appelle notre coup les bracassés. Ce serait de la merde.
6: Oh, les bracassés.
5: Le G7 réunit donc l'Italie, la France, l'Allemagne, le Canada, le Japon, les États-Unis et les Royaumes-Unis. Alors, je veux pas polémiquer, mais si ces 7 pays font un loup-garou, je pense qu'ils sont les 7 loups-garous, quoi. Ils se réveillent toutes les nuits pour tuer des gens qui jouent même pas à leur jeu de merde, en plus. La Suisse, c'est la petite fille. On voit tout, mais on fait rien parce qu'on veut pas se faire tuer. Bon, à mon avis, Trump, parmi les loups-garous, c'est le loup-garou le moins discret du monde. Il pense à tiquer la nuit discrètement, mais tout le monde le grille, quoi. J'ai encore entendu du bruit vers un pays pétrolier cette nuit. Non, c'est de la merde, allez. En marge de cette manifestation à Evian, des groupes d'altermondialistes de Suisse, de France et d'ailleurs organisent une contre-manifestation le 14 juin à Genève. Yannick, je suis un gauchiste de Genève, donc avoir une manifestation internationale. Promis, j'articule, je recommence. Yannick, je suis un gauchiste de Genève, donc avoir une manifestation internationale de gauchistes à Genève, je t'avoue, pour moi, c'est un peu ma coupe du monde, quoi. Le 14 juin, j'ai prévu le fumer. 14 juin, ça va être excellent. Après, bon, la coupe du monde, c'est mieux que le G7, car tous les pays de la planète peuvent participer, et c'est pas toujours les mêmes qui gagnent à la fin. Les autorités ont peur que cette manifestation, car en 2003, soit il y a 23 ans, les manifestations en marge de ce même G7 s'étaient mal passées et des vitrines avaient été cassées. C'est-à-dire qu'il y a 7 trous du cul qui vont se réunir à Evian pour savoir comment être sûr de détruire la planète. Et le problème des autorités, c'est qu'il y a des gens à Genève qui veulent se réunir pour peut-être détruire des vitrines. D'ailleurs, je compte prendre un moment dans cette chronique pour rendre hommage en avance à toutes les familles des vitrines. Les autorités n'ont pas encore choisi s'ils veulent interdire ou autoriser cette manifestation, mais ils ont déjà dit vouloir fermer la frontière franco-suisse. C'est-à-dire que Trump et Mélanie viennent à la frontière franco-suisse et pour leur rendre hommage à ces conservateurs, on ferme la frontière franco-suisse, quoi. C'est trop bien. Bel hommage, hein. C'est comme si Macron faisait une visite dans un collège et pour lui rendre hommage, on demandait à tous les profs d'essayer de pécho leurs... Allez. En bref, quand des puissants se réunissent pour faire de la merde, il est selon moi louable que des gens puissent se réunir pour dire qu'ils ne sont pas d'accord. Évidemment, il faut réussir à organiser ça de manière pacifique et de bonne communication. En juin, le monde aura donc les yeux fixés sur l'arc lémanique. Cependant, à l'heure où les conflits sont internationaux, je vais me permettre de finir cette chronique en revenant sur une guéguerre intercontinentale et dire que ça me fait hyper plaisir qu'autant de gens vont entendre parler du lac de Genève.
0: Oh, 2003, c'était quelque chose, j'ai mieux vous dire.
1: Bah, j'avais 7 ans et moi j'étais déjà.
0: Ouais.
1: J'étais déjà dans l'Imani, c'est pas vrai.
0: T'avais quel âge ? F, t'avais quel âge ?
7: 3 ans.
0: 3 ans,
7: c'était la canicule en France, carrément.

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0: C'est un repérage, c'était suisse, c'était même roman, c'était même lausannois, 24 Chiara, le morceau Poussière, dont le clip va bientôt sortir. Et ouais, bientôt, je me tourne vers vers Eve, qui est un petit peu bricolée. Aussi, on le dit, on
1: oui,
0: le dit.
1: Oui, oui, oui, mais c'est...
0: Mais il y a encore du boulot.
1: Il y a du boulot, du boulot, tranquille.
0: Ah ouais, t'as bossé sur le clip
2: oui,
0: du morceau.
2: Oui, parce que Eve, en toute humilité pendant la musique, elle a fait genre, je les connais hyper bien.
0: Je m'excuse, mais tout à l'heure, on parlait de Zénith et machin, ouais. Et tu t'es levé.
2: J'ai fait exprès.
0: Qu'est-ce qui s'est passé?
1: Il s'est levé,
0: il a tourné le dos.
1: Est-ce que tu passes les portes avec ce melon, Thibaut?
0: Et il nous a dit, pour info, j'ai joué dans tous les Zéniths de France.
2: Dans tous les Zéniths de France.
0: Et il s'est barré.
2: J'adore.
0: Suite à ça.
2: J'adore faire cette blague et je la fais à des gens qui ne me connaissent pas assez. Ils pensent que c'est premier degré.
0: Alors que c'est vrai, en fait.
2: J'ai fait tous les Zéniths de France. Ouais.
0: C'est une vraie histoire.
2: Ouais. Envoyez Zénith. Non, allez, on va continuer.
0: On va jouer au mot interdit.
3: Le mot interdit.
4: Vous avez une amende d'un crédit pour infraction au code de moralité du langage. Le mot interdit.
5: Par exemple, si c'est citron, eh ben faut pas dire citron. Oh ben non, j'ai perdu.
0: Le mot interdit, c'est pas bien compliqué, mais c'est interdit.
2: Ok.
0: Voilà. Il y a un mot qu'on n'a pas le droit de dire.
2: Oui.
0: Et je vous dis pas quel mot, évidemment, il va falloir le deviner. Si vous dites le mot, bah il y a ce son-là que vous entendez là, et puis ça vous enlève un point.
1: Voilà. Okay.
0: Mais si vous dites le mot auquel je pense moi, vous avez un point.
2: Bravo.
0: Sur ce son-là, un point supplémentaire. Le copoint, j'appelle ça. Le point copain.
2: Ah,
0: copoint, t'as vu ?
2: J'aime bien.
1: Tellement
2: pas
1: touchant.
2: Mal, pas mal. Ah, ça, t'aimes bien jouer avec les mots.
0: Mot valise, j'adore ça. Thibaut, on commence avec toi ?
2: Pas de souci.
0: C'est parti. On peut s'asseoir dessus pour regarder la télé.
2: Son tapis.
0: Son tapis, oui, c'est vrai, on peut. J'aime sa dignité, suivant ce qu'on regarde. C'est le plus chiant à déménager.
2: Ses enfants.
0: Oui,
2: oui, c'est, ah,
0: c'est vrai, c'est vrai.
2: Un
0: c'est
2: peu
0: vrai,
2: chiant à déménager.
0: C'est un peu le grand frère du fauteuil.
2: Papa fauteuil. Non, grand frère fauteuil. Grand mais frère. Non, ça marche pas.
0: Bah non, attends, non. Grand frère fauteuil.
2: Non, mais le grand frère, ok.
0: C'est non.
2: Ok.
0: Un banc.
2: Oui.
0: Un banc. C'est pas une. Alors, c'est pas une bonne réception s'il y en a pas.
2: Quoi? Quoi? Pardon.
0: Pas une bonne réception s'il y en a pas.
2: Pas une bonne réception s'il n'y en a pas de réceptionniste.
0: Bah ouais, c'est vrai, c'est vrai. Ou une antenne. Seule mission, être confortable.
2: Le lit.
0: Ça va aussi. C'est le troisième personnage de la série bloquée.
2: Attends, il y a trois personnages dans la série bloquée.
0: Il n'y en a que deux, mais c'est un peu le troisième.
2: Ok, Serge le Mito.
0: Oh, c'est bon. Tu l'as.
1: Ok.
0: Tu l'as. Et le mot interdit, c'était
2: canapé.
0: Eh oui. Il y a un canapé dans toutes les scènes.
2: Tu nous as pas fait une question d'apéro?
0: Bah si, pas une bonne réception s'il y en a pas.
2: Ah d'accord, mais canapé. J'avais pas compris.
0: Ouais. Mais merci. Elle était mal formulée.
2: Au début j'ai cru que c'était chaise et après j'ai compris que c'était canapé. C'est voilà, je vous parle de toute ma tambouille personnelle.
0: Mais c'est intéressant,
2: pas de
0: c'est intéressant. Bon, t'as compris
1: j'ai
0: l'idée.
1: J'ai compris le jeu à la fin, c'est vous dire mon niveau.
0: Bah tu as 6 points. Moi ça m'arrive des fois d'écouter et puis de pas avoir le mot interdit. Il y a des fois les gens mettent 6 points. Et ils n'ont pas le mot interdit à la fin.
1: Moi, j'ai pas compris le jeu, donc...
2: Bon, ben, c'est OK.
0: Ça va aller. 6 points pour toi, Thibaut.
2: Oui.
0: Eve, c'est parti. Il y en a très souvent autour d'une table.
1: Des amis.
0: Oh oui, oui, allez, point. Vous avez des convives. Ça fait déjà 2 points. Elle a 4 pieds.
1: Une vache.
2: Yeah.
0: Oui, pareil, c'est bien. Moi, j'avais une gazelle, mais enfin, voilà. Il y en a qui ont des dossiers.
1: L'Elysée.
2: Waouh,
0: c'est bien. J'avais des chanteurs toujours programmés dans des festivals en Suisse romande.
1: Oui.
0: Ça va aussi. On y pose volontiers son cul. Vas-y, tu peux y aller.
1: La tête de quelqu'un.
0: Voilà.
2: Bravo.
0: J'avais spécifiquement mis ma tête à moi, mais
1: non, ce n'est pas assez.
0: Ça rime avec fraise.
1: Pèse.
0: C'est bien. J'avais blaise. Les plus confortables sont longues.
1: Les minutes de silence.
0: Ouais, c'est pas confortable. Bon, on accepte quand même. Moi, j'ai mis les siestes.
1: Ah oui.
0: Les siestes. Alors, je fais mon petit calcul.
2: J'ai l'impression qu'elle a gagné, ça m'énerve.
0: Il semble qu'il y a 7 points là.
2: Aïe, aïe, aïe. T'attends,
1: mais j'ai pas le mot.
0: C'est vrai? Attends, tu vas le trouver. Ça rime avec fraise. Il y en a toujours autour de la table.
1: Ah oui, d'accord. Ouais. Ah, c'est dans le même thème que l'autre.
0: Oui, bah, je vais essayer.
1: Un tabouret.
0: j'ai perdu. C'était la chaise.
1: Ah oh, oui, c'était la chaise.
0: Bah bravo, première fois. En fait, t'as gagné tous les jeux là. Bravo.
1: Oh,
2: c'est une masterclass, Eve.
0: Voilà.
1: Je peux pas m'arrêter de gagner, je peux pas m'en empêcher. Voilà. J'ai ça dans le sang.
2: Mais tu penses que tu vas gagner le blind test ? Il y a encore un blind test ou on a arrêté ça aussi ?
0: Il y aura un autre truc. Il y a toujours le blind test, mais des fois il y a un autre jeu.
2: Ah, un autre jeu.
0: C'est le cas aujourd'hui. Oh, ça va vous plaire.
1: Mais on se couche à quelle heure ?
0: Oh.
1: Quand est-ce que je rentre chez moi ?
2: Dans 10 minutes, l'émission est terminée.

0: Stormate, c'était Generation et Young Lean. Place à ce jeu surprise dont je vous ai parlé.
1: 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Vous voulez un whisky?
2: Coche-cat-nous.
1: Vous voulez pas un whisky d'abord?
3: La réplique.
0: La réplique. La réplique. La réplique, c'est un jeu qu'on aime bien. On prend une scène mythique d'un film, ou une scène pas très mythique d'un film, mais c'est un dialogue. Et puis on garde qu'un seul des deux protagonistes, et vous êtes le deuxième.
4: Ok.
0: Et oui.
5: Ah oui.
4: Ah oui.
0: Pas l'idée ?
5: Oui, j'aime bien.
0: Donc, bah, il y aura quelqu'un qui va vous dire des trucs, et vous allez devoir répondre à ce truc-là.
4: Mm-hmm.
0: Ok ?
4: Volontiers.
5: Très bien.
0: Moi, je propose que ce coup-ci, ce soit Eve qui starte le truc.
4: Allez.
0: Que vous découvrez de toute façon les deux ce jeu.
4: J'y vais, je me lance. Je me mouille la nuque.
0: C'est parti.
6: Quand je te vois, je me sens pas fichu d'aligner deux mots de suite parce que...
4: Je comprends, ça arrive à tout le monde.
6: Tu me donnes des frissons.
4: C'est normal, il fait très froid en ce moment, c'est la goutte froide.
6: Et tu vois, là, je sais pas très bien ce qu'on fait dans ces cas-là, ce qu'on doit dire. C'est la première fois.
4: Mettre une écharpe, un petit bonnet, des gants, c'est normal.
6: Je crois bien que je suis amoureux de toi.
4: Non, dis pas ça. On est frères et sœurs.
6: Au nom du Père, du Fils et du Saint-Esprit. Va en paix, ma sœur.
4: C'est ce que j'ai dit, nous sommes frères et sœurs. C'est tout
6: ça
4: à fait.
6: Ça complètement égal, je peux attendre.
4: Ben, allons-y alors.
6: Bon, écoute-moi bien. Tous les soirs, quand j'aurai fini de travailler, je viendrai sous ta fenêtre. Et tu peux être sûr que tous les soirs, je t'attendrai.
4: Avec grand plaisir, mais n'oublie pas le bonnet, tout simplement. C'est vraiment, c'est dans le titre.
6: Si tu changes d'avis, ouvre la fenêtre. Rien que ça, je comprendrai.
4: Non, je vais garder le chauffage, merci.
0: Bravo!
5: Oh, alors, magnifique.
4: C'est Roméo et Juliette? Roméo plus Juliette?
0: C'était Cinéma Paradiso.
4: Oh pétard, je suis nul.
5: Oh pétard.
0: Non, mais tiens.
5: Oh pétard, là.
0: Alors, on a le droit de dire putain, si jamais, sur vous.
4: Non, jamais de la vie, je dis pas de gros mots.
0: Oh. Cinéma Paradiso, que j'ai jamais vu non plus, donc... hein. Et Roméo plus Juliette, un des grands films de mon adolescence, si jamais. Je valide totalement.
4: C'est ok.
0: Thibaut, t'as compris le...
5: Oui.
0: Le principe.
5: Pas de soucis.
0: Il va falloir faire un petit peu
5: différent.
0: Mais moi,
5: je vais avoir un autre extra.
0: Non, t'auras pareil.
5: Mais je vais avoir un pareil.
0: Bah oui,
5: mais j'aurais pu
0: pareil.
5: Me préparer. Bah, je suis un escroc.
0: Bah,
5: j'ai même oublié.
0: T'es dans les mêmes conditions que Eve tout à l'heure. Tu vas comme découvrir. Thibaut, es-tu prêt?
5: Je vais essayer, ouais.
0: C'est parti.
6: Quand je te vois, je me sens pas fichu d'aligner deux mots de suite parce que...
1: Ah, je sais très bien, tout le monde me dit ça. Continue à me bouffer du regard.
6: Tu me donnes des frissons.
1: Je sais. C'est pas réciproque, Marie-Louise.
6: Je sais pas très bien ce qu'on fait dans ces cas-là. Ce qu'on doit dire, c'est la première fois.
1: Il suffit de vivre le moment. On pourrait approcher nos deux petites mains et puis...
6: Mais je crois bien que je suis amoureux de toi.
1: Je le sais. Je l'ai vu tout de suite dans ton regard.
6: Je t'absous au nom du Père, du Fils et du Saint-Esprit. Va en paix, ma sœur.
1: Oui, par contre, tes petits délires religieux, ça m'intéresse pas trop, d'accord?
6: Ça m'est complètement égal, je peux attendre.
1: Oh, t'es belle. Regarde-toi comme t'es belle.
6: Bon, écoute-moi bien. Tous les soirs, quand j'aurai fini de travailler, je viendrai sous ta fenêtre. Et tu peux être sûr que tous les soirs, je t'attendrai.
1: Bah, tu feras quand même discret, il y a ma femme qui dort.
6: Si tu changes d'avis, ouvre la fenêtre. Rien que ça, je comprendrai.
1: Si c'est pour voir tes beaux yeux, j'ouvrirai toujours la fenêtre. Donc t'ouvres pas trop de...
5: Ouais, allez, non. J'ai essayé de faire le plus grand pervers narcissique d'Europe.
0: Ouais, waouh, c'était...
5: un peu trop bien joué, en fait.
0: C'était assez précis. Tu m'as jamais dragué, mais je crois que j'ai pas envie, je te le dis.
5: Alors, Yannick. Arrête, Yannick.
0: On voit que t'as joué avec Bigard, une fois. Disons.
5: Oui, j'ai joué. C'était pas dans tous les zéniths, mais oui, j'ai déjà joué avec Bigard.
0: C'est vrai, c'est arrivé. Bravo à vous deux. Moi, ça me terrifierait de faire ce que vous avez fait là.
5: Ok.
4: C'était terrifiant.
0: Je vous admire beaucoup.
5: Tu nous fais faire ce que t'as pas envie de faire.
0: Bah c'est le principe, ouais.
5: Ouais,
0: c'est
5: okay.
0: Le principe. Mais après, on vous donne un tout petit peu d'argent quand même pour faire les choses.
5: Oui,
0: là.
5: C'est vrai.
4: Vous êtes payé.
5: Toi qui es bénévole.
0: Ah non, on est.
4: Il y a de l'argent.
0: Non.
5: Oui.
0: Non, on avait dit que.
5: Ah non.
4: Non.
0: Il
4: n'y
0: a pas d'argent.
4: Il y a pas d'argent.
0: Mais c'est que du plaisir. Service public, bien sûr.
7: Les bras.

0: On a fait exprès de laisser ce silence après, parce que le silence après Jungle est toujours du silence.
1: C'est beau.
0: C'est encore pas de Jungle. Ce pas de moi, c'est quelque chose qu'on dit à propos de Mozart.
1: Oui.
0: Voilà.
1: De Mozart le
0: silence
1: Père
0: après Mozart et toujours du
1: la
0: Mozart.
1: La symphonie.
0: Merci Thibaut Agoston. Ouais, Mozart, l'opéra rock. Mon Dieu.
1: Bah pour moi, c'est, ouais, bah oui. C'est ce qui s'est fait de mieux.
2: Un banger.
0: Ça s'est fait.
2: Un classique.
0: Eve, oui. Petit débrief là en un mot.
2: Joie.
0: Joie. Merci. Merci d'être venu en tout cas.
2: Merci à vous.
0: On va te rappeler, je crois. Je le dis. Il y avait également Valérie Paco. Il y avait également Greg Lerèche. Et puis en régie, le bon Ismaël Gonzato. Restez sur Couleur.

0: 3 heures. Julien Traxel.
1: Un texte pour ordonner la fin de la guerre en Iran progresse au Sénat américain. Les élus ont adopté de justesse une résolution pour exiger du gouvernement un retrait des forces américaines engagées dans le conflit au Moyen-Orient. Cette décision doit donner lieu à un vote final qui se tiendra à une date encore indéterminée. Le texte reste toutefois hautement symbolique en raison du droit de veto présidentiel de Donald Trump. De son côté, le vice-président américain affirme qu'il y avait eu de bons progrès effectués dans les discussions avec l'Iran. « Nous sommes plutôt en bonne posture », a indiqué J.D. Vance, qui fait partie de l'équipe des négociateurs désignés par Donald Trump pour tenter de mettre fin au conflit avec Téhéran. Mais il y a un plan B, et le plan B est de relancer l'opération militaire, a ajouté J.D. Vance. Cette Suisse faisait finalement partie de la flottille pour Gaza interceptée lundi par l'armée israélienne au large de Chypre. Selon les militants de Global Summit, les 7 ressortissants helvétiques ont tous été arrêtés. Le département fédéral des affaires étrangères a annoncé ne pas encore avoir reçu d'informations des autorités israéliennes au sujet de la situation des participants suisses. En Valais, les autorités auraient validé des factures trop élevées pour le chantier de l'autoroute A9. Selon un document de l'Office fédéral des routes, révélé par les titres alémaniques de Tamedia, les travaux ont généré des surcoûts importants. Le financement du tunnel de Riedberg pour contourner le village de Gampel dans le Haut-Valais a notamment affiché un surcoût de 12 millions de francs. D'après l'Office fédéral des routes, l'État du Valais s'est systématiquement aligné dès 2011 sur les entreprises, malgré des rapports lacunaires. Elle était devenue en 1997 la première femme à accéder au Conseil d'État vaudois. Jacqueline Maurer-Mayer est décédée subitement lundi à l'âge de 78 ans. Le président du Grand Conseil vaudois, Stéphane Montangero, a annoncé sa disparition hier en ouverture de séance. Le gouvernement vaudois actuel a salué le sens de l'État, de la radicale, ainsi que son engagement sans faille au service de la population vaudoise. Patrick Bruel ne se rendra pas à Québec au mois de décembre. Ses 3 concerts prévus au Théâtre Capitole de la ville ont été annulés. L'agence chargée de l'organisation de ces représentations a fait part hier de cette décision. Une décision prise après la multiplication de plaintes pour violences sexuelles contre le chanteur français. En tennis, Carlos Alcaraz renonce aussi à Wimbledon. Déjà forfait pour le tournoi de Roland-Garros qui débute dimanche, l'Espagnol sera également absent lors du Grand Chelem suivant, fin juin à Londres. Son poignet droit n'est pas encore suffisamment remis. Le soleil se fera attendre ce mercredi matin dans le ciel roman. Il y aura de nombreux nuages bas résiduels en début de journée avant un passage à un temps ensoleillé dès la mi-journée. En pleine, le thermomètre atteindra au maximum 21 degrés. 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

0: le disent souvent les personnes qui savent pas quoi dire. Il y a plus de saison.
1: Fais chier.
0: Alors, comment s'y retrouver? Perso, j'ai mes petits repères. L'automne, c'est fastoche. C'est le moment où je bois mes petits pumpkin spice latte de millénial. L'hiver, rendez-vous au marché de Noël pour des aigreurs d'estomac à cause du vin chaud et de l'artisanat. Plus ou moins de bon goût.
1: C'est de la merde.
0: Au printemps, les cerisiers fleurissent et les chevilles se découvrent. Puis pour l'été, sur les rives du Léman, on a une tradition séculaire bien à nous. On l'appelle le Caribana Festival. Et oui, du 17 au 20 juin, la commune vaudoise de Cran va vibrer au son de Mika, Broken Back, À Ciel,
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0: Lost Frequencies, Mid, Étienne de Crécy, et plein d'autres à retrouver sur caribana.ch. Sur place, on envoie en mission l'équipe de Tataki. Yeah, qui sait, vous apparaîtrez peut-être dans l'une de leurs vidéos. Wow.

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4: L'accord commercial entre l'Union européenne et les États-Unis va de l'avant. Le Parlement européen et les États membres de l'Union européenne ont trouvé un arrangement provisoire pour mettre en œuvre l'entente conclue l'été dernier avec Washington. Dans une annonce faite ce mercredi matin, la présidence chypriote de l'Union européenne a salué un accord qui apporte de la stabilité aux échanges transatlantiques. Donald Trump brandit la menace de nouveaux droits de douane si une ratification n'intervient pas avant le 4 juillet. C'est la fin d'un long rapatriement. Le membre d'équipage suisse du MV Ondjus, touché par un foyer d'infection d'antivirus, a pu rentrer hier en Argovie. Testé négatif au virus aux Pays-Bas, l'intéressé subira de nouveaux examens, même s'il ne présente aucun symptôme. Il a été pris en charge par le service de protection civile et de secours zurichois jusqu'à l'hôpital cantonal d'Aarau, où il restera jusqu'à l'obtention des résultats d'un nouveau test de dépistage. Neuchâtel refuse d'introduire des cours de préparation pour les futurs parents dans le canton. Le Grand Conseil a refusé de justesse hier un postulat de la gauche. Ce texte voulait sensibiliser les futurs parents aux enjeux liés à l'arrivée d'un enfant, notamment en matière d'égalité entre les parents et de prévention des violences. Le Conseil d'État neuchâtelois n'était pas opposé à ce postulat. En Valais, deux motards des Hells Angels sont écopés de prison ferme pour avoir roué de coups un rival des Bandidos. Le tribunal du district de Sion a condamné hier l'un des deux accusés à 30 mois de réclusion. L'autre a reçu une peine de 28 mois de prison, dont 14 fermes. Tous deux ont été reconnus coupables de tentatives de lésions corporelles graves, mais aussi de violations graves des règles de la circulation routière. Le fisc américain ne poursuivra pas Donald Trump, ni sa famille et ses entreprises pour d'éventuels arriérés d'impôts. Le ministère américain de la Justice a acté hier un accord annoncé la veille entre le président et son administration. Selon cet accord, Donald Trump a retiré sa plainte contre le fisc américain en échange de la création d'un fonds d'indemnisation anti-instrumentalisation de la justice. Doté de presque 2 milliards de dollars, ce fonds est susceptible de bénéficier aux partisans du dirigeant républicain poursuivi sous Joe Biden. En Colombie, des tirs ont pris pour cible un sénateur. À 2 mois de l'élection présidentielle, un groupe de narcotrafiquants a visé le véhicule du sénateur Alexander Lopez. C'est du moins ce qu'a annoncé aujourd'hui le président colombien Gustavo Petro. En football, Arsenal a mis fin à 22 ans d'attente. La formation londonienne a été sacrée championne d'Angleterre pour la première fois depuis 2004. Les Gunners ont profité du faux pas hier soir de leur dauphin Manchester City qui a dû se contenter du match nul 1-1 à Bournemouth. Le soleil se fera attendre ce mercredi matin dans le ciel romand. Il y aura de nombreux nuages bas résiduels en début de journée avant un passage à un temps ensoleillé dès la mi-journée. En pleine, le thermomètre atteindra au maximum 21 degrés. 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
1: Donald Trump participera au sommet du G7 prévu au mois de juin à Évian. Un responsable de la Maison-Blanche a confirmé hier la venue du président américain sur les rives du Léman. Il y retrouvera les dirigeants de l'Allemagne, du Canada, de la France, de l'Italie, du Japon et du Royaume-Uni. L'atmosphère s'annonce chargée. Donald Trump a lancé de nombreuses offensives commerciales et diplomatiques ces derniers mois contre certains des chefs d'État et de gouvernement attendus à Évian. Le Valais surveille de près un nouveau glacier au-dessus de Blatten. Un peu moins d'une année après l'effondrement du petit Nestorn, c'est le glacier Deutschtrumun qui menace de céder en partie. Des glissements de terrain isolés y ont été observés ces derniers mois. Le service valaisan des dangers naturels se veut toutefois rassurant. Les premières conclusions ne laissent pas présager un éboulement sur le glacier situé en contrebas, comme ce fut le cas au petit Nestorn, a indiqué le service. Skyguide entend supprimer jusqu'à 220 postes d'ici fin 2027. La société suisse de contrôle aérien a ouvert une procédure de consultation auprès de son personnel. Cette mesure doit permettre de faire face à des coûts de plus en plus élevés. Selon l'entreprise, la restructuration devrait particulièrement toucher les sites de Genève-Cointrin et de l'aérodrome de Dubendorf dans le canton de Zurich. Un gros incendie dans un immeuble d'habitation a fait 9 blessés la nuit passée à Saint-Gall. 2 personnes se trouvent dans un état grave alors que 2 habitants portés disparus ont pu être retrouvés. Tous 2 sont sains et saufs, a indiqué la police cantonale saint-galloise. Les causes de l'incendie ne sont pas encore connues. Le ministère public a ouvert une enquête. Des frappes israéliennes ont fait 19 morts hier dans le sud du Liban. Le ministère libanais de la Santé a fait part de ce bilan en précisant que 10 personnes ont été tuées par une seule frappe. Le ministère a qualifié cette attaque de massacre. De son côté, le Hezbollah a mentionné des affrontements avec des soldats israéliens dans la même région, malgré une trêve en vigueur. Au Venezuela, les autorités ont libéré hier 3 prisonniers politiques détenus depuis plus de 20 ans. L'organisation non gouvernementale Foro Penal a fait part de ces libérations qui s'inscrivent dans le cadre de la loi d'amnistie adoptée par le gouvernement vénézuélien sous la pression des États-Unis. Les 3 hommes étaient liés au coup d'État de 2002 qui avait temporairement renversé le président Hugo Chavez. En cyclisme, Filippo Ganna a survolé hier la 10e étape du Tour d'Italie. Le rouleur transalpin a remporté le contre-la-montre de 42 km disputé à Massa. Il s'est imposé avec près de 2 minutes d'avance sur son plus proche poursuivant. Au classement général, le Portugais Afonso Eulalio a conservé son maillot rose de leader. Le soleil se fera attendre ce mercredi matin dans le ciel roman. Il y aura de nombreux nuages bas résiduels en début de journée avant un passage à un temps ensoleillé dès la mi-journée. En pleine, le thermomètre atteindra au maximum 21 degrés.
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1: Donald Trump participera au sommet du G7 prévu au mois de juin à Évian. La Maison-Blanche a confirmé hier la venue du président américain sur les rives du Léman. Il y retrouvera les dirigeants de l'Allemagne, du Canada, de la France, de l'Italie, du Japon et du Royaume-Uni. De son côté, la coalition No G7 veut pouvoir manifester autour de la rade de Genève le 14 juin. Ce sera la veille de l'ouverture du sommet qui se tiendra à Évian, en France voisine. Le groupement anti-G7 a adressé hier une mise en demeure aux autorités cantonales. En l'absence de décision du département des institutions et du numérique, d'ici à vendredi, la chambre administrative de la Cour de justice sera saisie pour déni de justice. Et en cas de refus, une demande de mesure supérieure provisionnel sera déposé. Le Centre Vaud a un nouveau président, le cinquième en 3 ans. Lors de son assemblée générale hier soir à la Tour de Paix, le parti centriste a élu Giancarlo Sergi à sa tête. L'ancien président de Swiss Basketball et ex-directeur général du Béjar Ballet Lausanne succède à Michele Mossi. Ce dernier assurait l'intérim depuis le retrait de Mario Charles Pertusio. Fermé aux médias, cette assemblée générale du Centre Vaud devait aussi potentiellement aborder la situation de la conseillère d'État Valérie Dittli. Aucune information n'a encore filtré pour le moment. L'Organisation mondiale de la santé alerte sur l'ampleur et la rapidité de l'épidémie d'Ebola en République démocratique du Congo. Selon le ministre de la Santé du pays, le virus qui provoque une forte fièvre hémorragique a déjà fait plus de 130 morts et sa propagation ne ralentit pas. Environ 540 cas suspects ont été recensés en attendant l'arrivée de matériel, notamment dans des zones isolées. Tous les militants de la nouvelle flottille pour Gaza, interceptés lundi par la marine israélienne au large de Chypre, font route vers Israël. Le ministère israélien des Affaires étrangères a annoncé ce matin le transfert des 430 personnes arrêtées. Parmi eux figurent 4 citoyens suisses. Le président chinois Xi Jinping reçoit en ce moment Vladimir Poutine à Pékin. Quelques jours après la visite en Chine de Donald Trump, les deux dirigeants participent à un sommet pour affirmer la force des relations entre la Russie et la Chine, selon les médias russes. Xi Jinping a notamment salué le lien inébranlable entre les deux pays, malgré les épreuves. Dans le canton de Vaud, le Grand Conseil revient à la charge pour baisser l'impôt cantonal sur la fortune. La majorité de droite du Parlement a approuvé une nouvelle motion hier pour que le Conseil d'État propose une réforme. C'est avec 26 joueurs que l'équipe de Suisse de football s'envolera pour la Coupe du Monde. L'absence d'Alvin Sanchez dans le groupe a été confirmée, tout comme celle de Joël Montero et Vincent Sierrault. Tous les trois doivent se contenter d'une place sur la liste de Piquet. Comme en 2022, le sélectionneur national Murat Yakin a choisi de ne pas embarquer de doublure au poste de latéral droit. Le soleil se fera attendre ce matin dans le ciel romand, mais il arrivera dès la mi-journée. En pleine, le thermomètre atteindra au maximum 21 degrés.
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5: C'est bon ce coup-ci, j'y vais. Ouais. On a fait la moitié. Le troisième réveil de la semaine est à présent dans le rétroviseur. Nous continuons notre ascension périlleuse vers la fin inéluctable, bien que temporaire, de nos obligations professionnelles. Sauf si vous avez 9 ans, ou que vous êtes à la retraite, ou que vous êtes en avance, ou en arrêt maladie, ou au chôme dû, ou que vous bossez un pourcentage chelou qui fait que vous avez congé un mercredi, dans quel cas je suis pas bien sûr de saisir ce que vous foutez debout à une heure pareille, alors que vous pourriez être en train de dormir, mais là n'est pas le sujet de cette intro, pardon, je digresse. Donc, à part pour les écoliers, les retraités, les glandeurs, les malades et les chômeurs, nous avons fait la moitié. Je l'ai dit. Mais, c'est le manque de café, je suis pas si matinal en fait, je sais, c'est pas pratique quand on anime une... Bref, on est un petit peu plus près du week-end prochain que du dernier donc, voilà ce que j'essaie de vous dire depuis 3 minutes. Et je trouvais ça plus réjouissant. Alors, j'ai choisi une musique monstre motivante, et j'ai brodé. Parce qu'au fond, c'est ça la vie, trouver la motivation de faire semblant. Suffisamment semblant pour qu'on vous foute la paix jusqu'à la venue du week-end, des soirées avec des collègues, avec les amis et celles et ceux qu'on aime, et à passer du temps sur une terrasse, au fond d'un canapé, en balade en forêt, ou même à faire des puzzles pendant que les gosses dorment, tout en s'exaltant face à l'immensité du silence et de cette délicieuse camomille, parce qu'on n'a plus 20 ans et qu'on n'a pas envie d'avoir mal aux jambes à cause du vin blanc demain matin. Oui, c'est même plus le mal de crâne qui me fait peur, c'est la goutte qui pointe. Tu riras moins quand t'auras mon âge, Aenoa. Tu verras. Ça passe vite, très vite. La preuve, On a fait la moitié.
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0: très tôt. Love and tenderness. Tendresse. Love and tendress. Tu vois, il m'a eu avec l'anglicisme. Bref, Eddie De Preto qui sera en concert le vendredi 3 juillet dans un petit festival émergent qui s'appelle le Montre Jazz Festival.
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3: Vivement la retraite.
2: Hein. Adrien Majora.
0: Qui le dis-tu? Tu feras quoi pendant ta retraite?
3: J'ai le temps de réfléchir, je crois.
0: Moi, je me réjouis beaucoup parce que je me dis que quand je serai à la retraite, il y aura des jeux vidéo de Gueudin.
3: Ah ouais?
0: Ah ouais, je pense
3: tu
0: que.
3: Tu penses
0: je vais...
3: à ça, toi?
0: Ah ouais, ouais, ouais. Je vais me payer un gaming system. Mes enfants, ils auront plus envie de voir ma gueule. Je serai un vieux crouton. J'aurai le corps
3: le
0: usé.
3: Premier gamer en EMS.
0: Je vais me payer un truc VR en 4D. Il y aura de la 4D quand je serai vieux. Et puis avec les odeurs aussi. Et puis ça sera absolument super. Je vais passer mon temps dans les jeux vidéo. Stéphanie Jovanovic à la programmation musicale. Philippe Vaudan à la technique. Et si vous venez de vous réveiller, voici ce qu'il faut que vous savez.
3: Il y a de plus en plus de marcheurs sur le chemin de Compostelle à tel point que certains l'appellent désormais l'autoroute de Compostelle.
0: Mais non.
3: Plus de 530 000 marcheurs sont arrivés à Saint-Jacques-de-Compostelle l'an dernier. C'est deux fois plus qu'il y a 10 ans, en 2015. Alors loin de l'image du pèlerin solitaire qui se dédie à la quête spirituelle et à l'introspection, certains tronçons de ce chemin désormais sont en train d'être carrément gentrifiés, peut-on lire dans un article de l'Express. Dans les petits villages par lesquels passe le chemin, les loyers augmentent, le quotidien paisible est chahuté par des centaines de marcheurs qui vont et qui viennent. Bref, les autorités locales commencent à parler du phénomène de surpèlerinage. Il commence à y avoir trop. Alors, quelle solution? Parce qu'il serait compliqué, sur une route accessible à tous, d'instaurer des quotas ou des limitations d'accès, en plus de ne pas être très en adéquation avec le message premier du projet de pèlerinage en soi. Non, les autorités veulent surtout encourager la diversification des routes, parce que des chemins pour arriver à Compostelle, il y en a plein, mais il y en a surtout un qui est très emprunté, parce que c'est le plus connu et le mieux équipé pour répondre aux besoins des pèlerins. C'est celui qui part de Saint-Jean-Pied-de-Port en France. Bref, en faisant mieux connaître les autres chemins de Compostelle, peut-être que l'autoroute à pèlerins sera à l'avenir un peu désengorgée.
0: Tu l'as fait déjà, toi?
3: Alors, j'ai fait la première étape,
0: ouais,
3: figure-toi.
0: En combien de temps?
3: Ah bon, une première étape en une journée, quoi.
0: C'est ça. Ah, c'est une étape, une journée, d'accord.
3: Pardon, ouais. Mais du coup, j'ai mon petit carnet de pèlerin à la maison.
0: Ah oui, t'as fait ça.
3: J'ai fait ça correctement. Avec mon papa. Oh, voilà. Parce qu'en fait, mon papa, il l'a terminé. Et puis.
0: En une fois? Non, il a fait en plusieurs années ou.
3: Non, si tu pars de. Bah, ça dépend d'où tu pars toujours. Hein,
0: c'est ça.
3: Mais il est parti de. Roncevaux, donc après la frontière. Et puis, en fait, il lui manquait la toute première étape. Et on avait dit avec ma soeur qu'on irait faire la première étape pour terminer le chemin, mais à l'envers, parce qu'il avait déjà fini en fait, mais il lui manquait cette première étape. Donc, on a fait cette première étape, les trois ensemble, et donc avec ma sœur, on a chacune notre petit carnet avec juste le premier stempel.
0: C'est super.
3: Un jour, on le finira.
0: Excellent. Bon, bah, et vous, auditrice, auditeur, un voyage insolite auquel vous auriez participé?
3: Ouais.
0: 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Je mets le sondage en ligne là tout de suite, et puis on se réjouit de vous lire. Le temps d'écouter Wesley Joseph. Pluto Baby. Il est un peu enroué, le monsieur. Tous. Non ? Petite biscotte, alors, peut-être, plutôt.

0: Wesley Joseph Pluto Baby. Il est 6h14 sur la 3, puis on discute un petit peu de votre voyage le plus insolite auquel vous auriez participé. Moi, je suis en train de réfléchir. On était parti une fois au Mexique, quand j'habitais en Californie avec mon papa, ma belle-mère, mon petit frère, ma petite sœur. Et je me souviendrai de cette journée où mon père a décidé que ce serait chouette d'aller à la plage. Donc déjà, à Mexique, on est à Tijuana, pas loin.
1: Ouais.
0: Donc, enfin, voilà, il y a des endroits où il faut éviter d'y aller. Et il voit une super belle plage, magnifique et tout. C'est complètement désert. Puis on avait loué un minivan, tu vois. C'était un petit peu un road trip. Mm-hmm. On était parti de San Diego. Enfin bref. Et il se dit, on va aller sur la plage. Et alors, il va sur la plage avec le minivan. Mm-hmm. Sauf que bah, forcément, il y a du sable sur la plage.
1: Ah bah oui.
0: Donc, tu t'imagines ma petite sœur qui devait avoir, 3 ans.
1: Ouais.
0: Mon petit frère et moi, et on était des ados. Et mon père qui nous ensable avec la bagnole.
1: Et là, il faut pousser.
0: Ouais, il faut pousser. On pousse un moment, il ne se passe rien. Jusqu'à ce qu'on voit au loin, comme ça, un pick-up qui arrive.
1: Ouais.
0: Avec 4 gaillards sur à l'arrière du pick-up.
1: Ouais.
0: Ma belle-mère décompense. Dans sa tête, c'est sûr, on va se faire...

0: Il fait des bulles? Il saute en parachute? Il fait une croisière? Non, il tue son héros.
1: Éliminer cet homme sans armes serait barbare et sans aucun sens.
0: Eh ben, il le fait quand même, c'est Conan le barbare. En 1893, dans le dernier problème, Sherlock chute dans les chutes de Reichenbach avec son ennemi Moriarty et ils disparaissent à tout jamais. Enfin, ça c'est ce que voudrait l'auteur. Mais la réaction du public est hystérique, extrait. Les abonnés se désabonnent du magazine, les fans se défanent de Doyle et d'autres portent le deuil en arborant des brassards noirs. Ouais, fallait pas tuer Moriarty.
2: Elle est bête comme un âne, celle-là.
0: Arthur n'a cure des critiques obscures. Il prend le temps d'écrire un roman historico-médiéval relatant les pérégrinations d'un jeune écuyer au service du roi Édouard III au XIVe siècle qui... Ouais, c'est boring en fait. Et y a même pas de dragon.
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0: Turn Your Heart Back On. C'était Gnarls Barclay. Et il est 6h24, l'heure pour moi de lire les premières participations à notre petit sondage fil rouge ce matin, à savoir vos voyages insolites. Alors déjà, on va noter aujourd'hui que le premier à nous écrire n'a pas été Kérine du Le Locle.
1: Quelqu'un s'est souvenu qu'il fallait battre Kérine, bravo.
0: Deux personnes même, que je vais lire par ordre d'apparition. Nous avons Simon de Tours qui nous dit « Le concours auquel je suis imbattable, c'est la procrastination ». C'était hier.
1: C'est fort.
0: Voilà, c'est très fort.
1: J'aime beaucoup.
0: Je me demande si ça fait depuis hier qu'il y travaille, qu'il se dit « Oh, ça, je vais me le garder, je vais le faire très très bien, Simon, très bien ». Nicolas nous dit « Le voyage le plus bizarre et absolument insolite auquel j'ai participé, ma vie ».
1: Ah bah oui.
0: Voilà, c'est beau.
1: C'est philosophique ce matin.
0: Il n'a pas une vie plan-plan, pas une vie chiante, c'est cool.
1: C'est un bon voyage.
0: Et notre Kérine nationale qui nous dit « Lors d'un voyage scolaire, il y a donc longtemps, j'étais allé visiter une station d'épuration. Bisous, bisous ».
1: Ah ouais.
0: C'est insolite.
1: Ah bah écoute, j'ai eu aussi droit à la visite de la STEP, je me souviens, à l'école.
0: Ouais.
1: Et j'avais une copine qui

0: Je sais pas pourquoi, elle avait par miracle un petit parfum dans sa poche. Et en fait, je me souviens, on avait tous des mouchoirs et elle avait mis un peu de parfum sur chaque mouchoir pour chaque personne de la classe. Et on était tous là avec nos mouchoirs pour respirer à travers. C'était un peu l'angoisse quand même.
1: La petite larme à l'œil, le chouette.
0: Ouais.
1: Dans quel but on emmène les enfants à la STEP pour leur apprendre en fait que l'eau c'est précieux et puis que.
0: Ouais, et puis pour leur montrer à quel point sur le tapis roulant où il n'est supposé y avoir que des déjections.
1: Ah,
0: humaine,
1: oui, oui,
0: il y a aussi d'autres choses qu'il ne faudrait pas jeter dans les toilettes.
1: C'est
0: et
1: juste.
0: Je peux te dire qu'une fois que tu as vu ça, et ben, t'y réfléchis à deux fois.
1: Est-ce que tes parents t'ont demandé de te changer hors de la maison quand t'es rentré après ou pas?
0: J'ai pas ce souvenir, je crois que ça va. Ouais.
1: Faudrait leur demander.
0: Ouais, je leur demanderai.
1: To Athena en repérage. Shut the door. 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Vos voyages insolites. On en a reçu un très joli là.

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0: Kate Renata, You're the One. À 6h presque 33 sur la 3, je continue de vous lire. Michel de Châtelaine, attention, tiens-toi bien, nous dit 20 ans, 1999, avec un pote, on part de Vancouver, Washington, Oregon, Californie, Nevada, Utah, Idaho et retour.
1: Mais attends, c'est hyper long, non ?
0: C'est énorme, c'est gigantesque.
1: Vancouver, ça a tout à l'autre bout, non ?
0: Oui, oui. C'est
1: mais ça leur a pris combien de temps ?
0: Ah, je sais pas, il m'a pas dit.
1: Ok.
0: Dormir en voiture, se laver en rivière, manger sur le pouce, des paysages de dingue et des souvenirs inoubliables.
1: Trop bien.
0: Oh, purée, le rêve. Le rêve. Merci, Michel. Tu nous fais voyager, c'est cool. Winceslas de Morteau nous dit « Voyage au bout de l'enfer, de point mon mariage ».
1: Aïe.
0: Voilà. Ça se pose là.
1: Bon, bah, j'espère que t'es sorti de l'enfer, Wenceslas.
0: Ouais, dis-nous. Ce serait bien de savoir si t'es en plein dedans ou si. Puis courage, hein. Ouais, et puis à ta femme aussi, je pense, peut-être, accessoirement. Didier nous dit que ses plus beaux rêves insolites, ses plus beaux voyages insolites sont dans ses rêves.
1: Oui.
0: C'est vrai que je sais pas pour toi, mais depuis que j'ai commencé la matinale, c'est peut-être le fait de se lever à 4h du mat, je fais des rêves de gueudin.
1: Ah ouais ?
0: Mais pas toujours bien.
1: Ah.
0: Tu sais, je pense qu'avant, le fait de dormir un peu plus tard, ça faisait que mon cerveau avait le temps de faire le ménage et puis d'essuyer un petit peu.
1: Oui.
0: Et là cette
1: là,
0: nuit...
1: Là, tu te réveilles, t'es là.
0: Ouais. Philippe Vaudan était pape, c'est vous dire.
1: Ah oui.
0: Voilà.
1: Je le vois bien.
0: Mais ça, le pire, c'est que ça t'allait super bien. C'est
1: la
0: ça qui est étonnant.
1: Oui, c'est pas vraiment une toge.
0: Mais bien, cher frère. Il nominait pas. Voilà, c'était très bizarre. Couleur3.ch, si vous voulez nous livrer vos petits voyages insolites auxquels vous avez participé. Genre, ça peut être un mariage, une steppe, ou alors vraiment un voyage à travers les États-Unis. Vous avez vécu à la belle étoile quasiment et vous l'avez nu dans les rivières avec votre meilleur pote. Ça forge les liens.
1: Ça fait un peu Brokeback Mountain cette histoire quand même.

0: 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Might as well enjoy myself while I'm fucking here.
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2: Dans votre dernier ouvrage, vous dites que les jeunes d'aujourd'hui, les 18-30 ans, refusent de tomber amoureux et donc de s'attacher durablement à un partenaire, ce qui explique de nombreux désordres affectifs. Que voulez-vous dire ?

0: on tombe amoureux, on se relève attaché. Et ça veut dire que l'idéal, c'est d'associer les deux. L'idéal, c'est de tomber amoureux et ensuite d'aménager la vie quotidienne pour rester attaché.
1: Merci, la CNAJ. Je note, le morceau s'appelait 18h30, 6h40 sur la 3. Nous étions partis en voyage en Amérique du Sud pour découvrir l'Argentine et le Chili. Pendant notre périple, nous avions prévu de visiter un parc situé quelque part en Patagonie, dans une région assez isolée. Nous sommes arrivés en car dans le petit village où nous avions réservé une chambre dans un Airbnb ou quelque chose du genre. Je ne me souviens plus exactement. Le bus a quitté l'autoroute pour nous déposer à une minuscule gare routière perdue au milieu de nulle part. Ma femme et moi étions là, deux seuls passagers à descendre, et nous sommes arrivés là-bas aux alentours de minuit. Une fois le car reparti, nous avons commencé à regarder autour de nous et avons réalisé quelque chose d'assez surprenant. Nous étions au beau milieu d'une petite base militaire argentine. À cette heure-là, seul, au milieu de la nuit, dans un endroit totalement inconnu, la situation était vraiment particulière et nous avions un peu l'impression d'être perdus au bout du monde. Et le plus drôle dans tout ça, c'est qu'après vérification, nous avons découvert que le parc que nous étions venus visiter était fermé. Nous avons donc finalement passé une nuit sur place, profité du temps pour laver nos affaires, puis repris le bus le lendemain pour poursuivre notre voyage. Signé Marco de Bienne.
2: Mais quel bonheur !
1: Voilà. Donc toi, tu pars faire un voyage en Argentine et au Chili avec ta femme, et tu te dis, je vais écrire à la radio locale pour qu'on en parle, et tu nous racontes la nuit où il s'est rien passé.
2: Non mais... Et quand même, il faut le faire pour se retrouver dans une base militaire fermé. On dirait un de ces projets de voyage proposés par l'IA où, en fait, tu sais, ils t'inventent un parc qui n'existe pas. Ils t'envoient là-bas, genre ça va être super, les cascades, verdoyantes. En fait, que dalle, tu sais. Ouais, c'est confiance à ces trucs même.
1: Toi, ce serait quoi ta hantise, vraiment, d'arriver le pire truc?
2: Mais en fait, cette histoire m'a rappelé la fois où... Moi, j'ai pas mal voyagé quand j'étais petite, parce que ma maman, elle était agente de voyage. Et on était à Cuba, je devais avoir 12 ans, et on passe sur une route, et là, mon père, il dit « Oh, je crois qu'au loin, c'est Guantanamo. » Effectivement, c'était Guantanamo.
1: La grande prison des grands criminels américains
2: qui était encore exploitée à l'époque par les États-Unis. Je crois que maintenant ils ont je sais plus où ça en est, mais il me semble qu'ils avaient fait en tout cas une grande libération à un moment donné. Bon bref.
1: Obama l'avait fermé, non?
2: Obama l'avait.
1: Il a dit qu'il allait faire.
2: Ok, bon bref. On s'en fout. Le fait est que mon père s'arrête. Il arrête la voiture en se disant je vais faire une petite photo. Et là ma mère elle était là non c'est mort. Bref, et s'en est suivi une grosse engueulade dans la voiture. Je crois que mon père a quand même sorti le téléphone, fait une photo. On était tous pétrifiés dans la voiture avant de pouvoir repartir tranquillement. Voilà, c'était le petit flip du voyage à Cuba.
1: Y a pas des hommes armés en vert kaki qui sont venus vous réveiller dans votre chambre d'hôtel?
2: Non, mais on voyait quand même effectivement des tours assez hautes dans lesquelles on imagine qu'il y avait des hommes armés et puis que ceux-ci devaient clairement être en train de se demander ce que foutait cette belle bande de touristes.
1: Bah, ils faisaient les touristes.
2: Précisément.
3: C'est joli votre architecture.
2: Un peu brutaliste comme ça.

0: Il continue, Papy Jack White. God and the Broken Ribs. Pourquoi je dis Papy Jack White? Il a quel âge, Jack White?
1: Oui, est-ce qu'il est si vieux?
0: Non,
1: je pense pas.
0: Non, il a 50 ans. Oh là là là là, il a encore
1: mais ça, du coup, c'est récent, ça.
0: Oui, il c'est sorti cette année.
1: Ouais. Mais c'est bien, bravo.
0: Il a 50 ans, il va rocker pendant encore 50 ans, c'est super.
1: Bah,
0: c'est super.
1: L'adore.
0: Et puis elles ont arrêté de rocker il y a bien longtemps, mais... Enfin,
2: la discothèque sur la table.
0: Et oui, parce qu'on parle des Runaways dans la biscothèque cette semaine, et plus particulièrement aujourd'hui de leur déclin. Alors, les Runaways n'auront existé que 4 ans, 4 années de tournées, de tensions, d'excès, et progressivement le groupe se fissure. D'abord parce que les personnalités s'opposent. Faut quand même imaginer que pour monter un groupe 100% féminin au milieu des années 70 dans le monde du hard, fallait pas être du genre à se laisser marcher sur les pieds. Hein.
1: Ouais.
0: Toutes les membres du groupe ont la tête bien dure et les visions artistiques bien à elles, sur lesquelles elles ont parfois du mal à faire des compromis. Joan Jett veut un son plus brut, plus lourd, plus épuré, plus proche du rock, du punk et du hard qui les avait vus naître et avec lesquels elle avait grandi. Lita Ford veut l'autre voix et guitare du groupe, veut aller vers un rock plus technique, moins sale, plus proche du glam rock qui a déjà bien commencé à naître. Et au milieu de tout ça, Tim Foley, le producteur, garde le contrôle. Un contrôle souvent toxique. Hein, pour lui, les Runaways sont une entreprise qui doit filer et engendrer des recettes. Il n'a pas le temps de se soucier du questionnement artistique et identitaire des membres. Tant que les gens s'arrachent les albums et se pointent aux tournées, et à ça, il n'hésite pas à taper très fort sur la table et à hausser la voix pour y parvenir. C'est le seul mec dans l'équation Runaways.
1: Et c'est lui qui décide, c'est ça?
0: Ben oui.
1: Ben oui, c'est le manager. Oui.
0: Alors, on pourrait dire qu'à la base, ok, c'était son projet, que sans lui, les Runaways n'auraient pas existé.
1: Ouais.
0: Certes. Mais disons qu'il a un petit peu oublié que c'était juste l'étincelle de départ et puis qu'après, il fallait laisser vivre un petit peu le groupe et les laisser faire ce qu'elles voulaient. Des années plus tard, plusieurs anciens membres du groupe décriront une ambiance de manipulation et d'exploitation concernant Kim Foley. Mais à l'époque, personne ne parle vraiment, hein, parce que, ben déjà, elles ont à peine 20 ans, parce que l'industrie du rock des années 70 protège rarement les jeunes femmes et que la pression est énorme, quoi, entre les fans, les tournées, les attentes de disques et tout, c'est beaucoup trop grand pour les 4-5 jeunes filles. Sherry Curry quitte finalement le groupe en 77. Les Runaways continuent quelques temps et paradoxalement, leurs derniers albums sont peut-être leurs meilleurs musicalement. Ils sont les plus travaillés, ils sont les plus...
1: Elles vont dans laquelle de ces directions alors parce que tu disais qu'une voulait aller plus dans le glam rock, l'autre un peu plus sale.
0: Tu sens que c'est un petit compromis.
1: Ah,
0: il
1: ouais.
0: y a quand même les Runaways qui restent.
1: Okay.
0: Il y a une évolution que on s'éloigne un petit peu du punk un peu sale qu'elles auraient pu faire sur le premier album. C'est un petit peu plus travaillé. On se rapproche un petit peu plus du glam. Et puis, c'est là où Joan Jett va dire en fait c'est pas ma cam. Mais c'est pas la première à partir.
1: Ah.
0: C'est Sherry Curry qui quitte le groupe en 77. Les Runaways, elle continue quelques temps et pardon. C'est un son plus lourd, plus agressif, plus sincère aussi dans leurs derniers albums. Mais la machine est déjà condamné tristement. En 79, les Runaways se séparent officiellement, définitivement, sans grande tournée d'adieu, hein, pas de grosse fin glorieuse. Elles continueront toutes des carrières musicales plus ou moins importantes, sauf une qui deviendra une légende, mais ça je vous en parle demain. On se quitte avec Blackmail, un morceau de leur premier album, sorti il y a tout pile tout poil 50 ans. C'est The Runaways.

C'était Blackmail des Runaways, titre qui a fêté ses 50 ans dimanche dernier. Moi, je m'aurais joué beaucoup d'offrir un grand poster des Runaways à ma fille quand elle sera un petit peu plus grande. Mmh. Si tu veux faire du rock'n'roll, c'est possible.

0: Natural Blues à 6h55, l'heure d'accueillir notre chroniqueur du jour. Bonjour Stéphane Laurenceau.
1: Bonsoir.
0: Oh non.
2: Bah ce micro, bah non, est-ce qu'il y a...
3: Bonsoir.
4: Voilà, il était trop faible.
0: Ça va la pêche?
4: Ça va bien, ouais.
0: Je vais lire encore quelques messages qu'on a reçus concernant les voyages insolites. Puis après, si on a le temps, tu vas nous livrer les tiens. Mais ouais, on aura le temps. Salut la 3, en 2010, je suis descendu à Faro, au sud du Portugal, pour une concentration moto avec ma dragster. 30 heures environ,
2: oula,
0: plutôt compliqué, surtout, wow, la traversée de l'Espagne de nuit. Je me suis explosé le cul. En Espagne, j'ai dû abandonner un slip derrière, derrière un WC d'une aire de repos car j'avais une fuite et je savais plus comment me mettre sur la moto. Voilà, trois semaines après, il a fallu se taper le retour qui était tout autant épique.
2: Ah bah, surtout sans slip.
0: JB Skyway à poil. Vas-y, à poil sur ta moto, ça ventile. Sylvie nous dit, salut l'équipe, l'épique voyage le plus insolite a commencé par ma naissance. Et puis apparemment, c'est sa vie qui est un pic voyage à Sylvie.
2: Ah d'accord, il y a suite ou bien l'imaginer.
0: Mais il faut que je fasse vite. Fabienne nous dit, la parentalité, toi-même tu sais Adrie, un truc qui a commencé un peu comme un plan bien ficelé qui part en couille régulièrement mais qui au final laisse des souvenirs de gueudin. Merci Fabienne. Yves de Genève nous dit, 10 mois à deux mecs en Renault Trafic 4x4 au départ de Genf et à travers l'Afrique de l'Ouest,
2: oh, wow,
0: en touriste à la cool, tout en organisant des initiations au Tchoukball pour les profs de gym du Sénégal pendant 3 mois.
2: Mais non !
0: Fin de l'aventure au Burkina il y a 21 ans.
2: Purée, mec, c'est incroyable,
0: c'est
2: cette histoire.
0: Ça donne tellement envie.
2: Mais parce que le Tchoukball, c'est suisse, donc j'imagine que c'était un truc pour faire connaître ce sport. Oui, c'est un sport suisse, le Tchoukball. Mais si, c'est le Tchoukball, c'est un sport où tu lances ta balle contre une espèce de petite trampoline et puis ça rebondit de l'autre côté.
3: Ah,
2: et
3: voilà,
2: puis c'est comme ça que tu marques des buts. Et
0: donc,
2: oui.
0: Donc ils avaient le trampoline dans le 4x4,
2: bah,
0: et puis des slips propres, et puis elle est belle.
2: Bah écoute.
0: Stéphane, voyage insolite?
4: Slip? Non, je me suis arrêté à slip. Vous disiez?
0: D'accord. Vas-y, on te laisse réfléchir, on écoute Paula Carolina Immatriculationsbescheinigung et après tu nous parles.
4: Il faut que je trie avant.

0: Informationsbescheinigung Paula Carolina. Und jetzt Stéphane Laurenceau.
1: Oui, voyage insolite. Expérience radio-télévision suisse où je représentais la Suisse aux Jeux Olympiques de la francophonie à Beyrouth.
2: Pour okay. Le tchoukball.
1: Non, c'était pas du tchoukball. Et je me suis pris le pays en pleine tête. Hallucinant de pauvreté, hallucinant de richesse, hallucinant de couleurs, hallucinant de poussière. Et mon meilleur souvenir, c'était un immeuble à moitié explosé où il y avait 4 balcons, mais il en restait plus qu'un debout. Les 3 autres étaient tombés avec des impacts de balles d'au moins 20 cm ouais. De diamètre. Et 3 petits vieux qui jouaient aux cartes. La vie trouve toujours son chemin.
0: Oui.
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0: T'es allé jouer aux cartes avec eux ou...
1: Non.
4: 7h.
5: Sandra Viscardi.
6: Le directeur de l'Organisation mondiale de la santé a convoqué un comité d'urgence hier pour lutter contre le virus Ebola en République démocratique du Congo. Ce qui inquiète, c'est l'ampleur de l'épidémie, déjà 130 morts et 500 cas suspects, et sa vitesse de propagation, mais aussi, Jérôme Jeannin, les obstacles sécuritaires, parce que des conflits internes compliquent l'accès humanitaire.
7: Le foyer de l'épidémie se situe dans l'est de la République démocratique du Congo. C'est une région en proie aux tensions intercommunautaires. Les conflits armés y font rage depuis longtemps et ils se sont intensifiés depuis le début 2025, avec comme point d'orgue la prise de la grande ville de Goma par les insurgés du mouvement du 23 mars. Déjà complexe, l'accès de l'aide internationale se trouve encore entravé par la fermeture de l'aéroport de Goma, qui est en temps normal une plaque tournante de l'aide humanitaire. Cette situation mobilise les acteurs de la santé, mais aussi un prix Nobel de la paix, le docteur congolais Denis Mukwege, qui exhorte toutes les parties impliquées à rouvrir cet aéroport stratégique. Partie de la province d'Ituri, l'épidémie continue de se propager avec un décès et 2 cas confirmés en Ouganda désormais. La transmission est favorisée par les mouvements de population, par la rareté des tests et par l'absence de vaccin contre la nouvelle souche Bundibugyo.
6: Et la France s'inquiète pour ses territoires d'outre-mer, notamment à Mayotte qui accueille des migrants de l'Afrique des Grands Lacs. Paris a promis de suivre avec attention l'évolution de l'épidémie. Donald Trump sera bien à Évian à la mi-juin. Le président américain participera au G7. Et les protestataires anti-G7 veulent manifester autour de la rade à Genève. La coalition No G7 a promis hier de modifier son parcours pour passer par le pont du Mont-Blanc, mais pas par les rues marchandes. Françoise Niffler, représentante du collectif.
8: Le 17 février, on a présenté un plan. Ce parcours, évidemment, passait par la ville et il passait par la rue du Rhône, notamment, etc. Nous avons compris par la suite, avec toute l'agitation qu'a fait la droite, que nous sommes arrivés donc à cette concession de renoncer à passer par les lieux où il y a des commerçants. Nous étions très heureux de pouvoir venir avec une solution qui nous semblait un vrai geste d'apaisement et la seule solution sécuritaire pour cette manifestation.
6: Françoise Niffler avec Romain Miranda. Alors le canton, lui, refuserait que la manifestation passe par le pont du Mont-Blanc. Il n'a pas encore autorisé ou refusé le rassemblement. Il pourrait décider aujourd'hui. Une 14e inculpation dans l'incendie de Crans-Montana le 1er janvier dernier. C'est un employé du service des constructions de la commune. Il était déjà en poste dans la défunte commune de Charmignon au moment de la rénovation du Constellation en 2015. Giancarlo Sergi, c'est le nouveau président du Centre Vaud, le 5e en 3 ans. Il a été élu hier soir lors d'une assemblée générale en présence de la conseillère d'État Valérie Dietli, épinglé dans plusieurs rapports et visé par une instruction pénale pour abus d'autorité, Juliette Janet.
9: C'est Giancarlo Sergi qui préside actuellement la section morgène du parti que les membres ont choisi. De nombreux défis attendent le nouveau président. Sortir le Centre Vaud de la crise, rassembler la base du parti et surtout gérer les élections cantonales de 2027. Car c'est surtout là que réside le gros enjeu pour l'avenir du centre. Le parti continuera-t-il à soutenir Valérie Dietli si celle-ci se porte candidate malgré les différentes affaires? Risquera-t-il ainsi de briser l'alliance de droite alors que le PLR et l'UDC refusent clairement de repartir aux côtés de la concière d'État? Hier soir, ces questions centrales ont finalement été très peu abordées. Ce n'est qu'après 4 heures de séance que la ministre a pu donner sa version des faits et répondre à des questions. La presse ayant été mise à l'écart des discussions, nous avons échangé à la sortie avec plusieurs membres. Ceux-ci nous ont rapporté une ambiance plutôt sereine dans les échanges, mais aucune décision n'a été prise. Malgré la pression extérieure, le parti du centre tient donc toujours sa ligne et se range derrière sa ministre. Valérie Dietli a jusqu'à l'été pour se prononcer sur son avenir politique.
6: Un nouveau nouveau glacier sous étroite surveillance à Blatten en Valais, un peu moins d'un an après l'effondrement du petit Nesthorn le 28 mai 2025. Le village est à nouveau sur le qui-vive. Cette fois, c'est le glacier Deutschumund qui menace de partiellement s'effondrer. Il fait désormais l'objet d'une surveillance accrue dans la commune de Blatten. L'état du Valais, lui, tempère les inquiétudes. Arsenal, champion d'Angleterre sans jouer, un titre qui met fin à 22 ans de disette. Un titre parce que son dauphin Manchester City a été contraint en nul un partout à Bournemouth. Trois concerts de Patrick Bruel en fin d'année au Québec d'ores et déjà annulés suite aux nouvelles plaintes pour viol annoncées contre le chanteur et acteur français. Il nie ces accusations alors qu'il est déjà visé par 4 enquêtes pour viol en France et une enquête judiciaire en Belgique pour agression sexuelle. Des faits parfois vieux de plus de 35 ans, mais pour Marine Turki, journaliste à Mediapart qui enquête sur cette affaire, il y a eu un long silence lié à la personnalité du chanteur.
2: Je pense que Patrick Bruel est extrêmement puissant, extrêmement célèbre, mais que par ailleurs, il a construit l'image d'un homme charmant. Et cette image a pu aussi être un alibi pour les violences qui sont dénoncées aujourd'hui par ces femmes, un paravent pour ces violences et quelque part un fondement de l'impunité. C'est ce que disent ces femmes en tout cas. Lui, il conteste évidemment toutes ces accusations, mais quelque part, cette image de type gentil, elle l'a beaucoup aidé. Aujourd'hui encore, dans sa base de fans, il y a beaucoup de femmes qui viennent le défendre sur les réseaux sociaux, de manière très virulente. Parmi les choses qui reviennent dans leurs remarques sur les commentaires des articles ou dans les réseaux sociaux, c'est de dire « il n'a pas besoin de violer Patrick Bruel pour avoir des relations sexuelles avec des femmes ». C'est l'argument qui revient. Donc on voit que ce stéréotype, il est très ancré en France malgré MeToo.
6: Le Point J vous donne d'autres infos sur Patrick Bruel. Quelques nuages et averses traînent encore ce matin, puis retour progressif du soleil, des cumulus sur les reliefs qui pourraient faire pleuvoir en fin de journée dans les Alpes et les Préalpes. 21 degrés au meilleur de la journée. Beau demain, chaud aussi, 24 degrés jusqu'à 27 en Valais.
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0: Nick Waterhouse, Catchy, 7h10. C'est la Miss
1: 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La Biscotte, Aïnoa Ibarola.
2: Non, la confiture.
1: Adrien Majora.
0: Ah, c'est novice toujours.
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0: Qu'est-ce qu'il met sur sa biscotte, Stéphane Ronceau?
3: Rien, nature.
0: Comme ça.
3: Comme la vie, elle est dure.
0: Philippe Baudan toujours en régie, Stéphanie Jovanovic toujours à la programmation musicale. Et si vous venez de vous réveiller, voici ce qu'il serait bon que vous sachiez.
2: Le Financial Times a publié hier un graphique vertigineux. On y voit une courbe qui se casse complètement la gueule au niveau mondial. L'endroit de la chute, c'est pile le moment de la popularisation des smartphones dans nos vies. Est-ce que le graphique montre? Eh bien, c'est les niveaux mondiaux de natalité. Ah. Et ouais, depuis qu'on a toutes et tous un smartphone dans la main, on a arrêté de faire des gosses. L'enquête du Financial Times va plus loin. Dans 2/3 des pays du monde, le taux de natalité est tombé en dessous du seuil de remplacement. Ça veut dire qu'on fait moins d'un enfant par personne. Ça veut dire qui va payer notre AVS. Ça veut dire aussi que c'est peut-être intéressant de se demander si on est ici face à un cas de corrélation ou de causalité entre le fait d'avoir un smartphone et le fait de devenir parent. Pour le savoir, il aurait peut-être fallu que j'ai des accès payants au Financial Times, mais je vous laisse quand même avec cette réflexion que j'ai lue dans un Substack gratuit mais pas moins intéressant sur la question. Il y a le changement climatique, la hausse des coûts du logement, l'instabilité politique, l'intelligence artificielle, le chaos inflationniste, le doom scrolling sur les réseaux et la perte de confiance dans la société. Alors, il semble que oui, la génération actuelle est trop inquiète pour l'avenir pour prendre la décision irréversible d'avoir un enfant. Alors, s'agit-il d'une question de téléphone et de technologie ou est-ce le reflet de l'angoisse moderne face au monde? Eh bien, peut-être que c'est un peu la faute de tout ça mélangé.
0: Chic.
2: Ouais.
0: Je suis allé chez la pédiatre hier avec ma petite.
2: Ouais.
0: Et il y avait une affiche placardée dans la salle de consultation où tu vois un enfant qui avec les bras tendus comme ça vers sa maman qui elle est derrière son smartphone.
2: Oh
0: et
2: non.
0: Il y a écrit voilà.
3: Nous sommes les architectes de notre propre déchéance.
0: Non, c'était voilà. les enfants ont plus besoin de vous que vos smartphones.
3: Oui, alors quand on demande aux enfants dessine maman, ils font une tête et puis un rectangle à la place des yeux.
0: Yeah, tout va bien. Et moi, je propose qu'on reste à l'antenne jusqu'à la fin des temps. De toute façon, il n'y en a plus pour très long.
2: Ouais.
0: Et puis, on écoute un petit peu de musique pour se mettre bien. The 90s, Ashes to Amber. J'ai toujours détesté les 90s. Et puis là, plus le temps passe, plus je me dis qu'en fait, c'était la meilleure décennie de tous les temps.
3: Non, c'est pas le souvenir que j'en ai.

0: The 90s, Ashes to Amber. Oui, le monde va mal. Le monde va mal, je suis d'accord. Et puis, l'avenir n'a pas l'air glorieux.
1: On y tousse pour l'instant, mais un jour il va se moucher, puis on sera plus là.
0: En attendant, heureusement pour tout le monde, pour toute l'humanité, il y a Franck Mater.
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3: Aujourd'hui, Jean-François Copé. Né le 5 mai 1964 à Boulogne-Billancourt, Jean-François Copé est un homme politique français, ancien porte-parole du gouvernement Raffarin II. Un politicien pas comme les autres, puisqu'il est aussi un pianiste accompli et un grand amateur de danse africaine. C'est d'ailleurs pour cette dernière raison que j'ai toujours trouvé Jean-François Copé décalé.
4: Il est fou ce mec !
3: Fils de Coppel Cadet, une voiture allemande, et de Monique Ganassia, une bûcheronne juive originaire de Hongrie, Jean-François Copé passe une enfance heureuse dans les rues de Boulogne-Billancourt. Et très influencé par sa mère juive et bûcheronne, le jeune Jean-François apprend le métier avec elle et devient bûcheron à l'âge de 5 ans.
4: Très impressionnant.
3: Malheureusement, Jean-François avait très peu de soins pour ses outils. Et comme tout le monde le sait, il est très difficile de couper un arbre avec une hache qui est naze.
4: Ma foi, sans le vouloir, j'ai l'impression que j'ai fait de l'humour juif.
3: Doté d'un physique plutôt malingre, Jean-François Copé se met à manger des trucs ultra protéinés pour prendre un peu de masse. En 6 mois, il prend 40 kilos et depuis, il lutte contre le surpoids. Pas vraiment mince, mais pas non plus obèse, Jean-François Copé est migros. Après ses premiers succès en politique, Jean-François Copé s'envole pour le Danemark pour se faire pousser les cheveux et ainsi arborer la fameuse coupe Danemark.
5: C'est le moment d'une bonne crème glacée, non ?
3: Là-bas, il y rencontre une coiffeuse, Astrid Nag, qui l'épouse 2 semaines après leur rencontre. Et c'est ainsi qu'il faut désormais l'appeler Jean-François Copé Nag.
6: Il a un prénom ridicule et il est moche.
3: Petit fun fact avant de se quitter. Quand Jean-François Copé était diplomate en Colombie, tout le monde l'appelait Jean-François Coquet.

0: MC Solar, obsolète.
1: Je me répète les enfants, oui je vous disais pendant le titre, tu m'as dit dis-le à l'antenne,
0: oui,
1: si
0: bah
1: vous
0: oui,
1: avez
0: oui.
1: déjà écouté, déjà entendu, je suis désolé, hein, je
0: grave,
1: me répète. Fut un temps où j'étais en banlieue parisienne, ouais. dans un magasin qui s'appelle la Fédération Nationale d'Achat des Cadres, je vous laisse... avant c'était des vendeurs spécialisés, aujourd'hui moins. Ouais. Bref, et je bossais avec un type qui s'appelait Pascal, et c'était dans les années 90, et il faisait du hip-hop en banlieue parisienne. Avec un pote, et puis il faisait en anglais, et puis il y a un type d'une maison de disques qui est venu les voir, il leur a dit écoutez moi je veux bien vous produire mais il faut que vous écriviez en français. Mon pote Pascal il a dit bah non nique toi moi j'écris pas en français. Et l'autre il dit ouais je suis d'accord, et l'autre il s'appelait Claude MC, et
0: voilà.
1: c'était MC Solar.
2: Voilà.
1: voilà voilà, salut Pascal si tu m'écoutes.
2: Qu'est-ce qui est devenu Pascal?
1: Je sais pas, c'est le vendeur, c'était le vendeur numéro 108, ça je m'en souviens.
0: Ah purée, comme quoi la langue de Molière hein.
3: Bonjour, bienvenue chez vous, entrez. 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

0: Audran, you're not alone, c'est Suisse. Il est 7h24, mesdames et messieurs. L'heure pour moi de vous offrir des places, attention, pour aller voir un artiste suisse, attention, dans un lieu de concert suisse, qui plus est. Est-ce que vous êtes prêts, prêtes à recevoir ce magnifique don que je vous fais? C'est à Fribourg que ça se passe avec un fribourgeois. Il s'appelle Blue Boy Express. Je vous lis un petit peu sa bio. Après 5 années passées au sein du duo Baron Baronne, en parallèle de la production pour d'autres artistes, Blue Boy Express, Arnaud Roll de son vrai nom, prend la route en solo. Garçon rêveur, nerveux, à fleur de peau, l'Helvète délivre une musique indie-pop texturée aux textes introspectifs et oniriques. Les mélodies délicatement teintées d'une nostalgie inexplicable nous capturent dans un territoire unique.
1: J'aimerais bien faire ça avec des antonymes surtout.
0: C'est-à-dire
1: le même discours, mais tu dis plutôt qu'inexplicable, tu dis explicable. tu casses le mystère.
0: Je ne sais pas faire ça, tu sais, moi je suis quelqu'un 100% mystérieux.
1: T'es valaisant, t'es trop, trop intègre.
0: Blue Boy Express se produira ce vendredi au Nouveau Monde. Et si vous avez envie d'aller le voir maintenant, 0840 003 003, j'ai des places à vous faire gagner. Si vous voulez savoir ce qu'est Blue Boy Express avec un petit peu de musique comme ça dans vos tympans venant de lui, voici qui me dédommage.

0: Qui me dédommage? Eh ben, c'est la 3 qui a dédommagé plusieurs personnes qui m'ont appelé pour aller voir des billets. Ne m'appelez plus, tout est parti pour Blue Boy Express, mais vous pouvez peut-être vous rendre sur le site du Nouveau Monde, il doit sans doute rester des places. Mais tout de suite. 1, 2,
1: 3 Triple Express. 1, 2, 3 La revue de presse.
0: Aïnoua, tu as fait le tour des journaux pour nous ce matin.
2: On a commencé par Le Temps qui revient sur la lutte que va devoir mener la République démocratique du Congo contre Ebola. Et moi, me débarrasser de cette toux. Et ce matin, en interview, Jean-Jacques Mouyembe a reçu Le Temps dans son bureau à Kinshasa. Jean-Jacques Mouyembe, c'est l'homme qui a co-découvert Ebola en 1976. Il est virologue et aujourd'hui, il a 84 ans, mais il n'est pas à la retraite. Pour autant, il se prépare à gérer pour la 17e fois de sa carrière une épidémie d'Ebola. Alors, commençons par les chiffres. Aujourd'hui, on parle de 131 décès et de plus de 500 cas suspects. Dans le pays, l'épidémie s'est pas mal propagée au niveau territorial aussi. Elle atteint désormais le Nord Kivu et la ville de Goma, qui compte 2,5 millions d'habitants quand même. Alors, face à la situation, le professeur Mouyembe, ça vous inquiète? Face à ce variant d'Ebola qui ne connaît ni traitement ni vaccin, les précautions du personnel de santé devront être grandes. Mais il le dit, et je le cite, les 15 épidémies précédentes, on les a maîtrisées en appliquant de simples mesures de santé publique, isolement des malades, suivi des contacts, enterrement sécurisé. C'est ce qui nous a permis de rompre la chaîne de transmission. Pour cette nouvelle épidémie, le professeur Mouyembe ajoute qu'il faudra être particulièrement précautionneux lors des cérémonies funéraires. Celles-ci devront être sécurisés et protéger le personnel soignant, parce que si les soignants tombent malades, les gens vont commencer à fuir l'hôpital et se cacher, et là l'épidémie sera encore plus compliquée à gérer, conclut l'article du Temps.
0: Dans la Liberté, on nous parle de nouvelles bouteilles d'eau qui entrent dans nos rayons de supermarché.
2: Elle ressemble à de l'aignée, elle a la même forme que les bouteilles d'aignée, le même bouchon, mais ce n'est pas de l'aignée, c'est de la Simply Water, décrite comme la première eau filtrée de Suisse embouteillée et distribuée à échelle nationale. Alors, dans la Liberté, la Fédération romande des consommateurs bondit devant cette nouvelle gamme. Une eau filtrée qui n'apporte aucune valeur ajoutée par rapport à de l'eau du robinet. Selon la FRC, rien ne justifie qu'elle soit vendue presque au même prix que de l'eau minérale en bouteille et plus de 100 fois plus chère aussi que l'eau du réseau. Reste à savoir si cette nouvelle gamme séduira les consommateurs. Actuellement, on ne la trouve pas dans tous les magasins, précise la Liberté. Nestlé, qui est la maison mère de cette nouvelle gamme d'eau filtrée et embouteillée à Aigné, vise d'abord une distribution sur les canaux professionnels et chez les grossistes pour vendre dans un premier temps cette Simply Water au restaurant d'entreprise, au bureau et à l'industrie.
3: Bon, il faut faire un deal avec une célèbre marque de montres, comme ça les gens se battront pour aller s'acheter de la flotte.
0: On termine dans le Nouvelliste avec un carton rouge.
2: Un carton rouge à la ville de Sierre, la pire ville de Suisse romande pour les cyclistes,
0: oh,
2: selon un classement publié par ProVélo. La ville de Sierre en Valais est en queue de classement au niveau romand et avant-dernière du classement général suisse sur 56 communes jugées. Alors pourquoi cette si mauvaise place? Plusieurs exemples concrets. Il manque un axe est-ouest qui permettrait de traverser la ville. L'accès entre certains quartiers et le centre-ville ne sont pas vraiment sécurisés. Bref, il y a eu des avancées, oui, mais ça avance lentement, trop lentement, à en croire ce sondage de ProVélo en tout cas. Alors, si Sierre est mal placée, quelles sont les villes romandes en haut du classement, me demanderez-vous? Eh bien, on a Fribourg, Mérin et Vernier qui obtiennent le meilleur score romand. Mention spéciale aussi à Prix dans le canton de Vaud et à Carouge qui enregistrent une belle progression selon les cyclistes qui ont répondu au sondage qui permet justement d'établir ce classement. Classement complet à retrouver d'ailleurs sur le site de ProVélo.
0: C'est pas la faute de la ville de Sierre, ils ont claqué tout leur thune depuis des années dans l'axe de l'autoroute.
2: Oui. Puis, bon, puis ils se sont fait inonder aussi,
0: oui,
2: les
0: oui.
2: pauvres.
0: Oui, oui. Bon, bah,
2: c'est pas pratique non plus pour faire du vélo d'ailleurs, quand les rues sont inondées.
0: J'ai jamais essayé, mais peut-être que c'est... si le vélo est assez lourd, peut-être que ça fend le... Voilà, voilà. On appelle ça le Moïse Bike. 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

0: Fred Again and the Blessed Madonna Maria, We've Lost Dancing.
1: Voilà ce qu'il en a fait. C'était pendant le confinement. Petit Teams ou Zoom, hein, je pense que c'était Zoom qui cartonnait à l'époque. Fred Again était avec la chanteuse des Blessed Madonna. Et il a enregistré ce qu'elle disait, We've Lost Dancing, etc. Et il a fait ce tube international.
0: Elle était au courant ou pas? Il lui a dit oui, il lui a fait écouter, genre tiens, regarde ce que j'ai fait.
1: Je pense que depuis elle l'est.
2: Ah, excusez-moi,
3: touche-toi à toi de lui.
2: Voilà, c'est bon.
4: Salut, Gilbert Fionde, spécialiste en Drive Car Mobility, premium en Well Studio Concept, avec spécialisation en coaching et maintenance. Enfin, je suis garagiste, quoi. Voilà, enfin un peu de musique. Aujourd'hui, je suis là pour pousser une gueulante, parce que pour moi, il n'y a franchement plus rien qui va. Vous avez entendu ce qui se passe sur TikTok? Il y a une nouvelle mode, ça s'appelle le trend du rond-point. Non, ça vous parle pas?
5: Non.
4: Alors le concept est simple, hein, c'est d'ailleurs pour ça que ça marche. Puisqu'en fait, ça consiste à se filmer en bagnole en train de traverser un rond-point tout droit avec cette petite musique en fond.
6: Je fais 2-3 bar mitzvah.
4: Alors c'est violent la transition, hein. Attendez. Y'a rien qui va, on est d'accord. Attendez, écoutez. Voilà. Voilà, même ma transition, elle est pourrie. C'est dingue, hein. La chanson, c'est Bar Mitzvah de Us l'Enfoiré. C'est une connerie qu'il a pondue il y a 3 ans. Bon, à l'époque, il a vite arrêté les Bar Mitzvah, en fait. Hein, avec les plaintes qu'il s'est préoccupé pour violence conjugale pendant un temps, c'est mis aux claquettes. Alors, en tout cas, c'est le morceau qui tourne en boucle sur toutes les vidéos de blaireaux qui traversent des ronds-points. Et ils appellent ça le rond-point challenge, comme si c'était une compète. Et sous les vidéos, les mecs justifient ça par l'augmentation du prix de l'essence.
5: Mais non.
4: Enfin, c'est ce que j'ai cru comprendre, parce qu'à les lire, on saisit assez vite qu'ils n'ont pas fait l'orthographe challenge non plus. Hein. Même moi à côté, je suis un académicien. Attendez, hein, j'ai pas fini, j'attends juste que la musique démarre. Hein. Oh, c'est un trou. Allez, vas-y, John. Allez, vas-y, attention. Voilà, non, je disais, je comprends plus rien à l'époque, en fait. Et puis attends, ils présentent ça comme un geste engagé, hein. Comme quoi, traverser un rond-point avec une chanson de merde, ça serait comme une sorte d'incivilité de rebelle. Wesh ma couille, je traverse un rond-point, super, voilà. Ouais, il faudrait qu'ils m'expliquent à quel moment ça met la société à genoux. Hein. Au mieux, ça met surtout à mal les amortisseurs, les pneus et un parterre de fleurs. Et je me dis, heureusement qu'on a fini avec les gilets jaunes, hein, parce que ça, c'est un quoi terminant festival de merguez étalé sur la route. Hein. Après, je dis pas, il y a les ronds-points, quand on voit les sculptures qui nous ont plantés au milieu, on aimerait que ça soit des grosses piñatas à défoncer en allant tout droit. Hein. Mais non, là les mecs se filment à traverser un rond-point tout plat, voilà, c'est tout. Merci TikTok. En tout cas, moi ça me donne bien envie de mettre sur pied le Thelma & Louise Challenge. Hein, ça nous ferait des vidéos avec un petit peu plus de panache, et puis surtout en Suisse, hein, ça nous ferait de la place sur les routes. Sans déconner, on en a besoin. Hein. Non, quand même, je veux dire, ma génération c'était autre chose. Hein. Et vraiment, nous à leur âge, on traversait pas des ronds-points, on partait faire des gros dada dans les champs pour courser les petits lapins, quoi. Mais jamais on se serait filmé comme des cons pour partager ça en ligne, jusqu'à faire des concours avec les potes. À l'époque, une fois sur deux, on terminait sur le toit avec le moteur sur les genoux. Jamais on aurait fait ça. Ouais, j'ai rien dit.

0: Bonjour monsieur, pour RTS Couleur 3.
1: Non.
0: Bonjour quand même. Et il part en courant. Il part vraiment en courant. Hein. C'est génial. Je pensais pas que je faisais cet effet là encore. C'est fou, hein? Alors décrivez-moi la situation, vous l'avez vue. Parce que si je le raconte, personne ne va me croire. Si vous arrivez à décrire ce que vous avez vu.
2: Non, c'est assez impressionnant. C'est comme s'il avait vu, sa pire peur en face de lui.
0: Qui ça?
2: Sa pire peur en face de lui. Donc,
0: du pur porc en face de lui.
2: Mais non, sa pire peur.
0: Et si je vous parle de biscotte.
2: Ouais.
0: Parce que c'est le nom de la nouvelle matinale de RTS Couleur 3, la biscotte.
2: Ah, trop stylé.
0: Avec Adrien Mayora et Ainhoa Ibarola. Vous pensez quoi, vous, de ce nom? Pour le matin, biscotte.
2: Pourquoi pas, hein.
0: Ouais. Vous en mangez?
2: Biscotte, café.
0: Ouais. Vous en mangez des biscottes?
2: Non, pas tant.
0: Monsieur, vous mangez des biscottes?
3: Non. Non, vraiment, que des gaufres.
0: Et vous, monsieur, biscotte?
4: Non, pas du tout.
0: Non plus.
4: Non plus.
0: Mangez-vous les biscottes le matin?
5: Non, pas de biscottes.
0: Non plus.
5: Un petit porridge le matin, un petit flocon d'avoine.
0: Et Zwieback, oui, ça me rappelle tout mon enfant. On était malade, on nous donnait un Zwieback.
4: Exactement, mais
0: aussi.
4: Vous voyez, autrement, non, justement, j'ai associé à la maladie, je vais pas manger ça au petit-déj.
0: Ah, c'est ça, ouais. Monsieur, une biscotte, la biscotte le matin?
6: Non, plutôt l'après-midi.
0: Ah, d'accord. Et vous la mangez avec?
6: Du beurre.
0: Vous les doigts?

0: People of the Moon, New Guinea, 7h47, le B-Squeeze sur Couleur 3.
1: 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Ça va vite, il y a plein de questions.
2: Et on n'a pas le temps de rappeler les règles.
0: Bon bah je fais pas mon intro. Ainhoan Ibarroso, bonjour.
3: Salut.
0: Je rappelle que vous ne formez plus qu'un et ce ne sera pas trop pour espérer remporter ce biscuit. Je rappelle rapidement qu'on n'a pas le temps de rappeler les règles. Première question, c'est parti. Une première question spatiale ce matin.
3: Ah oui, j'adore.
1: La musique va bien avec.
0: Oui. Une loi vient bouleverser la conquête spatiale russe.
3: Oh.
0: De quoi qu'on parle ? Roscosmos, la NASA russe, a désormais le droit de placarder des pubs sur les fusées. Petit B, l'autorisation de l'utilisation d'une IA en guise de copilote a été approuvée. Mm-hmm. Petit C, les cosmonautes auront désormais le droit d'embarquer leurs animaux de compagnie dans la capsule.
3: Attends, il y en a une des trois qui est vraie.
0: Il y en a une des trois
3: qui est vraie. J'espère que c'est pas l'IA comme copilote.
1: Ouais, l'IA, j'ai des doutes.
3: La pub, bon, en
0: il
3: vrai...
0: Il s'appelle Boris.
1: L'animal de compagnie, ça a l'air quand même... Enfin, Laika, tout ça, c'est fini, quoi.
3: Oui,
1: c'est...
3: Ouais.
0: Elle y est toujours, Laika.
1: Oui, oui, c'est ça. Oui, c'est des nonos qui volent dans le ciel aujourd'hui. Donc, ça voudrait dire de la pub sur les fusées russes. Mais ça fait quoi? La dernière qu'ils ont envoyée, qui n'était pas militaire, c'était quand?
0: Ah, je sais pas.
1: D'accord. Donc, ça voudrait... une bonne grosse campagne de pub sur leur fusée.
3: Ouais.
1: Ça m'étonnerait pas.
0: Eh oui. Il est désormais possible de placarder des grosses pubs sur le flanc des Soyouz. Le tout, bien sûr, pour engendrer un petit peu de flouze pour la conquête spatiale russe. Si la pratique n'a jamais vraiment pris d'altitude, c'est sans doute pour plusieurs raisons, et pas la moindre, c'est que de temps en temps, ces petites choses explosent et que c'est pas de la très bonne publicité. Ça dépend, j'ai envie de dire. Si c'est pour les soldes explosifs de Tundra Clothing, ça pourrait le faire. Question suivante. Question musicale. Le 20 mai 1980, dans un concert en Allemagne de l'Ouest, les Clash ont des soucis avec des fans, dont un qui monte sur scène en leur hurlant dessus. Joe Strummer, le chanteur-guitariste du groupe, résout rapidement le problème. Comment ? Il prend le fan dans ses bras et il chante un morceau tous les deux. Petit B, il décide de rembourser tous les billets pour tout le monde et tout le monde se calme. Petit C, il lui éclate sa guitare en travers de la gueule.
3: Le C.
0: Et oui, les Clash, c'est des punks, de punk en punk, quand on en vient aux mains. S'il y en a un qui a une guitare, il gagne. John Strummer sera arrêté et passera la nuit en garde à vue, puis relâché parce qu'il s'avère qu'il était sobre comme un pape au moment des faits.
3: Ah oui, voilà. Écoute,
1: il fait ça en connaissance de cause.
0: Faut savoir que les fans leur reprochaient d'être des vendus parce qu'ils avaient, ils venaient de sortir London Calling sur une grande major et que c'était pas très punk, tout ça.
3: Ouais.
0: Bon, deux bonnes questions, deux bonnes réponses. Il vous faut absolument gagner la troisième pour gagner le prix final de ce biscuit. Est-ce que vous êtes prêts?
3: Allez, on est bien, on est prêts.
0: Au Bangladesh, un buffle fait parler de lui et attire les foules. Pourquoi? Ce buffle sait danser les claquettes. Petit B, ce buffle ressemble à s'y méprendre à Donald Trump. Ou petit C, ce buffle adore la nourriture épicée. On est très dans le cliché.
1: Serait-ce une fake news?
0: Hein?
1: Il pourrait avoir la gueule de Trump, mais c'est salaud pour les buffles.
3: j'aime bien la gueule de Trump aussi, ouais. Ouais. On y va là-dessus?
0: Et c'est un sans faute. C'est une sale gueule au teint un peu pâle sous une magnifique mèche blonde qui rappelle étrangement celle du président américain qui a fallu à ce buffle qui n'avait rien demandé de se retrouver en vogue sur les réseaux sociaux. Son nom? Donald Trump, 700 kilos, la nature fait bien les choses. Bravo Ainhoan Ibarroso.
3: Attends, je suis en train de voir la photo là.
0: C'est pas mal, hein?
3: C'est énorme. Il ressemble vraiment à Donald Trump.
0: Regarde
3: Stéphane.
0: Ouais, il y a vraiment quelque chose. Ainhoan Ibarroso, vous remportez cette magnifique barquette de viande hachée d'origine américaine. Bon appétit et à la prochaine.
1: J'ai toujours aimé l'eau. Ah, Gauthier.
0: Non.
1: Ah, l'autre.
0: Dochi.
3: C'est la version TikTok.
0: Voilà, exactement.
3: C'est une nouvelle trend.
1: Speed up à 101%, s'il te plaît.
0: L'originalité 2026.

0: Bonjour monsieur, votre biscotte, vous la préférez comment ?
1: Trempée dans du petit lait, comme on fait chez nous.
0: Chez vous, c'est-à-dire dans le canton de Fribourg ?
1: À l'ombre du Molaison. Donc, biscotte, petit lait, tout ce qu'on aime.
0: C'est vrai que sur le Molaison, vous y voyez votre maison ?
1: Alors pour moi, oui. Ouais. Mais seulement quand il fait beau, évidemment.
0: Et les SDF qui montent au Molaison ? Ils y voient leur maison, ça va être compliqué.
1: Ouais, c'est compliqué, mais en plus, il faudra qu'ils montent à pied, parce que c'est pas donné le train-train pour monter là-haut.
0: Ça fait du bien.
1: Ouais. SDF, mais pète le feu.

0: Walking on the Sun, Smash Mouth dans la biscotte à 7h59. Il va gentiment être l'heure des infos. Vous qui nous écoutez, surtout ne changez pas de poste. On va prendre quelques nouvelles donc du monde, savoir comment il va. Il va plutôt bien, c'est chouette, hein, c'est réjouissant.
1: Oui, bien sûr qu'il va bien.
0: Le réchauffement climatique, c'est fini.
2: On a qu'une petite trentaine de conflits armés sur Terre en ce moment, ça va.
0: Rigobert Chapigolo en troisième heure.
3: Oui, il est là, oui, ouais, bien
0: de,
3: sûr.
0: De quoi tu nous parles?
3: Question d'un auditeur, Stanislas, aujourd'hui.
0: Oh, d'accord. Pertinente, qu'est-ce que quoi?
3: Absolument pas.
0: Je suis un petit peu déstabilisé, on a Pascal Critin qui vient d'arriver dans le studio, ça fait... Bonjour patron.
3: Oula, bonjour Pascal.
4: Bonjour. 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
5: 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Sandra Viscardi.
6: Vladimir Poutine rencontre en ce moment son homologue chinois Xi Jinping à Pékin. Une quarantaine d'accords bilatéraux doivent être signés. Jean-Didier Revoin, parmi ces accords, peut-être le démarrage de la construction du gazoduc Force de Sibérie 2. Il revêt une importance particulière pour la Russie.
7: Alors oui, comme Vladimir Poutine l'a dit, une grande partie du gouvernement russe s'est rendue à Pékin avec lui. C'est la preuve de l'importance qu'attache la Russie à sa coopération stratégique avec la Chine. Mais c'est aussi une marque de sa dépendance à l'égard de son partenaire, avec qui les échanges culminent à 250 milliards de dollars par an. Et pour les doper, Moscou table sur le démarrage de la construction de ce gazoduc Force de Sibérie 2, qui doit acheminer du gaz de Sibérie à l'ouest de la Chine. Le projet est dans les tuyaux depuis plusieurs années. Un accord juridique contraignant pour des livraisons de gaz à la Chine sur une durée de 30 ans a été conclu. Côté chinois, la guerre en Iran et le blocage du détroit d'Ormuz ont mis en lumière la nécessité d'assurer la stabilité de l'approvisionnement énergétique, alors que la Russie a besoin de nouveaux débouchés pour écouler le gaz qu'elle ne vend plus à l'Union européenne depuis l'instauration des sanctions. Mais jusqu'à présent, les discussions butent sur le prix du gaz qui sera facturé à la Chine, un obstacle qui pourrait être levé au vu de la situation que connaît le Moyen-Orient. C'est l'espoir de la Russie, d'autant plus que les ventes d'énergie sont la partie la plus stable du renforcement continu des relations entre les deux États.
6: Ursula von der Leyen salue ce matin le compromis obtenu cette nuit au sein de l'Union européenne pour mettre en œuvre l'accord commercial conclu avec Washington. La présidente de la Commission européenne espère qu'il permette de clore rapidement un chapitre tumultueux des relations transatlantiques. Les États-Unis auront jusqu'à la fin de l'année pour supprimer les surtaxes supérieures à 15% sur les composants en acier. Déjà des hôpitaux saturés en République démocratique du Congo, 130 morts et plus de 500 cas suspects. L'épidémie Ebola inquiète par son ampleur et sa rapidité de propagation. L'Organisation mondiale de la santé a convoqué hier un comité d'urgence. Elle donne aujourd'hui ses recommandations pour lutter contre cette nouvelle souche d'Ebola qui intrigue autant qu'elle fait peur, Jérémy Lanche.
8: Cette souche a déjà provoqué deux épidémies. La première en 2007 dans le district de Bundibugyo en Ouganda, d'où elle tire son nom. La deuxième en RDC en 2012, pour en tout quelques 70 morts connus. Cette souche serait en effet moins mortelle que la forme Zaïre d'Ebola, la plus répandue et aussi la plus virulente. Toute la question, c'est maintenant de savoir si les seuls vaccins existants contre Ebola, c'est-à-dire contre la forme Zaïre, peuvent aussi protéger contre la forme Bundibugyo. Un vaccin, le RVBO, fabriqué par l'américain Merck, pourrait être de cela. Face à l'urgence, l'OMS a le choix, passer outre les précautions d'usage et le recommander, ou bien demander des essais cliniques en urgence. Lors de la dernière grande flambée d'Ebola en RDC en 2018, il avait fallu 2 ans pour contrôler l'épidémie, alors que le vaccin était déjà disponible.
6: Cette information maintenant de notre rédaction, un employé de la commune de Montana a rejoint la longue liste des personnes prévenues dans l'enquête pénale sur le drame du Constellation. Il a appris son inculpation hier en cours d'interrogatoire, Fabiano Citroni.
9: Imaginez la scène, cet employé était convoqué par la police avec le statut de personne appelée à donner des renseignements, un statut hybride entre le prévenu et le témoin, mais coup de théâtre en fin de matinée, les inspecteurs interrompent son audition, téléphonent au procureur et il a alors décidé de l'inculper. Alors la question c'est qu'est-ce qui s'est passé? Selon nos informations, c'est une histoire de fumoir. L'employé travaille au service des constructions de la commune. Il apprend en 2017 que les époux Moretti ont installé un fumoir au sous-sol du bar Le Constellation, mais sans autorisation. Et il ne fait pas le nécessaire pour régler la situation. Il l'a expliqué à la policière. Et c'est là, semble-t-il, qu'il a été inculpé, parce qu'il a manqué à ses devoirs à l'époque. Dans ce dossier, Il y a donc 14 personnes prévenues à présent. Le couple Moretti, 5 élus ou anciens élus et 7 employés communaux. Et c'est une liste qui pourrait s'allonger ces prochains mois.
6: Les deux membres du club de motards des Hells Angels qui avaient poursuivi et tabassé à coups de marteau un rival des Bandidos à Sion il y a 2 ans, écopent en première instance de 2 ans et demi de prison ferme pour le premier et de 28 mois, dont 14 fermes pour le second. Ils ont été reconnus coupables de tentatives de lésions corporelles graves. À Genève, les conseillers municipaux ont repoussé le vote sur une réintégration de Séverine Chavrier. Ils se prononceront cet après-midi sur une motion qui demande le retour de la directrice de la Comédie, licenciée après des témoignages de mal-être de la part d'employés. Un report, Juliette May, qui montre bien que les tensions restent vives dans cette affaire.
1: Dans la saga Séverine Chavrier, le vote d'hier devait signer le nouvel épisode. Mais 2h30 de débat n'auront pas suffi aux conseillers municipaux de la ville de Genève pour se mettre d'accord. L'ambiance dans l'hémicycle était tendue et les débats particulièrement houleux. Le président a même dû rétablir l'ordre plusieurs fois. C'est dire à quel point l'affaire Chavrier ne laisse personne indifférent. La motion, qui découle d'un rapport de la Commission des Arts et de la Culture, recommande de réintégrer la directrice avec une médiation externe. Mais plusieurs conseillers municipaux affirme ne pas pouvoir se prononcer sur le fond tant qu'ils n'auront pas pu avoir accès à un audit RH externe, jusqu'à présent bloqué par la justice. C'est notamment après avoir pris connaissance de cet audit que la Fondation d'Art Dramatique avait décidé de licencier Séverine Chavrier. Malgré les tensions, le conseil municipal devra se prononcer en fin de journée pour savoir s'il décide ou non de demander la réintégration de la directrice de la Comédie.
6: Genève égalisa un partout dans la finale pour le titre de champion suisse de basketball après sa victoire 79-77 à Fribourg. Acte 3 samedi à 17h30 à Genève. Le soleil finira par s'imposer, mais il devra partager le ciel avec des cumulus qui feront pleuvoir sur les Alpes et les Préalpes cet après-midi. 21 degrés, 24 à 27 demain sous un soleil bien plus présent.
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2: Stéphane Laurenceau. On a toujours Philippe Vaudan derrière les faders. Bonjour Stéphanie Jovanovic à la programmation musicale. Et vous, bientôt auditrice, auditeur, car il est l'heure de participer à la BC3 Quiz. Aujourd'hui, à gagner un kit de nettoyage écologique pour voitures et vélos d'une valeur d'environ 100 francs. Est-ce que je rappelle le numéro magique? Oui. 0840 003 003. Et puis vous m'appelez, je réponds, et puis on joue. Enfin, vous connaissez la chanson, quoi. Là, j'arrive pas à ce matin.
3: C'est ça. Vous m'appelez, je réponds, la colle des chaussons, puis c'est musique.

0: Talk to me, mais je ne fais que ça, madame, c'est mon métier. Enfin, il est 8h10 sur la 3.
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0: Et deux pour le prix d'un ce matin, Néo et Cameron. Messieurs, bonjour.
1: Bonjour.
2: Salut.
0: Vous nous appelez... Il y a une troisième voix.
1: Ah, il y a une troisième, oui, c'est Mojo.
0: C'est qui?
1: C'est Mojo.
2: Mojo.
1: C'est la chef.
2: Salut Mojo.
0: Mojo, comme le singe dans les Super Nanas.
2: Mojo Jojo.
1: Oui. Comme Mojo Jojo.
2: Voilà. Incroyable.
0: Vous nous appelez d'où, Néo, Cameron et Mojo?
3: D'un jeu vidéo.
1: On vous appelle de Vevey.
0: Vevey, il
1: fait c'est la pâtisserie même.
0: Ah, super. Donc vous êtes réveillé depuis 2h du mat.
1: Depuis 6h.
0: Ah,
1: même 5h.
0: Oh, ça va. Oh, même ça. Oh, ça va alors, ça va. Bon. Néo, Cameron et Mojo, je rappelle que vous jouez pour un kit de nettoyage écologique pour voitures et vélos d'une valeur d'environ 100 francs. Il va falloir vous le départager entre vous. Est-ce que vous connaissez les règles de la BC3?
1: Oui, on les connaît, oui.
0: Super. Alors, il me faut votre lettre préférée, s'il vous plaît.
1: Le W.
0: Le W de Mojo à l'envers.
1: Ou de Vevey à l'endroit.
0: Oui, alors c'est pas comme ça. Oui, d'accord. Ah oui, Vevey. D'accord. Bon, la main innocente d'Aino et Barola lance le dé magique.
2: Eh ben, c'est le M de Mojo.
0: Ah non.
2: Un W à l'envers, quoi.
0: Toujours faire de la lèche au chef, toujours. Bon, alors, 12 bonnes réponses, commençons par la lettre M en une cinquantaine de secondes. Néo, Cameron et Mojo, est-ce que vous êtes prêtes et prêtes?
1: On est parés.
0: On y va. Éléphant laineux.
1: Mammouth.
0: Oui, petite cousine de l'orange.
1: Mandarine.
0: Discipline des chiffres.
1: Math.
0: Un gant sans doigts.
1: Moufle.
0: Ouais, d'accord, ok.
1: Mitaine, mitaine.
0: Oui, oui, très bien. Petit rongeur des champs.
1: Mulot.
0: Pierre blanche.
1: Marbre.
0: Elle indique l'heure.
1: Bon. La montre.
0: Il nous soigne.
1: Le médicament.
0: Il capture le son.
1: Le micro.
0: Maison des moines.
1: Monastère.
0: Unité de distance.
1: Mètre.
0: Science du climat.
1: Météo.
0: L'union fait la force. Rad House. Et puis on a même eu deux bonnes réponses pour Il nous soigne. J'ai eu médecin et médicaments.
3: Et Philippe dit que moufle, c'est juste.
1: On peut faire donner plus.
0: Ouais, moufle, je suis pas tout à fait d'accord parce que le pouce est un doigt,
1: mitaine.
0: Et puis j'avais demandé un gant sans doigts, donc mitaine,
2: c'était
0: bon.
2: Il y a débat sur les moufles.
0: Non, il y a pas débat, il y a des gants.
3: Je crois qu'ils en parlent dans forum, ça, enfin, ouais. Après-midi.
2: Parfait.
0: Bravo à vous, Néo, Cameron et Mojo, on vous envoie tout ça par la poste. Alors attention, c'est Néo qui va le recevoir, donc Cameron et Mojo, si jamais il vous a dit que vous l'avez pas reçu, c'est pas vrai, d'accord? Je rappelle, un magnifique kit de nettoyage écologique pour voitures et vélos d'une valeur d'environ 100 francs. Merci beaucoup à vous trois et à bientôt sur Couleur 3.
1: Merci, à bientôt. Au revoir.
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0: Alors, on peut pousser le débat si vous voulez, mais je vous demande un gant sans doigts, un moufle,
2: oui, mais
0: ça ne passe pas.
2: Bah, une moufle, non?
0: Une moufle, ouais, bon.
2: Alors, okay. On est parti sur un autre débat tout d'un coup.
0: C'est parti.
3: Vous êtes
0: la journée enculage de moufle.
3: Vous êtes trop moufle.
0: Ouais, enculage de moufle sur la 3. Non, je suis désolé, le pouce est un doigt.
2: Ouais, d'accord.
0: Peut-être même le doigt le plus important.
3: Celui qui a tout changé.
0: Ouais, faire du stop.

0: le disent souvent les personnes qui savent pas quoi dire. Il y a plus de saison.
1: Fais chier.
0: Alors, comment s'y retrouver? Perso, j'ai mes petits repères. L'automne, c'est fastoche. C'est le moment où je bois mes petits pumpkin spice latte de millénial. L'hiver, rendez-vous au marché de Noël pour des aigreurs d'estomac à cause du vin chaud et de l'artisanat plus ou moins de bon goût.
1: C'est de la merde.
0: Au printemps, les cerisiers fleurissent et les chevilles se découvrent. Puis pour l'été, sur les rives du Léman, on a une tradition séculaire bien à nous. On l'appelle le Caribana Festival. Et oui, du 17 au 20 juin, la commune vaudoise de Cran va vibrer au son de Mika, Broken Back, À Ciel,
2: me blesser seul pour avoir un plâtre et de l'attention,
0: Lost Frequencies, Mid, Étienne de Crécy, et plein d'autres à retrouver sur caribana.ch. Sur place, on envoie en mission l'équipe de Tataki. Yeah, qui sait, vous apparaîtrez peut-être dans l'une de leurs vidéos.

0: voulez.
1: Oui,
0: mais... oui. Ah, d'accord, je sais pas. propriétaire de chien, si vous avez envie de partir en Australie, des entretiens ont lieu en ce moment, puisque l'Australie recrute son prochain chien sauveteur de koala. Je m'explique.
1: Ouais, ouais.
0: Il y a souvent des feux en Australie.
1: Oui.
0: D'où ce magnifique tapis de Midnight Oil, merci beaucoup. Et en fait, les koalas sont pas très intelligents comme petits êtres, comme vous
1: c'est vrai.
0: Savez. Et donc, quand il y a des feux, bah, ils sont là et puis ils attendent. Et apparemment, il y a eu à un moment donné un chien qui a sauvé plus que 100 koalas dans des incendies pendant ses 10 ans de service. Il s'appelle Bear, ça veut dire ours,
1: oui.
0: Puisque tu aimes les traductions aujourd'hui.
1: Oui, voilà.
0: Et en fait, bah, Bear, il va bientôt prendre sa retraite. Et donc, l'Australie est en train de se chercher son nouveau chien sauveteur de koalas. Ils acceptent les candidatures vidéo, si jamais.
1: Donc c'est quoi les critères ? C'est faut pas avoir.
0: Alors
1: peur
0: il faut
1: du
0: avoir.
1: Feu.
0: Ouais, il faut un chien. Ils recherchent un chien issu d'un refuge, débordant d'énergie, doté d'un caractère obsessionnel, justement qui du coup ne lâchera pas l'affaire, quoi. Et puis il faut plutôt un chien de taille moyenne parce que trop petit, il risquerait d'être en difficulté dans la brousse, mais pas trop gros pour pouvoir être porté en cas de besoin aussi. Voilà, vous savez tout.
2: Non, j'allais dire une horreur, parce que t'envoies un petit chien dans la forêt sauver les koalas, puis tu vois un alligator qui ressort.
0: Il a essayé.
1: Bon, et on peut envoyer tout ça, quoi. Faut appeler le gouvernement australien, dire...
0: Presque, c'est l'association australienne de protection des animaux, mais...
1: Pardon.
0: C'est l'association australienne de protection des animaux, mais qui est un organe étatique, si j'ai bien compris, effectivement.
1: Super.
0: Voilà.
1: Parfait. Bon, bah, si jamais vous avez un klebs, c'est marre de la Suisse, vous savez ce qu'il veut.
2: Si vous en avez marre de votre klebs.
1: Non, mais parce qu'il faut prendre le. D'après ce que j'ai compris, il faut y aller avec son kleps.
0: Oui, bah
2: ah
0: oui,
2: merde.
1: Ah non, mais tu dis tu le lâches dans le feu, puis les alligators. Oui, c'est vrai, c'est pas faux. Oh.

0: Novia robotta. Rosalia.
1: Rosalia.
2: Tu fais mieux que moi, en fait.
1: Non. Rosalia.
2: 8h26, l'heure de vous offrir des places, auditrices et auditeurs, pour une soirée, comme vous l'aurez deviné grâce à ce tapis, une soirée un petit peu arabisante, comme ça, avec une formation turque qui s'appelle La La La.
1: La musique va super.
3: Oui, vraiment.
1: Moi, je suis dans l'ambiance, là. Ça y est, j'y suis.
2: Et notre chère Ayouni helvétique à nous, d'origine iranienne, ça se passe à l'usine à gaz ce samedi 23 mai. Vous m'appelez maintenant 0840-003-003. Ouais, vraiment. Et puis, à voir en concert d'urgence. La La La, donc, et Ayouni, je vous propose qu'on écoute Hata Benin Gobek Adim. La La La, qui veut dire tulipe en turc.
3: Tu sais avec quoi ils aiment s'accompagner, La La La? Avec un Bubburger.

0: Allez, une petite tranche de la la la.
1: Oh la la la la la la la la la la. Coulou leur 3. 0840 003 003.

0: La La Lar et le titre Hata Benim Gobek Adim. Je suis en train de chercher la traduction de ce truc. My mistake is my middle name. Ah, ah, mes erreurs sont mon deuxième prénom. Ah, voilà.
1: Sympa comme titre.
0: La La Lar qui se produira, je le rappelle, ce samedi à l'usine à gaz à Nyon. Il reste encore des places, foncez-y. Mais tout de suite.
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3: Ouais, ouais, ouais. Non, Rigobert Chapigolo.
4: Hey,
3: salut
4: là.
3: Tout le monde. Ça
0: salut
3: va
0: Rigobert.
3: Ouais, ouais, vous êtes prêts pour un nouveau courrier des lecteurs?
4: Oh, oui.
3: Alors avant ça, je tenais à vous dire qu'il m'a été très difficile de sélectionner mon sujet cette semaine. C'est-à-dire que j'avais le choix entre un dossier sur l'antivirus et les buffets à gogo, un autre sur le biopic Michael Jackson, comme tout le monde, c'est-à-dire sans avoir vu le film. Et puis finalement, j'ai décidé de partir sur une question autour des loutres. C'est beaucoup moins anxiogène. Avec la question de Stanislas, qui préfère qu'on l'appelle monsieur. Bonjour Rigobert. L'autre jour, lors d'une baby golden shower sur laquelle je ne souhaite pas m'étendre, j'ai échangé avec la meilleure amie de ma femme qui me soutenait mordicus que les êtres humains étaient les seules créatures sur Terre à dormir en se tenant par la main. Ma question est donc la suivante. Pourriez-vous m'aider à lui fermer sa gueule? Salutations.
0: Non.
3: C'est même pas ce que j'avais écrit, bordel. Donc, si j'ai bien compris, votre question, Stan, vous cherchez à savoir si nous sommes les seuls animaux sur Terre à roupiller en se tenant par la main. J'ai tout spoilé, c'est pas grave. Comme deux tourtereaux après une nuit de love à détremper les draps. Eh bien, Stan, tu seras heureux d'apprendre qu'il existe effectivement une espèce animale qui dort en se tenant par la main. Et cette espèce, je l'ai dit, je l'ai bien spoilé. Quel connard. Ce sont les loutres des mers.
4: Tout fait tout seul, hein.
0: Faut lire son texte, Rigobert.
3: Mais écoutez, je sais pas. Voilà. En étudiant ces créatures vraiment trop choubidou, les scientifiques se sont aperçus que ces petits mammifères marins se tenaient effectivement par les pattes pour dormir. C'est dingue, hein. Alors non pas comme le ferait un couple d'amoureux, lovés l'un derrière l'autre, mais dans une sorte de regroupement familial avec les enfants et les grands-parents quand ils sont toujours là. Ici, rien de romantique, puisqu'il s'agit simplement pour ces loutres de ne pas être séparés pendant la nuit et à dériver dans tous les sens.
4: Oh.
3: Et tu travailles le matin, le petit à 60 kilos, bref. Il arrive aussi que les parents attachent leurs petits à des algues solidement fixées en profondeur pour retrouver leurs petits justement après être partis chasser. La nature est bien faite. Donc oui, les loutres des mers dorment en se tenant par les pattes, mais rien de romantique, je le redis. Notez que si cette technique possède ses avantages, elle offre aussi un revers de médaille, beaucoup moins glorieux. Mais c'est mercredi, jour des enfants, et puis surtout, je ne vais pas revenir dessus, les requins, c'était la semaine dernière. Une bonne grappe de loutre.
0: Je retiens le coup de les attacher sur l'algue.
3: Mm-hmm.
0: Ouais, le temps que moi j'aille faire une sieste. C'est une idée.

0: Il a son panier à commission. Bonjour monsieur, pour couleur 3, vous mangez quoi le matin?
1: Ben, je bois un verre de thé. Rhum.

0: Cardigans, my favorite game. Moi, mon jeu préféré, c'est d'essayer de comprendre, de deviner pourquoi Antoine Hurliman de l'illustré débarque en béquille avec un pied dans le plâtre. Qu'est-ce qu'il nous a fait ?
1: J'ai rechaussé les crampons pour la première fois depuis en 15 ans, en fait.
0: Les crampons d'alpinisme.
1: De foot.
0: D'accord, ouais.
1: De foot. Et premier changement de direction, mon genou me lâche,
2: non.
1: Je me vautre comme une immense M. Et du coup, je me blesse le genou droite et la cheville gauche. Donc voilà, comme ça, j'ai les deux jambes.
2: Mais t'as pas fait les croisés.
3: Heureusement qu'on a que deux jambes.
1: Je passe une IRM vendredi, on verra.
2: Oh non.
0: Oh, merde. Okay.
2: Ça sent l'été de merde un petit peu. Ouais.
1: 2 minutes de temps de jeu. Hein, c'était...
2: Ouf.
0: Comme ça,
2: Cristiano Ronaldo.
1: Ouais, ouais.
0: PlayStation 5, FIFA.
1: Je vais investir.
0: Ouais. Makala Loketo. De quoi tu nous parles après dans ta séquence ?
1: D'une jeune figure politique locale à Yverdon qui monte et qui a même gagné au tribunal fédéral contre un ministre.
0: Valérie Dittli.
1: Presque.

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2: Antoine Hurlimann, tu nous disais une figure politique locale qui monte et dont on ne connaissait pas le nom jusqu'à il y a quelques semaines. Tout d'un coup, on parle de lui, pourquoi ?
3: Retenez bien ce nom, Adel Saya. Il a 20 ans, il est né à Yverdon-les-Bains, c'est là-bas qu'il fait de la politique au sein du Parti Socialiste. Mmh. Il en est même le coprésident de la section locale. Et on parle de lui parce qu'il a gagné au tribunal fédéral contre Frédéric Borloo.
2: Ah oui, c'était l'histoire du débat organisé, enfin qu'il voulait organiser, c'est ça ? On parle d'une histoire qui a quelques années maintenant, quand il était encore apprenti, raconte-nous.
3: Exactement, donc l'histoire qu'il a fait connaître commence en 2023, quelques semaines avant les élections fédérales. Il veut organiser un débat au CPNV, au Centre Professionnel du Nord Vaudois, où il est apprenti. Rien de fifou, hein, des politiciens de gauche, des politiciens de droite, un modérateur externe. Mais voilà que la direction refuse, invoquant une directive de Frédéric Borloo, qui n'est autre donc que le conseiller d'État vaudois en charge de l'enseignement. Celui-ci décrète que les débats, quelques temps avant les élections, doivent être interdits pour éviter d'influencer... de façon biaisée, les votes. Alors lui, Adel Saya, qui milite pour que les jeunes puissent avoir le droit à la parole, mais surtout accès aux informations politiques, conteste cette décision, épaulé par un ami avocat, Maître Gaspard Janton. Et donc, ils perdent auprès de la direction, ils perdent auprès du tribunal d'arrondissement, ils perdent au tribunal cantonal. Et surprise, il y a quelques semaines, ils gagnent au tribunal fédéral, qui estime effectivement que la décision de Frédéric Borloo limite trop les droits fondamentaux.
2: Et là, forcément, on en parle pas mal dans les médias, parce que ça fait écho quand même à des questions un peu plus philosophiques, c'est vrai. On n'arrête pas de parler du fait que les jeunes ne s'intéressent pas beaucoup à la politique. Tout d'un coup, quand il y a un jeune qui dit « Ah bah tiens, on n'organiserait pas un débat, on leur interdit », là, cette décision du tribunal fédéral, elle va faire foi pour les autres, pour tout le pays ?
3: Complètement. Donc, c'est ce qui s'appelle faire jurisprudence. Hein. Ouais. Donc là, déjà, dans le canton de Vaud, maintenant, il va y avoir un cadre, il va y avoir des normes. Donc, il va falloir aussi vérifier que les débats soient bel et bien équilibrés, qu'ils soient bien animés. Mais franchement, ça devrait être facilement réalisable. C'est pas toutes les deux semaines non plus qu'on a des élections. Donc on imagine que les organisateurs, les organisatrices en seront tout à fait capables, n'en déplaise à certains qui en doutent.
2: Ouais, Adel Saya, à l'époque, donc 2023, lors de ces organisations, quand il voulait organiser ce débat, il était encore apprenti. Maintenant, tu le disais, il est élu au niveau politique. Qu'est-ce qui devient, lui, justement ?
3: Là, je suis allé le rencontrer, je suis allé chez lui. Il vit encore chez sa mère, dans le quartier populaire des Moulins, à Yverdon-les-Bains. Et puis, c'est un jeune garçon de 20 ans qui est passionné de montres, qui en collectionne, qui adore les jeux vidéo, qui passe un certain temps derrière ses écrans, mais qui aussi adore sortir, adore boire des verres avec ses potes. Donc, c'est un jeune normal, mais qui est né dans la précarité, qui est né avec une mère seule, qui s'est démenée pour offrir mieux à ses enfants, qui a vu ce que c'était d'avoir un parent qui multiplie les petits jobs pour que tout le monde puisse avoir le minimum. Il sait ce que c'est aussi de recevoir des stylos à Noël quand tous les copains et toutes les copines reçoivent des choses un peu plus élaborées. Et donc ça l'a véritablement forgé, ça a forgé son identité mais aussi ses convictions politiques. Et c'est aujourd'hui ce qu'il défend, non seulement professionnellement puisqu'il travaille au centre social protestant basé à Yverdon-les-Bains, donc pour la région du Jura Nord-Vaudois, mais aussi politiquement avec son engagement au Parti Socialiste local.
2: Oui, c'est cette histoire-là de débat qui l'a poussé à aller dans la politique. C'était déjà préexistant.
3: Alors c'était antérieur. Il fait partie de ces jeunes un peu bizarres qui très tôt s'intéressent à la chose publique, à la chose politique. Je dis un peu bizarre parce qu'ils sont très minoritaires. Lui, il a rejoint le Parti Socialiste à 14 ans après avoir fait ses recherches. Il s'était un peu renseigné sur les différentes formations possibles et imaginables. Et puis il a fait son choix sur le Parti Socialiste Vaudois. Donc déjà dans la section locale d'Yverdon, il a enchaîné les stands du samedi matin, les débats auxquels il comprenait pas grand-chose au début. Et puis petit à petit, il a roulé sa bosse jusqu'à en être aujourd'hui le coprésident de la section locale. Donc une ascension assez fulgurante.
2: Oui, une exception, tu le disais, un jeune ou si jeune qui s'intéresse à la politique. Qu'est-ce qu'il en pense, lui, au final, en rétrospective de cette histoire et de cette jeunesse, si elle s'intéresse ou pas assez à la politique de notre pays et de nos régions ?
3: Son histoire et son recours est finalement... une assez belle histoire, parce que lui-même dit qu'il s'est lancé là-dedans en pensant qu'il n'aboutirait jamais, qu'il n'avait aucune chance, mais il le faisait pour, pour montrer que bah voilà, il avait le droit de prendre de la place, qu'il avait le droit de penser ce qu'il pense. Et puis bah finalement, le tribunal fédéral, donc la plus haute autorité judiciaire du pays, lui donne raison. Et quand il en parle avec ses copains, avec ses proches, il se dit bah voilà, c'est bel et bien la preuve que face à la loi, on est toutes et tous égaux, qu'un apprenti, un jeune peut gagner face à un ministre s'il a raison. Et donc il faut pas hésiter, qu'il faut se prononcer, qu'il faut s'intéresser et puis qu'il faut se mobiliser.
2: David contre Goliath version Yverdon. Merci beaucoup Antoine. Tout ça, c'est à retrouver dans l'Illustré en kiosque dès demain.
3: Tout à fait.
2: Merci beaucoup.

0: Harry Styles, American Girls à 8h52. Un grand merci à Antoine Hurliman d'avoir boité jusqu'à chez nous.
1: Toujours un plaisir.
0: Mais t'as quoi? T'as du repos un petit peu? T'es à l'arrêt? Qu'est-ce que... Non.
1: Non, on
2: il
1: va
2: sera,
1: voir.
2: Il sera là demain, je lui ai piqué ses béquilles.
0: Tu reviens quand même la semaine prochaine?
1: Avec un immense plaisir, je vis pour ça.
0: Bah voilà, c'est ça, tu te mets en état d'hibernation toute la semaine.
1: Exactement.
0: Et puis, on te met au micro on de 2 heures avant, puis tu viens quoi.
1: Super. Tout à fait.
0: Stéphane Laurenceau, toi t'es à l'antenne le week-end. Enfin...
2: Oui, le samedi. Voilà.
3: Ça a l'air de te faire si
2: non,
3: plaisir.
2: Non, je suis dans le perchoir une semaine sur deux. Ouais. Je suis dans Super Cheap le samedi matin. Il y a des jeux vidéo sur Couleur 3 de 11h à 13h. Ouais. C'est un horaire hyper agréable. Ouais. Et puis autrement, je suis chez vous le mercredi, c'est un plaisir.
0: Et c'est un plaisir partagé. Puis tu fais aussi les agendas de la 3, je crois. Tu nous expliques un petit peu ce qu'il faut qu'on aille voir.
2: Oui, alors je reçois des dates, je reçois des concerts, je vais chercher les extraits, je mets dans l'ordre parce que souvent on me les envoie dans le désordre. Je sais pas pourquoi, peut-être c'est plus rigolo. et je m'en accommode, mais c'est rigolo à faire tout seul chez moi.
0: Bah, c'est aussi rigolo à entendre.
2: Ouais, pas toujours.
0: Non, si, je te le dis, je te dis. À la semaine prochaine, mon bouchon.
2: Salut.
4: Vite. L'agenda de la 3.
2: Mercredi, Lausanne, le Romandie Club tamise ses lumières pour accueillir Navy et quelques morceaux de son prochain album dans la simplicité d'un trio acoustique avec Nayana. Alors non, Nayana et Navy. Vendredi, ça va onduler des murs au port franc avec le duo turc Lalalar et le sextoir Mantkoya en renfort local pour une soirée turquie chez Psyché Rock bien chargée en mirage. Non, Lalalar. Vendredi, Fribourg, Nouveau Monde, Blue Boy Express vernit son nouvel album Maudit Tempo avec Luxi en première partie. Vendredi, Neuchâtel, la Casa Choc reçoit les New Yorkais Elysian Fields pour célébrer 30 ans de carrière dans une unique date en Suisse romande avec Parker Left Lover pour chauffer les haut-parleurs. Samedi, Nyon Usine à Gaz, deuxième combo du duo turc Lalalar, cette fois accompagné de 3UNI qui vient ouvrir la piste avec ses nouvelles compositions. Samedi, Genève, le Groove sort le blouson de cuir et les amplis pour griffer le parquet avec le rock de The Crags et l'énergie des Leaking Rainbows. Et enfin, dimanche, le Frisson Fribourg déroule un tapis de Rose des Sables pour les sonorités nomades de Tammy Crest, de passage en Suisse avec leur nouvel album Asikel. Tout ça avec la folk de l'anglaise Zoé Hazelton.
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0: boulet de canon des Breeders en guise de dernier titre. Un grand merci à toi, Ainhoa Ibarola.
1: Demain. Un grand merci à toi, Adrien Mayora.
0: De quoi on parle demain dans la fourmilière?
1: Eh ben demain dans la fourmilière avec Blaise Berzinger, on parlera des vacances des Suisses pour cet été. Je me suis posé la question de savoir avec le prix du kérosène qui augmente, le prix du billet d'avion qui augmente, etc. Qu'est-ce qui va se passer? Est-ce que les Suisses vont rester au pays? Et quelle perspective pour le tourisme en Suisse aussi? On en parlera avec un porte-parole de Suisse Tourisme.
0: Ça te fait poiler toi de parler de vacances juste avant d'en prendre une semaine?
1: Ouais, c'est clair.
0: Je vais être tout seul. RTS Couleur. À demain. Quick, quick.
2: 9h. Adrien Krause.
3: Elles sont attendues ce matin, les recommandations de l'OMS pour lutter contre la souche Bunimungio d'Ebola. Car le temps presse, le directeur de l'Organisation Mondiale de la Santé a convoqué hier un comité d'urgence. L'épidémie aurait déjà fait plus de 130 morts et 500 cas suspects en République démocratique du Congo. L'ampleur et la vitesse de propagation du virus inquiètent, mais aussi les obstacles sécuritaires, car les conflits internes compliquent l'accès humanitaire. Précision, Jérôme Jeanin.
4: Le foyer de l'épidémie se situe dans l'est de la République démocratique du Congo. C'est une région en proie aux tensions intercommunautaires. Les conflits armés y font rage depuis longtemps et ils se sont intensifiés depuis le début 2025, avec comme point d'orgue la prise de la grande ville de Goma par les insurgés du mouvement du 23 mars. Déjà complexe, l'accès de l'aide internationale se trouve encore entravé par la fermeture de l'aéroport de Goma, qui est en temps normal une plaque tournante de l'aide humanitaire. Cette situation mobilise les acteurs de la santé, mais aussi un prix Nobel de la paix, le docteur congolais Denis Mukwege, qui exhorte toutes les parties impliquées à rouvrir cet aéroport stratégique. Parti de la province d'Ituri, l'épidémie continue de se propager avec un décès et deux cas confirmés en Ouganda désormais. La transmission est favorisée par les mouvements de population, par la rareté des tests et par l'absence de vaccins contre la nouvelle souche Bunimungio.
3: Elle est inébranlable malgré les épreuves. La relation entre la Chine et la Russie. Les mots de Xi Jinping ce matin en pleine visite de Vladimir Poutine à Pékin, un peu plus d'une semaine maintenant après la venue de Donald Trump dans la capitale chinoise. Pékin toujours qui dit accepter ce matin de travailler avec Washington pour réduire les droits de douane sur plusieurs marchandises. 30 milliards de dollars sont en jeu de chaque côté. Des pourparlers auront lieu prochainement. Donald Trump encore qui sera bien au sommet du G7 prévu en juin prochain à Evian. La Maison Blanche l'annonce ce matin, alors que le gouvernement genevois, lui, pourrait décider aujourd'hui d'autoriser ou non la manifestation anti-G7 prévue en ville le 14 juin. De nouvelles plaintes pour viol visant Patrick Bruel vont être déposées dans les prochains jours. C'est ce qu'a annoncé hier l'avocate de l'animatrice de télévision Flavie Flamand. Cette dernière accuse le chanteur et acteur français de viol en 1991. Alors qu'elle était mineure, Patrick Bruel, qui nie ses accusations, est déjà visé par 4 enquêtes pour viol en France et une enquête judiciaire en Belgique pour agression sexuelle. Des faits parfois vieux de plus de 35 ans. Pour Marine Tourqui, journaliste à Mediapart qui enquête sur cette affaire, il y a eu un long silence médiatique et artistique lié à la personnalité du chanteur.
5: Je pense que Patrick Bruel est extrêmement puissant, extrêmement célèbre, mais que par ailleurs il a construit l'image d'un homme charmant. Et cette image a pu aussi être un alibi pour les violences qui sont dénoncées aujourd'hui par ces femmes, un paravent pour ces violences et quelque part un fondement de l'impunité, c'est ce que disent ces femmes en tout cas. Lui conteste évidemment toutes ces accusations, mais quelque part cette image de type gentil, elle l'a beaucoup aidé. Aujourd'hui encore, dans sa base de fans, il y a beaucoup de femmes qui viennent le défendre sur les réseaux sociaux, de manière très virulente. Parmi les choses qui reviennent dans leurs remarques sur les commentaires des articles ou dans les réseaux sociaux, c'est de dire il n'a pas besoin de violer Patrick Bruel pour avoir des relations sexuelles avec des femmes. C'est l'argument qui revient. Donc on voit que ce stéréotype, il est très ancré en France malgré MeToo.
3: 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Un nouveau glacier sous étroite surveillance à Blatten, en Valais, un peu moins d'un an après l'effondrement du petit Nestorn, c'était le 28 mai 2025. Le village est à nouveau sur le qui-vive. Cette fois, c'est le glacier d'Ochtchoumoun qui menace de partiellement s'effondrer. Il fait désormais l'objet d'une surveillance accrue selon la commune de Blatten. L'état du Valais tempère, cela dit, les inquiétudes. La Suisse continuera-t-elle son sans-faute dans son mondial de hockey? La réponse cet après-midi, ce sera face à l'Autriche. Elle aussi invaincue dans ce tournoi, 3 victoires en 3 matchs. Objectif pour les hommes de Yann Cadieux, préserver leur invincibilité après leur parfaite entrée en matière. Alain Thévaux.
6: Les Helvètes partent largement favoris face à la sélection du Zurichois Roger Bader, un adversaire voisin que la Suisse connaît bien, avec notamment un large succès 6-0 en quart de finale du Mondial 2025. Mais les Suisses se souviennent aussi d'un match très accroché à Prague en 2024, remporté 6-5. Attention donc au piège, les Autrichiens restent sur 2 victoires contre la Grande-Bretagne et la Hongrie et pourront compter sur le renfort du jeune attaquant des ZSC Lions, Vincent Rocher. Côté Suisse, la ligne offensive emmenée par Sven Andrighetto impressionne. Le Zurichois compte déjà 5 points et forme avec son compère de club Denis Malguin l'un des duos les plus en vue de ce mondial à domicile. Sauf énorme surprise, la Suisse devrait confirmer sa montée en puissance avant des rendez-vous plus corsés et notamment le duel tant attendu face à la Finlande pour la première place de la phase de groupe.
3: 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Et puis on connaît désormais la liste définitive de Mourad Yakin pour la prochaine Coupe du Monde de football. Aux 14 noms dévoilés lundi, s'y sont ajoutés 10 nouveaux hier, dont ceux de Luka Jacquet, Ruben Vargas et Brel Embolo. Yvon Mvogo lui complète le trio des gardiens. Premier match de la Nati, ce sera le 13 juin. La météo de ce mercredi, en partie nuageux ce matin, avant le retour du soleil dès la mi-journée, mais des cumulus ne seront pas à exclure dans les Préalpes et les Alpes. 21 degrés maximum au mercure. Demain, 100% soleil.
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0: 10h. Sandra Viscardi.
1: L'Union européenne est parvenue cette nuit à un compromis provisoire pour mettre en œuvre l'accord commercial conclu l'an dernier avec les États-Unis. Elle espère ainsi clore un chapitre tumultueux des relations transatlantiques. Dans son pacte avec Washington, l'Union s'est engagée à supprimer les droits de douane appliqués sur la plupart des importations en provenance des États-Unis en échange d'un plafonnement à 15% des droits de douane imposés par Donald Trump sur les produits européens. Cette suppression des droits de douane nécessite le double assentiment du Parlement et des 27 pays de l'Union. Les présidents chinois et russes ont affirmé ce matin à Pékin la force des relations entre les deux puissances, malgré les turbulences internationales. Xi Jinping a quand même déclaré qu'une reprise des combats au Moyen-Orient serait inopportune. Et ce sommet offre à Vladimir Poutine l'occasion de faire avancer un projet capital pour son pays, le grand gazoduc Force de Sibérie 2. Les électeurs républicains du Kentucky ont confirmé la mainmise de Donald Trump sur le parti républicain, puisqu'ils ont poussé vers la sorti le député dissident Thomas Massey à quelques mois des élections en demi-mandat très incertaine. Ce député était à l'origine de la publication des documents de l'affaire Epstein. Il critiquait ouvertement l'intervention en Iran et donc il a été écarté lors d'une élection interne pour désigner le candidat républicain pour les élections du mois de novembre. Un pétrolier sud-coréen vient de traverser le détroit d'Ormuz, un passage facilité par Téhéran qui contrôle le trafic dans ce passage stratégique largement paralysé par le conflit au Moyen-Orient. On ne sait pas si Séoul a payé pour ce passage. La Corée du Sud dépend largement du Moyen-Orient pour ses approvisionnements en brut. Notons que deux pétroliers chinois ont aussi pu passer ce matin. Deux morts et 6 blessés, dont la moitié sont dans un état grave à Dnipro, dans l'est de l'Ukraine. C'est le bilan des attaques de drones russes de la nuit. Il y aurait aussi 2 blessés à Zaporijja. Les régions de Kharkiv et la ville portuaire d'Odessa ont aussi été la cible de frappes russes. La bourse de Jakarta en repli ce matin parce que le président indonésien a annoncé un renforcement des contrôles sur les exportations de matières premières, dont l'huile de palme et le charbon. En fait, c'est sa manière de réagir aux difficultés économiques provoquées par la guerre en Iran. La vente de ces ressources devra donc transiter par des entreprises d'État désignées par le gouvernement. Une manière aussi pour le gouvernement de s'assurer de recettes fiscales. Comme tous les cantons, la justice fribourgeoise croule sous les affaires à traiter. Le rapport du Conseil de la magistrature présenté au Grand Conseil parle d'une aggravation de la pression sur les autorités judiciaires. 16% de nouvelles affaires en plus depuis 2021, alors qu'un manque de 25 postes à plein temps est constaté. Ça allonge bien sûr les délais de traitement et bien du coup, dans le personnel, il y a une hausse des absences pour raison de santé. Vous avez entre 25 et 40 ans et vous rêvez de devenir propriétaire de votre logement, et bien vous aurez de la chance si vous y arrivez. Oui, c'est que seuls 16% des propriétaires de biens sont prêts à les vendre, selon l'enquête publiée ce matin par Helvetia Assurance et Money Park. Et les critères de financement demeurent aussi assez infranchissables. En fait, ceux qui rêvent d'accéder à la propriété de leur logement se voient surtout dans une maison individuelle et pour 43% d'entre eux à la campagne. Quelques nuages et averses traînent encore ce matin, puis retour progressif du soleil, des cumulus sur les reliefs qui pourraient faire pleuvoir en fin de journée dans les Alpes et les Préalpes. 21 degrés au meilleur de la journée. Il fera beau demain et chaud, 24 degrés jusqu'à 27 en Valais.
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1: 11h.
0: Sandra Viscardi.
2: Le Kremlin annonce que des progrès ont été faits ce matin à Pékin dans les négociations entre la Russie et la Chine sur la construction du gazoduc Force de Sibérie 2. C'était l'un des points forts de la visite de Vladimir Poutine en Chine, mais il n'y aurait toujours pas d'accord pour permettre la réalisation de cette conduite qui permettra à la Russie d'écouler en Chine le gaz qu'elle ne livre plus à l'Europe depuis les sanctions imposées pour cause de guerre en Ukraine. L'armée lituanienne a appelé brièvement ce matin la population aux abris dans plusieurs régions du pays en raison d'une alerte aux drones qui a entraîné d'ailleurs la suppression des vols à l'aéroport international de Vilnius. Le président et la première ministre ont notamment été mis à l'abri dans un bunker. Les gardiens de la révolution, l'armée idéologique de l'Iran, promettent ce matin d'étendre la guerre au-delà de la région du Moyen-Orient si les États-Unis et Israël attaquent de nouveau le pays. Avertissement lancé alors que Donald Trump a une nouvelle fois parlé d'un recours aux armes si aucun accord n'aboutissait avec Téhéran. Depuis hier, publiée en ligne une fausse image de quiconque à caractère sexuel est passible de poursuites aux États-Unis. La loi promulguée l'an dernier par Donald Trump est entrée en vigueur. Elle oblige les plateformes à supprimer ces fausses images, souvent réalisées avec des outils d'intelligence artificielle. Les députés européens suivent avec intérêt les débats en Suisse concernant l'initiative de l'UDC « Pas de Suisse à 10 millions ». À leurs yeux, un oui le 14 juin remettrait en cause les relations actuellement bonnes entre Berne et Bruxelles. En fait, c'est la libre circulation des personnes qui seraient menacées. Or, cette libre circulation est l'un des piliers de l'Europe. Dans le canton de Vaud, la Cour des comptes formule 6 recommandations pour améliorer l'enclassement des élèves, autrement dit leur répartition dans les écoles du canton. Il est notamment question d'harmoniser les critères secondaires pour éviter que deux situations similaires soient réglées de manière différente dans deux établissements scolaires. Il faut aussi améliorer la transparence vis-à-vis des parents. Les prisons neuchâteloises face à une instabilité structurelle profonde. C'est ce que révèle un rapport d'audit externe réalisé en mars au sein de l'Office d'exécution des sanctions et de probation. Selon le texte que s'est procuré le quotidien Arc Info, les difficultés ne se limitent pas au départ de la chef de service le mois dernier. Le rapport met en lumière des dysfonctionnements plus larges et une instabilité durable, alors même que les autorités évoquaient un retour à la stabilité. Le maire de Paris, Emmanuel Grégoire, a estimé sur France 2 que Patrick Bruel devait mettre entre parenthèses sa carrière et annuler de lui-même son concert prévu le 8 octobre au Zénith à Paris face aux enquêtes pour violences sexuelles qui le visent. Mais le maire refuse de réclamer au préfet l'interdiction du spectacle. Suisse-Autriche, où les fans de l'équipe nationale de hockey sur glace ont rendez-vous à Zurich cet après-midi pour le 4e match de l'équipe nationale au championnat du monde de hockey sur glace. Les deux équipes sont invaincues dans le tournoi. Match à suivre en direct sur RTS2 dès 16h05. Mais si vous voulez vraiment tenir les pouces au bon moment pour les hommes de Yann Cadieux, eh bien le match débute à 16h20. Le soleil finira par s'imposer, mais il devra partager le ciel avec des cumulus qui feront pleuvoir sur les Alpes et les Préalpes cet après-midi. 21 degrés, il fera 24 à 27 demain, sous un soleil bien plus présent.
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3: Oui, le soleil finira par s'imposer et je crois que moi aussi.
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3: Et moi, je recherche des auditeurs et des auditrices. Bonjour les amis et les amies. Le mercredi, vous avez sûrement quelque chose en vous de youpi. Et moi, j'ai quelque chose en moi de couleur 3. Je vous dirai pas comment c'est rentré à l'intérieur, par où c'est passé. De toute façon, je ne m'en souviens pas. Enfin, si je m'en souviens, d'ailleurs, c'est pour ça que je vais faire un peu de teasing. Restez avec nous jusqu'à 13h pour tout savoir. Pour la suite de la musique, c'est Fred Studer à la programmation musicale. Et comme il sait qu'au-delà de 15 minutes pour un titre, je m'ennuie, il m'a promis aujourd'hui qu'il n'y en aurait pas un seul dans l'émission. Fred Studer qui vous passe le bonjour et moi qui vous passe ce qu'il me dit de vous passer, avec le bonjour d'ailleurs, ben je crois que c'est Gwen Stéphanie.
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0: Une chanson co-écrite avec un certain Pharrell Williams, Gwen Stefani, avec Holla Back Girl. Holla Back Girl, terme inventé ici pour décrire la personne en charge des pom-pom girls. C'est une réponse sarcastique à une déclaration vexante de Courtney Love du groupe Hole qui avait dit dans une interview que Gwen Stefani était une pom-pom girl. Ouh, qu'elle est méchante, la sorcière du rock.
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2: Arthur Conan Doyle, deuxième épisode, la naissance de Sherlock Holmes. Si vous n'étiez pas là hier pour le premier épisode, vous ne savez pas qu'Arthur Conan Doyle est né en Écosse. Vous ne savez pas qu'il a étudié la médecine à Édimbourg. Et vous ne savez pas non plus qu'il a ouvert un cabinet à Portsmouth. Et c'est bien dommage de ne pas le savoir.
3: Maintenant, c'est trop tard.
2: Il n'y a pas grand monde qui passe au cabinet. Arthur s'ennuie. Et quand Arthur s'ennuie, il écrit. Parce qu'il n'a pas de console. Par contre, il a plein de consonnes. En tout cas, neuf.
4: Merde, ça suffit ces conneries.
2: C'est en 1887 que Doyle crée le personnage de Sherlock Holmes, ainsi que celui de son acolyte pas très anonyme, le docteur Watson. De son nom entier, John Watson TV Tonight.
5: Very effective, my dear Watson. Elementary, my dear Holmes.
2: Ils apparaissent dans Une étude en rouge, le premier roman de l'Écossais qui pose les bases d'un nouveau genre policier avec un détective excentrique utilisant la science et la logique et grand amateur de pipes. Je parle bien sûr de l'objet servant à fumer du tabac et non du mécanisme qui permet de chaîner des processus dans les systèmes d'exploitation du type Unix.
6: J'ai rien compris.
2: Ce premier roman n'a connu qu'un succès relatif, mais quelques années plus tard, Conan réitère l'expérience en publiant les enquêtes de Sherlock Holmes sous forme de feuilleton dans une revue littéraire. Et là...
7: C'est le drame.
2: Non, c'est pas le drame, c'est le success, le big success. Un succès qui va complètement dépasser Arthur, et par la droite en plus. Le goujon.
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8: 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Elle m'a demandé si j'ai perdu ma langue. 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

0: 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Le rappeur américain Jack Harlow, le refrain de ce Lovin' on Me repose solidement sur un sample du titre que je ne connaissais pas d'ailleurs, j'ai découvert en faisant quelques recherches sur les internets, titre R&B de 1995, whatever, de l'artiste de Détroit qui s'appelle Cadillac Dale. Pour la suite, je vous propose de faire plus ample connaissance avec Chan Pan.
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0: En repérage, le trio new-yorkais Sean Pan, qui est donc dans notre vitrine avec le titre Buzz In. Nous avons à ma gauche la chanteuse Grace Dumdao, et puis à ma droite deux frères jumeaux, Lance et Matthew Tran. Ils étaient à leur début complètement à la rue, puisqu'en fait ils ont débuté leur carrière sur le trottoir. Et c'est finalement avec l'argent des passants qu'ils ont pu enregistrer leur premier EP. Alors faute de moyens, faut pas rêver quand même. Ils ont composé l'essentiel de ce mini-album sur ordinateur dans leur appartement, en coupant et en modifiant des samples en provenance de leur culture musicale qui va de la pop à la musique électronique puisqu'ils n'avaient pas à l'époque beaucoup d'instruments professionnels. On écoute Buzz In dans Youpi Midi.
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Lord dans Youpi Midi. Allez, sortez vos doigts et vos agendas pour graver dans le marbre que Lord sera en concert le 15 juillet 2026 au Théâtre Antique de Lyon dans le cadre des Nuits de Fourvière, le 16 juillet 2026 au Gurten Festival de Berne. Il y a aussi le 21 juillet au Paléo Festival de Nyon et puis le 23 juillet, eh bien, elle viendra boire un thé à la maison.

0: comme le disent souvent les personnes qui savent pas quoi dire, il y a plus de saison.
1: Fais chier.
0: Alors, comment s'y retrouver? Perso, j'ai mes petits repères. L'automne, c'est fastoche. C'est le moment où je bois mes petits pumpkin spice latte de millénial. L'hiver, rendez-vous au marché de Noël pour des aigreurs d'estomac à cause du vin chaud et de l'artisanat plus ou moins de bon goût.
1: C'est de la merde.
0: Au printemps, les cerisiers fleurissent et les chevilles se découvrent. Puis pour l'été, sur les rives du Léman, on a une tradition séculaire bien à nous. On l'appelle le Caribana Festival. Et oui, du 17 au 20 juin, la commune vaudoise de Cran va vibrer au son de Mika, Broken Back, À Ciel,
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0: Lost Frequencies, Mid, Étienne de Crécy, et plein d'autres à retrouver sur caribana.ch. Sur place, on envoie en mission l'équipe de Tataki. Yeah, qui sait, vous apparaîtrez peut-être dans l'une de leurs vidéos. Waouh.

0: avec un je ne sais quoi de Lana Del Rey, Suki Waterhouse, Back in Love. Suki Waterhouse, qui lors d'une interview a déclaré en plaisantant qu'elle se rinçait occasionnellement les cheveux avec du Coca-Cola pour leur donner un effet froissé et du volume. Alors la marque de soins capillaires dont elle était l'ambassadrice à l'époque n'a pas du tout apprécié la blague et a immédiatement cassé le contrat. Si jamais c'est Redken. À part ça, je pense que des personnes se sont empressées de tester et de se filmer en train de le faire pour partager tout cela sur les réseaux sociaux. Je ne juge pas, j'avoue que moi aussi je l'ai fait. Bon, j'ai un petit peu adapté le soin en ajoutant des glaçons et une tranche de citron.
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du rock à l'état rock. Et c'est justement ce qu'on voulait, DNA par The Kills, pour la suite du groove à l'état groove. Et c'est justement ce qu'on veut écouter avec, alors attention, il y a Thundercat, il y a Liliotti et Flying Lotus. Le titre c'est I Did This To Myself.

0: en concert le 23 juillet au Paléo Festival de Nyon. Si le public, bien entendu, est au rendez-vous, car en dessous de 20 personnes, elle l'a dit sur les réseaux sociaux, elle va annuler sa venue. Je raconte vraiment n'importe quoi. Théodora avec Demito. Elle le dit tellement vite que j'ai compris qu'elle disait demi-tour, mais non, c'est Demito. Et si en ce moment, il y a une pénurie de bon sens, heureusement, eh bien, il nous reste une proposition de bon son. Attention, de bon son qui va très vite.
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2: Mercredi, Lausanne, le Romandie Club tamise ses lumières pour accueillir Navy et quelques morceaux de son prochain album dans la simplicité d'un trio acoustique avec Nayana. Alors non, Nayana et Navy. Vendredi, ça va onduler des murs au port franc avec le duo turc Lalalar et le sextoir Mandkoya en renfort local pour une soirée turquie chez Psyché Rock bien chargée en mirage. Non, Lalalar. Vendredi, Fribourg, Nouveau Monde, Blue Boy Express vernit son nouvel album Maudit Tempo avec Luxi en première partie. Vendredi, Neuchâtel, la Casa Choc reçoit les New Yorkais Elysian Fields pour célébrer 30 ans de carrière dans une unique date en Suisse romande avec Parker Left Lover pour chauffer les haut-parleurs. Samedi, Nyon Usine à Gaz, deuxième combo du duo turc Lalalar, cette fois accompagné de 3UNI qui vient ouvrir la piste avec ses nouvelles compositions. Samedi, Genève, le Groove sort le blouson de cuir et les amplis pour griffer le parquet avec le rock de The Crags et l'énergie des Leaking Rainbows. Et enfin, dimanche, le Frisson Fribourg déroule un tapis de Rose des Sables pour les sonorités nomades de Tammy Crest, de passage en Suisse avec leur nouvel album Asikel. Tout ça avec la folk de l'anglaise Zoé Hazelton.
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Billie Jean, par un petit artiste émergent dont j'ai d'ailleurs totalement oublié le nom. Ça y est, ça me revient. Michael Jackson, qui a failli perdre la vie à cause de cette chanson. Il était dans sa Rolls-Royce sur la Ventura Freeway de Los Angeles, assis sur le siège passager alors que son assistant conduisait la bagnole. Michael était en pleine séance de composition mentale. Justement, il est en train de trouver les notes de musique de ce Billie Jean quand tout d'un coup, un ado en moto est venu à leur hauteur en criant « Attention, la voiture est en feu ». En fait, un incendie s'était déclaré sous le châssis de la Rolls. Michael Jackson et son assistant Nelson Hayes ont juste eu le temps de sortir avant que la voiture n'explose. À ce stade, on aurait pu croire qu'il était déjà en train de tourner le clip de Billie Jean, mais non, pas du tout. C'était juste une journée comme les autres dans la vie de Michael Jackson. Cool.

0: Sandra Viscardi.
1: L'Union européenne et les États-Unis ont franchi cette nuit une étape décisive dans leur bras de fer commercial. Les négociateurs du Parlement européen et des États membres sont tombés d'accord sur un texte pour mettre en œuvre l'accord de Thornberry, celui qui a été signé l'été dernier entre Bruxelles et Washington. Bonjour Alexandra Planinich.
2: Bonjour Sandra.
1: Cet accord était attendu par Donald Trump qui avait fixé une date limite le 4 juillet.
2: Oui, c'est ça, et c'est un compromis provisoire. C'est d'abord une traduction législative de ce que l'UE avait promis à Washington, supprimer ses droits de douane sur la plupart des importations américaines en échange d'un plafond de 15% côté américain sur les produits européens. Mais le Parlement a tenu à muscler le texte avec un mécanisme de sauvegarde qu'il a obtenu. Si les importations américaines bondissent au point de menacer l'industrie européenne, la Commission peut déclencher une enquête et suspendre les préférences tarifaires. Une clause de suspension est aussi prévu si Washington ne respecte pas ses engagements. Et le texte expire fin 2029 après le mandat de Donald Trump. Ursula von der Leyen appelle déjà à finaliser le processus dès que possible, car oui, il y a encore quelques étapes à franchir. N'oublions pas que nous sommes à Bruxelles. La commission du commerce international du Parlement se réunit donc le 2 juin pour voter sur l'accord. Il passe ensuite en plénière au Parlement mi-juin, également avec un vote. Il reviendra enfin au Conseil de l'Union européenne d'approuver le texte à son tour. Et une fois les deux institutions formellement d'accord, la législation entrera en vigueur.
1: Alexandra Planinich en direct de Bruxelles. Les présidents chinois et russes se sont félicités ce matin des progrès accomplis dans les relations bilatérales entre leurs deux pays à l'occasion de leur rencontre à Pékin. Mais Vladimir Poutine ne semble pas avoir obtenu de Xi Jinping l'accord qu'il espérait pour construire un nouveau gazoduc entre la Russie et la Chine. C'est le commissaire européen à l'économie qui vient de l'annoncer. L'Union européenne prévoit de verser autour de la mi-juin une première aide budgétaire de 3,2 milliards d'euros à l'Ukraine dans le cadre de son prêt géant de 90 milliards d'euros, enfin débloqué avec le changement de gouvernement en Hongrie. La Commission espère que le Parlement ukrainien entérinera la semaine prochaine l'accord. L'épidémie d'Ebola a déjà fait 171 morts et près de 600 cas suspects selon l'OMS, qui s'attend à ce que ces chiffres augmentent encore. Un comité d'urgence considère cet épisode comme une urgence sanitaire de portée internationale, deuxième niveau le plus élevé après l'urgence pandémique. À Zurich, 4 procureurs ont été désignés hier pour enquêter sur de graves dysfonctionnements à l'hôpital universitaire. Entre 2016 et 2020, 70 décès en chirurgie cardiaque auraient pu être évités, selon un rapport d'enquête accablant. Bonjour Valentin Jordil.
3: Bonjour Sandra.
1: On vous retrouve à Zurich. Alors le volet judiciaire s'accélère.
3: Oui, exactement. Le ministère public zurichois s'était déjà saisi de l'affaire à l'été 2020, mais l'enquête avait été classée sans suite. Cette fois, face à la pression médiatique et politique, il crée un groupe de 4 procureurs, des procureurs spécialisés dans le droit médical, économique ou encore la corruption. À ce jour, l'hôpital a déposé 3 plaintes et 11 signalements ont été reçus pour utilisation présumée inappropriée de produits médicaux. Cette enquête va prendre du temps, prévient déjà la justice zurichoise.
1: Et pourquoi ça, Valentin ?
3: En raison de la complexité du dossier, le rapport publié début mai souligne des problèmes de gestion ou encore d'organisation dans le service de chirurgie cardiaque. Malgré des alertes internes sur la mortalité élevée, dès le printemps 2017, la direction de l'hôpital et le département de la santé n'avaient rien fait. L'ancien chef de service Francesco Maisano est lui aussi mis en cause. Selon le rapport, des implants ont été posés chez des patients qui n'en avaient pas besoin et Francesco Maisano avait des liens commerciaux avec le fabricant de ces implants.
1: Merci Valentin. La reprise partielle en Suisse du pacte migratoire de l'Union européenne entre en vigueur le 12 juin. Le Conseil fédéral a adopté plusieurs changements législatifs nécessaires à sa mise en œuvre. Plusieurs ordonnances ont été précisées, notamment sur l'échange d'informations sur l'état de santé avant un transfert Dublin et les enregistrements audio des entretiens. Les prisons neuchâteloises face à une instabilité structurelle profonde, c'est ce que révèle un rapport d'audit externe réalisé en mars au sein de l'Office d'exécution des sanctions et de probation. Selon le texte que s'est procuré le quotidien Arc Info, les difficultés ne se limitent pas au départ de la chef de service, c'était le mois dernier. Le rapport met en lumière des dysfonctionnements plus larges et une instabilité durable, alors même que les autorités évoquaient un retour à la stabilité. Hockey sur glace, invaincu lors de son mondial à la maison après 3 matchs, la Suisse affronte l'Autriche, une équipe qui elle aussi a gagné tous ses matchs. Coup d'envoi à 16h20 à Zurich. Les Helvètes sont en mission, ils veulent poursuivre sur leur lancée. L'attaquant suisse des Saint-Louis Blues, Pius Souter, livre ses impressions.
0: Bien sûr, notre feeling est bon, nous avons très bien travaillé jusqu'ici. Nous avons également joué avec discipline et c'est en poursuivant de la sorte que nous allons réussir à nous en sortir. Nous ne laissons pas beaucoup d'espace à nos adversaires qui sont bousculés par notre dispositif. La seule chose qu'il faut améliorer, c'est la concrétisation de nos occasions dès nos entames de match. Nous effectuons un bon départ dans ce championnat. Ce mondial à la maison et ce soutien du public, c'est une sensation incroyable. C'est aussi un régal pour nos supporters. Notre public est formidable, il nous pousse vraiment bien. Et par moments, j'en ai la chair de poule. C'est important d'en profiter un peu, car c'est vraiment un rêve d'enfant qui se réalise.
1: Pius Souter avec Alain Thévoux. Alors ce match Suisse-Autriche est à suivre en images sur RTS2 dès 16h05 et sur l'application Play RTS et dans nos rendez-vous d'information. Le fondateur d'Infomaniac a transféré le contrôle de son entreprise à une fondation d'utilité publique. Celle-ci permettra de préserver l'indépendance du fournisseur genevois de cloud. L'équipe de direction reste en place. Le soleil s'est installé mais des cumulus viendront lui voler l'azur. Ils feront pleuvoir par endroits sur les Alpes et les Préalpes cet après-midi. 21 degrés en moyenne, 24 demain, même 27 en Valais sous un ciel tout bleu, avec quelques cumulus sur le Jura et les Préalpes l'après-midi, et avec de la bise.
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8: Tellement de choses à dire pour moi et si peu de choses à faire pour vous. C'est ça le concept de Youpi Midi jusqu'à 13h et pendant que vous êtes en pleine séance de mastication, parce que c'est l'heure d'envoyer de la nourriture dans le multivers digestif, je vous propose une chanson de Mary J, qui n'est pas un ninja mais une chanteuse suisse qui passe sur Couleur 3.
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0: C'est un hymne au droit de craquer, de ralentir. Mary J avec Nul. Mary J qui sera en concert au Romandie Lausanne le vendredi 29 mai et au Gourton Festival le samedi 18 juillet.
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2: Aujourd'hui, Jean-François Copé. Né le 5 mai 1964 à Boulogne-Billancourt, Jean-François Copé est un homme politique français, ancien porte-parole du gouvernement Raffarin II. Un politicien pas comme les autres, puisqu'il est aussi un pianiste accompli et un grand amateur de danse africaine. C'est d'ailleurs pour cette dernière raison que j'ai toujours trouvé Jean-François Copé décalé.
3: Il est fou ce mec !
2: Fils de Coppel Cadet, une voiture allemande, et de Monique Ganassia, une bûcheronne juive originaire de Hongrie, Jean-François Copé passe une enfance heureuse dans les rues de Boulogne-Billancourt. Et très influencé par sa mère juive et bûcheronne, le jeune Jean-François apprend le métier avec elle et devient bûcheron à la de 5 ans.
3: Très impressionnant.
2: Malheureusement, Jean-François avait très peu de soin pour ses outils et comme tout le monde le sait, il est très difficile de couper un arbre avec une hache qui est naze.
3: Ma foi, sans le vouloir, j'ai l'impression que j'ai fait de l'humour juif.
2: Doté d'un physique plutôt malingre, Jean-François Copé se met à manger des trucs ultra protéinés pour prendre un peu de masse. En 6 mois, il prend 40 kilos et depuis, il lutte contre le surpoids. Pas vraiment mince, mais pas non plus obèse, Jean-François Copé est mi-gros. Après ses premiers succès en politique, Jean-François Copé s'envole pour le Danemark pour se faire pousser les cheveux et ainsi arborer la fameuse coupe Danemark.
4: C'est le moment d'une bonne crème glacée, non ?
2: Là-bas, il y rencontre une coiffeuse, Astrid Nag, qui l'épouse 2 semaines après leur rencontre. Et c'est ainsi qu'il faut désormais l'appeler Jean-François Copé Nag.
5: Il a un prénom ridicule et il est moche.
2: Petit fun fact avant de se quitter. Quand Jean-François Copé était diplomate en Colombie, tout le monde l'appelait Jean-François Coquet.

0: Les Clash en version reggae décontractée, c'est The Guns of Brixton's. Un titre enregistré en 1979 et dont la ligne de basse, que vous avez peut-être reconnue d'ailleurs, a été intégralement pompée, reprise par Norman Cook alias Fatboy Slim pour le titre Dub Be Good To Me, sorti en 1990 via le groupe Beats International.
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0: Eka Vandal avec Bleach en repérage.

0: Bonjour. Est-ce que vous faites l'amour le matin?
1: J'aimerais bien, oui.
0: Ah oui, vous aimeriez bien, oui. Souvenir du 18e siècle.
2: Dans votre dernier ouvrage, vous dites que les jeunes d'aujourd'hui, les 18-30 ans, refusent de tomber amoureux et donc de s'attacher durablement à un partenaire, ce qui explique de nombreux désordres affectifs.

0: Bastian Baker, catégorique, Véronica Fusaro, et je le redis, parce que ça n'a pas de prix, c'est un festival totalement gratuit.
1: Il n'y avait rien.
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3: Croyez-moi, je vous ouvre grande la porte du cinéma, alors si vous ne savez pas en profiter, tant pis pour vous.
4: Écoute-moi bien, Dimitrius, Cassius, Cornelius, Titus, Marcus, Septimus, Octavus. Dimanche, je veux voir dans la main ce couturier de malheur qui m'a raté mon drapé. Je vais avoir l'air fin, avec cette serpillière sur le dos à la fête de César. Je veux le voir dans l'arène, tu m'entends? Je veux voir son corps déchiqueté par les fauves, ses filochés en lambeaux sanglants.
5: Je t'en prie, Laetitia, pas devant les gardes.
4: Je m'en fous des gardes! Dans l'arène! Dans l'arène! Je veux voir le trident labourer son torse. Je veux voir le glaive découper la peau de son ventre à lanière. Je veux voir les filets emprisonner ses chairs tuméfiées tandis qu'éclateront ses joues son aile.
6: Ah, Laetitia, ça commence à bien faire, hein? Il y a 2 semaines, on a livré le plombier au lion.
4: Oui?
6: Dimanche dernier, on a crucifié le coiffeur.
4: Complètement.
6: Et maintenant, c'est le couturier qu'il faut balancer dans l'arène.
4: Et alors?
6: Je veux bien être gentil, mais ça va finir par me rendre impopulaire.

Super Sonic par le groupe Oasis, un titre sorti en 1994. C'est assez dommage parce que plus personne se souvient de ce tube d'Oasis. Voilà, tout le monde l'a oublié alors que Super Sonic, l'ancienne émission de Couleur 3, eh ben, on m'en parle encore aujourd'hui. Et rien que ce matin dans l'ascenseur, eh ben, l'ascenseur m'en parlait. Voilà. Tout le monde me dit, mais Super Sonic, pourquoi c'est plus sur Couleur 3? On le demandera tout à l'heure à Franck Mater. Noël Gallagher, pour revenir un petit peu plus sérieux, a écrit ce titre Super Sonic en moins de 30 minutes, pendant que le reste du groupe, je cite, mangeait des plats à emporter chinois dans un studio de Liverpool. Ils avaient sûrement choisi mon menu préféré qui est le 18. Tiens, en parlant de menu à 12h33, je vous souhaite un bon appétit si vous êtes à table. Pour la suite, ce sera quelque chose, je pense, qui est à l'intersection entre un marabout et Malibu. C'est Maribou State.

0: J'adore explorer la sensualité de mes doigts de pied sur ce titre. Love, Love, Love par Stéphane Sanchez. Et en parlant d'amour, voici un titre pour lequel nous avons une grosse surcharge affective. Imaginez la chaleur, les palmiers, la fête. Non, nous ne sommes pas au Locle, mais à Miami. Miami, premier simple de l'album Ota National, du groupe Pigeon, composé de 5 musiciens originaires de Margate, au Royaume-Uni. Alors, si vous n'avez rien contre les pigeons qui roulent à gauche et qui migrent l'hiver du côté de Miami, voici un coup de cœur très chaleur de couleur 3.
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0: IAM, Method Man et Redman dans une connexion Marseille-Brooklyn avec ce titre Noble Art qui fait référence à la boxe anglaise. La boxe qui est mon sport préféré après le café sur canapé. D'ailleurs, je crois que j'allais bientôt m'entraîner. Avant, je vous dévoile votre avenir. 13h, Brooklyn Maputo, dont vous ne reviendrez pas de sitôt. Et puis à 16h, Les Bras Cassés, une émission bien trop sérieuse pour être confiée à des rigolos. Et puis demain, c'est la nounou Anne Flamand qui prendra soin de vous dès 11h avec de la musique, des chroniques et surtout beaucoup de bonne humeur. Sur ce, je vous souhaite une belle journée parce que bah, c'est vrai que dans notre monde, c'est important la beauté. Et puis je vous dis à très très vite.
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1: Oh, moi j'aime pas la télévision. Lui il regarde, moi voilà.
2: Salut les mecs, ici Raoul Hernandez qui vous souhaite la bienvenue dans l'univers sauvage de Raoul, filmé en direct entièrement depuis mon appartement. Qu'est-ce que vous dites de ça, hein? Allez, pour commencer, nous allons nous plonger dans le monde merveilleux des tortues. Ah, voici ma copine Tommy. Tommy, dis coucou à nos téléspectateurs. Coucou. C'est fantastique, non? Alors voilà, la tortue appartient à la famille des reptiles et elle a une carapace très résistante qui la protège des nombreux prédateurs, mais également qui lui sert de maisonnette quand il veut dormir. Vous voyez ces choses ridicules et riquiquies, ce sont ses jambes. C'est pour ça qu'elle marche si lentement. Et infiniment peu de gens le savent. Mais la tortue est aussi une ventouse naturelle exceptionnelle. Mais regardez, vous avez vu ça? Ça tient! Ah, et oui, alors qu'est-ce que j'ai d'autre à vous montrer? Ouais, venez voir ça. Aujourd'hui, nous allons apprendre aux caniches à voler. Eh, viens ici, viens, Foufi. Ah, Foufi, tu es concentré? Tu es prête? Bueno. À vos marques! On va décoller! Attention, vol!

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1: L'épidémie d'Ebola qui sévit actuellement en République démocratique du Congo a probablement démarré il y a plusieurs mois. C'est ce que pense l'Organisation mondiale de la santé vu l'ampleur du virus. Des enquêtes sont en cours pour trouver son origine. L'OMS se veut toutefois rassurante. Pour elle, si le risque épidémique est élevé au niveau national et régional, il est faible au niveau mondial. À ce jour, l'organisation a recensé 600 cas présumés d'Ebola et 139 décès suspects. Xi Jinping et Vladimir Poutine ont terminé leur première entrevue. Les présidents chinois et russes ont réaffirmé la solidité des relations entre les deux puissances. Moscou a salué des progrès dans les discussions sur le projet de gazoduc Force de Sibérie 2, même si aucun accord n'a été scellé. Cette conduite permettra à la Russie d'écouler en Chine le gaz qu'elle ne livre plus à l'Europe depuis les sanctions imposées pour cause de guerre en Ukraine. C'était une première pour la capitale lituanienne ce matin. Une alerte aux drones a fait descendre aux abris la population, mais aussi le président, la première ministre et les membres du Parlement qui siégeaient. Les transports de Vilnius ont été brièvement paralysés et l'aéroport temporairement fermé. Sous l'effet de l'intensification des frappes ukrainiennes sur la Russie, les alertes de ce type se multiplient ces derniers mois dans les États baltes. Mais c'est la première fois que l'évacuation provoque aussi la mise en sécurité de la population. La Suisse est mauvais élève en matière de lutte contre le tabac. Elle occupe l'avant-dernière place parmi les 37 pays européens évalués. En cause, les importantes lacunes en matière d'interdiction de la publicité, de protection contre l'ingérence de l'industrie du tabac, de réglementation de nouveaux produits nicotiniques et de prévention. Pour l'Association suisse pour la prévention du tabagisme qui annonce aujourd'hui ce résultat, c'est un signal d'alarme politique majeur. Elle réclame des mesures fortes comme une interdiction complète de la publicité et la ratification de la convention cadre de l'OMS pour la lutte anti-tabac. Le tribunal fédéral condamne définitivement un trafiquant de faux certificats Covid. L'homme qui opérait dans le Nord vaudois entre 2020 et 2021 écope de 15 mois de prison avec sursis. Il avait vendu près de 50 faux certificats, réalisé un bénéfice allant jusqu'à 12 000 francs, précise la Cour aujourd'hui. L'homme a été également condamné pour mauvais traitement infligé aux animaux. Il avait laissé pendant tout le mois de novembre ses deux chevaux dans un terrain très boueux. Ils n'ont pas hésité à prendre la poudre d'escampette à 3 reprises. La Cour des comptes vaudoise, elle, s'est penchée sur la répartition des élèves dans les écoles du canton, l'enclassement. Elle constate que les règles sont globalement bien appliquées, mais formule 6 recommandations. Il est par exemple question de mieux informer les parents sur le processus d'enclassement, mais aussi de rendre ce processus plus transparent et harmonisé. La Direction générale de l'enseignement obligatoire a accepté toutes ces propositions. Produire un fruit en Valais est relativement peu coûteux en matière d'émissions de gaz à effet de serre. Elle s'élève à quelques 6000 tonnes, ce qui correspond aux émissions de 12 avions effectués en aller-retour Genève-New York. Le constat du canton qui présente aujourd'hui le premier bilan carbone de la production arboricole valaisanne. Et météo, le soleil fait son retour cet après-midi et ça se sent. Il fera jusqu'à 21 degrés en pleine. Attention toutefois, quelques cumulus en montagne et des averses isolées, pas totalement exclues sur le plateau.
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0: Margot Reguin.
2: L'agriculture suisse sera davantage soutenue pour compenser les concessions faites dans les accords commerciaux internationaux. La décision du Conseil fédéral aujourd'hui. Concrètement, il va faciliter les prêts sans intérêt. Objectif, encourager les investissements dans les infrastructures pour s'adapter aux conditions changeantes du marché. Un projet d'ordonnance en ce sens doit être élaboré d'ici fin octobre 2027. L'épidémie d'Ebola qui sévit actuellement en République démocratique du Congo a probablement démarré il y a plusieurs mois. C'est ce que pense l'Organisation mondiale de la santé vu l'ampleur du virus. Des enquêtes sont en cours pour trouver son origine. L'OMS se veut toutefois rassurante. Pour elle, si le risque épidémique est élevé au niveau national et régional, il est faible au niveau mondial. À ce jour, l'organisation a recensé 600 cas présumés d'Ebola et 139 décès suspects. L'Union européenne et les États-Unis ont franchi cette nuit une étape décisive dans leur bras de fer commercial. Les négociateurs du Parlement européen et des États membres sont tombés d'accord sur un accord provisoire pour mettre en œuvre le pacte de Turnberry signé l'été dernier. Il s'agissait de supprimer les droits de douane sur la plupart des importations américaines en échange d'un plafond de 15% côté américain sur les produits européens. L'accord doit encore être validé par différentes instances avant d'entrer en vigueur. C'est un coup de pouce financier attendu depuis des mois. L'Union européenne prévoit de verser autour de la mi-juin une première aide de 3,2 milliards d'euros à l'Ukraine. Elle s'inscrit dans le cadre d'un prêt géant de 90 milliards sans intérêt et sera versée par tranche entre cette année et la suivante. Le protocole d'accord devrait être entériné la semaine prochaine. Le prêt a été validé le mois dernier après la levée du veto hongrois qui avait bloqué son adoption pendant plusieurs mois. En France, des perquisitions ont été menées sur deux sites de Nestlé Waters-Thiers, ceux de Perrier et de Vittel. Elles s'inscrivent dans le cadre d'une enquête ouverte après une plainte pour tromperie de l'ONG Foodwatch. Nestlé Waters est au cœur d'un scandale depuis avoir admis début 2024 utiliser par le passé des traitements interdits pour ses eaux. Le signalement de situation de harcèlement de rue s'améliore à Neuchâtel. Le canton lance aujourd'hui une plateforme dédiée à la problématique. Le signalement peut être effectué de manière anonyme ou avec une demande de suivi. Les autorités rappellent que le recours à la plateforme ne remplace pas un dépôt de plainte. Des outils similaires existent ailleurs en Suisse romande, dont à Genève et à Lausanne. On en sait plus sur les causes d'un accident de télésiège qui a fait un blessé grave l'an dernier en Valais. Il serait dû à une coordination insuffisante lors de travaux réalisés simultanément sur la piste. Le constat du service suisse d'enquête de sécurité, il a publié son rapport aujourd'hui. Lorsqu'il effectuait un trajet avec un membre du personnel, le télésiège est entré en collision avec le câble de treuil d'une dameuse. Arraché de son câble porteur, le télésiège a chuté sur une piste située en contrebas. Les faits remontent à mars 2025. Et hockey sur glace, plus que 2 heures et des poussières d'attente avant le 4e match de l'équipe nationale. La Suisse affronte l'Autriche à Zurich dans le cadre du championnat du monde de la discipline. Les deux équipes sont invaincues à ce stade. Météo, le soleil a fait son grand retour cet après-midi et ça se sent, il fera jusqu'à 21 degrés en plaine. Attention toutefois, quelques cumulus en montagne et des averses isolées, pas totalement exclues sur le plateau.
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1: Il est jamais trop tard pour un bon repérage. On découvre l'Égyptien Too Late avec son titre Sénine.
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1: Son nom s'écrit de manière stylisée avec un U et un 8, mais ça se prononce Too Late. C'est une star égyptienne qui pourtant se cache derrière une cagoule blanche, très stylée la cagoule, cousue au crochet par la grand-mère d'un pote. C'est une star qui refuse de répondre à toute question qui touche à sa vie privée et à son passé. Il met un point d'honneur à ce que ce soit sa musique dont on parle, pas sa personne. De toute façon, il le dit lui-même, il passe 90% de sa vie en studio, obsédé par la musique. Et ma foi, jusqu'ici, la formule est plutôt gagnante. Après un premier EP en 2023, suivi de plusieurs albums qui l'ont consacré auprès de la Gen Z, avec des dizaines de millions de streams et des salles remplies partout dans le monde, Too Late est de retour avec ce nouveau single qu'a touché notre équipe de programmation musicale, Sénine. C'est le titre de ce morceau. On est pile dans le mélange de folk pop moderne et les ballades arabes des années 80. L'artiste a écrit ce morceau pendant un chapitre assez sombre de sa vie, ce qui lui donne ce ton très mélancolique, vous verrez, même si ça n'empêche pas qu'au niveau de la prod, on ait des lignes de basse délicieuses groovy. Alors faites place au Banksy de la pop égyptienne, viral et talentueux, en plus d'être mystérieux. C'est Too Late avec Sénine, un repérage RTS Couleur 3.
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1: 15h.
2: Margot Reguin. Le Conseil d'État genevois a tranché. Il autorise une manifestation anti-G7 le 14 juin. Elle pourra se faire sur la rive droite. Devant la presse cet après-midi, le président du gouvernement explique s'être appuyé sur l'expertise de la police. Un oui accordé après un nouveau coup de pression mis par la coalition No G7 hier. Une amélioration des cotisations et le maintien dans la vie active, les grandes lignes de la réforme AVS 2030 que présente actuellement le Conseil fédéral. Elle vise à stabiliser la situation financière de l'assurance vieillesse et survivants pour les années 2030 et 2040. Concrètement, il est proposé que le montant à partir duquel les cotisations soient prélevées soit relevé pour les personnes qui travaillent au-delà de 65 ans. La réforme prévoit aussi de supprimer l'âge maximal dans l'AVS de 70 ans. Les parties et milieux concernés ont jusqu'à mi-septembre pour donner leur avis. La Suisse est mauvaise élève en matière de lutte contre le tabac. Elle occupe l'avant-dernière place parmi les 37 pays européens évalués. En cause, les importantes lacunes en matière d'interdiction de la publicité, la protection contre l'ingérence de l'industrie du tabac, de réglementation de nouveaux produits nicotiniques et de prévention. Pour l'Association suisse pour la prévention du tabagisme, qui annonce aujourd'hui ce résultat, c'est un signal d'alarme politique majeur. Elle réclame des mesures fortes, comme une interdiction complète de la publicité et la ratification de la Convention cadre de l'OMS pour la lutte anti-tabac. En Israël, le processus de dissolution du Parlement est lancé. Une majorité de députés a approuvé aujourd'hui le projet de loi présenté par des élus de la coalition au pouvoir. Elle fait suite à l'annonce le mois dernier de la dissolution du parti du Premier ministre Benjamin Netanyahou. Il était menacé d'une implosion de sa majorité du fait du mécontentement des partis ultra-orthodoxes. Des élections législatives seront organisées dans un délai de 90 jours suivant l'adoption définitive de la dissolution de l'Assemblée. En Israël encore, les autorités ont entamé aujourd'hui le transfert et le placement en détention de membres d'une flottille pour Gaza. On parle de centaines de militants pro-palestiniens selon une ONG. Des ressortissants suisses feraient partie de ce groupe. Rome dénonce un traitement inadmissible des activistes par Israël. La semaine dernière, une cinquantaine de navires ont quitté la Turquie. Objectif annoncé, briser le blocus imposé par Israël à Gaza. Et à Pékin, Xi Jinping et Vladimir Poutine ont terminé leur première entrevue. Les présidents chinois et russes ont réaffirmé la solidité des relations entre les deux puissances. Moscou a salué des progrès dans les discussions sur le projet de gazoduc Force de Sibérie 2, même si aucun accord n'a été scellé. Cette conduite permettra à la Russie d'écouler en Chine le gaz qu'elle ne livre plus à l'Europe depuis les sanctions imposées pour cause de guerre en Ukraine. Retour en Suisse où la Cour des comptes vaudoise s'est penchée sur la répartition des élèves dans les écoles du canton, l'enclassement. Elle constate que les règles sont globalement bien appliquées mais formule 6 recommandations. Il est par exemple question de mieux informer les parents sur le processus d'enclassement, mais aussi de rendre ce processus plus transparent et harmonisé. La Direction générale de l'enseignement obligatoire a accepté toutes les propositions. Météo, vous l'avez remarqué, le soleil a fait son retour et ça se sent. Il fait jusqu'à 21 degrés en pleine. Attention toutefois, quelques cumulus en montagne et des averses isolées, pas totalement exclus sur le plateau.
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0: 16h. Margot Reguin.
1: Le Conseil d'État genevois a tranché. Il autorise une manifestation anti-G7 le 14 juin. Elle pourra se faire sur la rive droite. Le Conseil d'État n'accède ainsi pas à la demande de la coalition No G7 qui voulait que la manifestation se fasse sur le pourtour de la rade. Le défilé aura lieu dès 16h. Toute autre manifestation sera interdite du 12 au 17 juin à l'exception de celles qui sont déjà autorisées. Attention toutefois, un projet de loi pour une interdiction de manifester au centre-ville sera débattu dans une grosse semaine lors d'une session parlementaire extraordinaire. La Suisse est équipée pour s'occuper de patients atteints d'Ebola. L'Office fédéral de la santé publique l'assure aujourd'hui. Il précise cependant n'avoir reçu aucune demande à ce jour, contrairement à l'Allemagne. Si c'était le cas, les personnes concernées seraient prises en charge par les hôpitaux de Genève et de Zurich. Des établissements de référence dans le pays pour Ebola et des maladies similaires très contagieuses. L'OFSP précise suivre l'évolution de la flambée en RDC. L'Organisation mondiale de la santé estime, elle, que le risque épidémique est faible au niveau mondial. Le détroit d'Ormuz n'est pas complètement infranchissable. D'après la marine des gardiens de la Révolution, plus de 25 navires, dont des pétroliers, ont transité par le détroit ces dernières 24 heures. Ils ont pour cela dû obtenir des autorisations des forces armées iraniennes. Le pays a formalisé lundi la création d'un nouvel organisme, l'autorité du détroit du Golfe Persique, pour la gestion de ce passage. En France, des perquisitions ont été menées sur deux sites de Nestlé Waters hier, ceux de Perrier et de Vittel. Elles s'inscrivent dans le cadre d'une enquête ouverte après une plainte pour tromperie de l'ONG Foodwatch. Nestlé Waters est au cœur d'un scandale depuis avoir admis début 2024 utiliser par le passé des traitements interdits pour ses eaux. Après un rapport interne révélé par Arc Info sur les dysfonctionnements au sein de l'Office d'exécution des sanctions et de probation, Neuchâtel réagit. Le canton dit vouloir instaurer une culture de l'échange. Un mandat a été confié à une entreprise externe pour accompagner la réorganisation de l'Office. Il souffrirait d'une organisation jugée trop floue, trop dépendante des individus et marquée par une forte fatigue psychique. Selon le rapport, la crise s'est construite sur plusieurs années et n'est pas directement imputable à l'ancienne directrice qui a démissionné en avril dernier. La fête fédérale de musique qui s'est tenue la semaine dernière à Bienne a été un grand succès. La conclusion du conseil municipal aujourd'hui, il remercie l'engagement de centaines de bénévoles et collaborateurs de la ville. L'exécutif salue aussi le fait que l'événement s'est déroulé sans problème majeur au niveau de la sécurité, des transports ou de la propreté. Plus de 120 000 personnes ont participé à cette fête. Et ça y est, le quatrième match de l'équipe nationale s'apprête à débuter à Zurich. On parle évidemment du championnat du monde de hockey sur glace. La rencontre entre la Suisse et l'Autriche démarre dans 20 minutes et elle est à suivre sur RTS2. Notre journaliste sportif Alain Thévaux nous en racontera les débuts dans le prochain bulletin. Météo, vous l'avez remarqué, le soleil a fait son retour cet après-midi. Les températures oscillent, fait jusqu'à 21 degrés en pleine. Attention toutefois, quelques cumulus en montagne et des averses isolées, pas totalement exclues sur le plateau. Demain, beau temps en perspective, jusqu'à 24 degrés sur le plateau, 27 en Valais.
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0: peine.
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0: Ouais, mais bon, à peine sorti d'un flash info, tu m'as mis une virgule dans les dents. Donc disais-je, à peine sorti d'un flash info, on remet ça. Dans quelques instants, on recevra la journaliste Jessica Montero avec sous son bras le Presse Festival, un festival dédié au journalisme sous toutes ses formes qui se déroulera à Bienne ce week-end. Et comme d'habitude, eh bien, on gratifiera notre invité d'un portrait souvenir gribouillé par toi, Robin Schulze.
2: Oui, c'est moi. Bonjour.
0: On rajoute à ça le jeu des trois erreurs et une archive qui vous posera cette question. Est-ce que c'était mieux avant? Alors ne répondez pas tout de suite parce que avant l'heure, c'est pas l'heure. Après l'heure, c'est plus l'heure. Et là, il est l'heure des présentations. Donc Robin Schulze, Ma Pomme et pour sa toute première émission des Bras Cassés, une nouvelle formule, Antonin Barre en régie. Salut.
3: Bonjour.
0: Il est content, on est au bon endroit. C'est parti.

0: Monkeys, I'm a Believer. Et il est donc temps de dire bonjour à notre invitée, Jessica Montero. Bienvenue.
1: Bonjour,
0: bienvenue. Je te présente donc Robin Chesset qui s'est penché sur ta venue. Et voilà donc le fruit de ses réflexions.
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4: Jessica Montero. Ah,
0: attention, ton micro il est pas ouvert, c'est mieux avec.
4: Pour départ.
0: Non, là aussi, allez.
4: Allez, bonjour.
0: Voilà.
4: C'est moi.
5: Voilà.
4: Je reprends.
0: Je sais pas.
4: Je reprends.
0: C'est bon.
4: J'étais dans le bon rythme.
0: Ouais, c'est dommage. Faux départ.
4: Ok. Jessica Montero, vous êtes une jeune journaliste. Et là, tout de suite, je me dis, mais quel courage. Quel courage. Faut dire que de nos jours, être journaliste, c'est l'équivalent d'être comédien il y a 20 ans, je pense. Hein. C'est... Les gens, ils vous disent des trucs comme, mais faudrait quand même que tu trouves un vrai métier. Ça vous dit ?
6: Ouais,
4: c'est normal. La presse est en difficulté, ça licencie chaque année, réduit les titres, préfère privilégier les contenus sponsorisés pour le profit des actionnaires des groupes d'édition. Ce qu'on qualifiait de quatrième pouvoir n'est plus ce qu'il était. C'est un peu comme faire de la radio, un peu. Hein ? Vous êtes ici aujourd'hui pour nous parler du Prestival qui aura lieu ce week-end à Bienne. Le festival de la presse romande, Prestival. Donc, contraction donc, de festival et de presse pour parler des journaux, des médias.
6: Faut croire qu'on a de l'espoir encore.
4: Oui, c'est bien. Et d'ailleurs, c'est le Prestival et c'est pas le Prestival qui serait un festival de tout type de presse agrumes ou de presse aille. Et d'ailleurs, je pense qu'on aurait appelé ça directement le Festival si on avait fait ça. Ça paraît logique. C'est pas non plus le Presque-stival qui serait genre un festival, mais pas tout à fait. Ce qui n'aurait aucun sens à... Aucun sens organisé. C'est pas non plus le Pressé-stival. Contraction de festival et de pressé. Où ce serait juste un truc où il faut faire tout vite. Et c'est pas non plus le Pressé-stival. Qui serait juste une réunion de gars trop chiants qui passeraient leur journée à dire des trucs comme non, en fait, on dit les marrons, mais en réalité, c'est les châtaignes qu'on mange. Faut être précis. Voilà, on n'aurait pas envie. Et pas non plus le Fess-tival. Contraction de festival et de fesses. Mais du coup, ça donnerait le même mot. Ça n'aurait aucun sens. Prestival, donc ce week-end à Bienne, dans l'ancien stade de foot du club. Je suis venu l'année passée. Comment je résumerais cet endroit? C'est un peu comme si Mad Max se passait à Berlin, un peu. Hein. C'est génial ce côté post-apo. Il y a des cabanons, on peut vite monter sur les gradins. Non, c'est très très cool. Il y a tout pour se dire cette phrase qui ne veut absolument rien dire, mais c'est un peu alternatif. C'est ça.
6: On est un peu subversif.
4: Subversif. Un endroit où on peut réaliser à quoi ressemblera la fin du monde. Et c'est rassurant parce qu'il y a quand même des bars qui servent des bières. Je vous l'ai dit, je suis venu l'année passée. Qu'est-ce qu'il y a au Prestival? Eh ben, des conférences sur le journalisme, des tables rondes, des rencontres avec des personnalités, des médias, le tout dans l'idée de mettre en perspective le monde de la presse, sa réalité et son avenir. Et au fond, c'est ça que vous présentez, Jessica Montero. Un endroit où on prend le temps d'expliquer, de questionner et parfois même de ne pas avoir tout de suite une opinion. Mais vous êtes tellement ringarde, mais c'est pas du tout ce qu'on fait maintenant. Le trend, c'est d'avoir une opinion tout de suite sur tout. C'est ça qu'il faut. S'engueuler, il faut s'engueuler. Faut toujours s'engueuler. C'est ça la manière la plus cool de s'informer. On met quatre connards sur un plateau TV pendant 2 heures, on met un sujet au bol, puis ils s'engueulent. C'est bien ça, c'est trop bien. On n'en sort pas grandi. Vous savez ce qu'on veut aussi? On veut des influenceuses qui font comme elles disent, des reportages. Comme ça, ça nous donne des sous. Elles peuvent tout faire. Un article sur les relations suisse-USA, ça va très bien par exemple. J'ai été à Berne visiter le Conseil fédéral. C'est le bureau où il y a tous ceux qui décident pour le pays. J'ai adoré leur siège rembourré en velours bordeaux. On a vraiment l'impression d'être dans l'ancien temps. J'ai rencontré Guy Palmerin, le président de la République. Il a expliqué qu'il avait réduit les droits de douane avec les États-Unis et c'était trop intéressant. Après, j'ai été dans la boutique Herzog à Bahnhofstrasse. Ils ont des super bijoux fantasy. J'ai adoré leur matcha. C'est ça qu'on veut! C'est ça qu'on veut, Jessica Montero. Bouffer de la merde, donnez-nous de la merde à bouffer! Miam, miam, miam, miam! On veut un festival où on prend le temps de réfléchir! Non! Ça nous saoule! Parce qu'on aime l'immédiateté. Mais vous insistez, avec près de 70 conférences et tables rondes, où le grand public pourra vous poser toutes ses questions favorites, comme vous êtes quand même un peu tous des gauchistes, les journalistes, quand même. Ce à quoi vous pourrez répondre, c'est pas une question, ça, monsieur. Voilà, c'est tout ça. Ou encore, mais pourquoi vous parlez pas assez du Jura? Ce à quoi vous pourrez répondre, parce que vous êtes 75 000. Voilà, c'est pas qu'on vous aime pas, c'est que vous êtes grand comme Saint-Gall. Il se passe pas une chier de truc à Saint-Gall. Sans oublier, les journalistes, ça me dérange, vous soyez à ce point des gauchistes. Ce à quoi vous pourrez répondre, cette question a déjà été posée, monsieur, et c'est toujours pas une question. Il y a tellement de trucs de votre programme, c'est fou. C'est vous dire, même moi j'y suis le samedi à 13h30, avec les mecs de Vigous, pour une fiction conférence qui s'appelle « À quoi sert une table ronde sur l'utilité du journalisme ?» Ça va être super, venez. Oui, j'en profite pour faire ma propre promo, hein. Ça mange pas de pain. D'ailleurs, dans le chapitre des humoristes sont des connards, sur la page de votre site où sont présentés les 200 intervenants, les seuls trous ducs qui n'ont pas daigné envoyer une photo et une courte bio, c'est Blaise Berzinger, Donatien Amann et moi.
6: Ouais. J'attends toujours.
4: Ouais, bon,
6: j'attends
4: voilà.
6: toujours votre bio d'ailleurs.
4: Je reverrai lundi.
6: Ouais. Pratique.
4: Bref, tout ça pour dire que ça vaudra la peine de venir à Bienne ce week-end. Ce sera intéressant, ce sera fun. Vous serez vraiment dans un festival puisque vous pourrez dire la phrase ah, la conférence avec Pascal Critin, c'est à la grande tente. Et d'ailleurs, à 14h30, j'aurai fini et je serai à la petite table devant l'entrée. Si quelqu'un veut me payer une bière, ça me sera avec plaisir. Mais une question pour conclure, Jessica Montero. Est-ce qu'organiser un festival sur le journalisme ne sera pas bientôt la dernière chose que pourront faire les journalistes dans ce pays?
0: Eh ben voilà, très bonne question de Robin. Entre les IA et les réseaux sociaux, est-ce qu'il a pas un peu raison? Est-ce que c'est facile de se projeter dans ce métier pour un jeune encore aujourd'hui?
6: Alors facile, je dirais pas, ce serait clairement mentir. Mais je crois qu'on est obligé d'avoir de l'espoir parce que sinon on n'est pas là pour prendre la relève qu'il fera à notre place, quoi.
0: Les réseaux sociaux.
6: CQFD.
0: CQFD. Allez, on te garde avec nous, Jessica. On va tester un petit peu ces micros et on revient.

0: Et bien voilà, aujourd'hui nous recevons Jessica Montero du Prestival, un festival dédié intégralement au journalisme avec quelques pas de côté, comme Robin Chesset, on l'a compris. Mais c'est donc un festival tout entier consacré au journalisme. C'est un pari plutôt osé, mais apparemment vous avez eu du flair, hein, puisque l'année dernière, pour sa toute première édition, les gens se sont déplacés en nombre. Vous vous attendiez à ce succès ?
1: Non, pas du tout, on ne s'attendait pas à ce que 800 personnes viennent sous la pluie en plus, d'ailleurs il faut le dire. On avait un peu une ambiance paléo comme ça, sans être paléo quoi. On n'a pas encore cette prétention, mais... faut croire que ça a plu à nos confrères et consoeurs qui ne se rencontrent littéralement jamais malgré les licenciements, malgré les difficultés. Ça a plu au grand public aussi qui a pu rencontrer des journalistes, notamment au speed dating dont tu parlais avant. Donc on est assez fiers de nous.
0: Alors comme tu viens de le dire, c'était pas le paléo non plus, mais quand même, 800 festivaliers, 270 poutines, le plat, hein, pas des sosies de Vladimir Poutine. Le dernier endroit qu'on pourrait le trouver, c'est dans un festival de presse. 13 kilos de filets de perche et 300 litres de bière. Donc, si on divise ces 300 litres de bière par le nombre de festivaliers, on se rend compte tout de suite qu'on vient pas au Prestival pour picoler. Hein. Ça fait à peine une bière par personne.
1: Pas que, disons.
0: du coup, c'est quoi le profil type du festival? C'est vraiment des journalistes qui viennent se rencontrer, c'est des gens qui sont intéressés, c'est des étudiants en journalisme?
1: Je pense que l'année passée, il y avait un peu de tout, c'était assez intergénérationnel. Il y avait autant des personnes d'à peu près mon âge, donc fin de vingtaine, il y avait autant des personnes qui étaient à la retraite aussi, il y avait des enfants. Donc, ce serait difficile de donner vraiment le profil type. Je pense que ce qui réunit ces gens, évidemment, c'est l'intérêt pour l'actualité, pour le journalisme. Je disais avant, des confrères et des consoeurs qui se sont pas vus pour certains pendant des années. Enfin, vraiment, on voyait devant la buvette des gens dire ça fait 10 ans qu'on s'est pas vus depuis la dernière fois.
0: C'est copain d'avant, mais pour les journalistes, quoi.
1: un peu.
0: Donc, si vous faites pas énormément d'argent avec le bar, comment vous financez le Prestival?
1: Grâce aux fondations, principalement, à la recherche de fonds. Tristan Miquel a fait un super travail à ce niveau-là, grâce à nos partenaires aussi. On a des partenariats avec plusieurs médias suisses romands, on a des partenariats aussi avec des médias internationaux. Et puis, on a voulu surtout garder l'entrée du festival à prix libre, parce que pour nous, c'est une réflexion de qualité, elle ne devrait pas dépendre en fait, de l'entrée.
0: Voilà, mais faites pas les radins, mettez pas 2 balles. Hein. C'est quand même prix conseillé 15 francs, quand même. Parce qu'il faut, y a quand même énormément de monde. On va décrypter un petit peu le quoi. Qu'est-ce que tu allais dire?
2: Un festival au chapeau. Je connaissais pas un festival au chapeau.
0: C'est rare, les journalistes au chapeau. Hein.
2: Ouais, c'est rare, ouais.
0: Peut-être
2: mais
0: la seule
2: ça va
0: fois.
2: Venir, alors, ça va venir.
0: Alors le Prestival, comme l'a dit Robin, donc c'est des tables rondes, des conférences, des ateliers, des rencontres. Donc j'ai sélectionné quelques intervenants de cette deuxième édition, comme par exemple Karine Fouteau, journaliste présidente et directrice de la publication chez Mediamark, un média dont on parle beaucoup actuellement, par exemple avec Patrick Bruel, mais pas que. Il y a aussi eu l'affaire Kadhafi-Sarkozy. D'ailleurs, c'est surtout ça dont il sera question cette année au Prestival.
1: Oui, il y aura la projection du film « Personne n'y comprend rien ». C'est la phrase célèbre que oui. Sarkozy.
0: Personne n'y comprend rien.
1: Personne comprend rien à son affaire, donc il y aura la projection du film et puis ensuite il y aura un moment de questions-réponses avec Karine Fouteau justement et puis Thierry Chavant qui est l'illustrateur de la BD éponyme.
0: Voilà, puis elle anime aussi un atelier rencontre sur comment lancer son média de l'idée au modèle viable. C'est encore possible alors?
1: Même par ces temps moroses, il y a plein de gens qui sont motivés et puis on voit qu'il y a quand même beaucoup de médias indépendants qui émergent. Donc j'espère que les gens se sont inscrits parce que c'est sur inscription, il faut le préciser.
0: D'accord.
1: Prestival.ch.
0: Prestival.ch. Voilà, comme ça, elles ont eu le temps de noter. On se retrouve dans... Tu restes avec nous encore un petit moment?
1: Ouais.
0: À tout de suite.

0: C'était Vald, Magnified.
1: Non, pas du tout. Ça, c'est comment elle s'appelle, Christina Cordula qui dit Magnified. Là, c'était Manicat. Voilà.
2: Ah, c'est le nouveau Magnified.
1: On est toujours en compagnie de Jessica, surtout du Prestival.
0: Bravo.
1: Prestival. C'est encore un jeu de mots sur le. Il en a fait tout son papier, mais c'est vrai que ça devient difficile de trouver un jeu de mots avec
2: J'en
1: Festival.
2: Ai plein encore.
1: C'est vrai, bon, on va les garder pour plus tard. Donc, on vient de le dire, il y a énormément d'ateliers, de conférences, d'happening, c'est très, très, très fouillu, très couillu, très dans tous les sens. Donc, n'hésitez pas à nous écouter tout en allant pianoter sur prestival.ca.

0: qui a d'un côté une équipe suisse qui est menée par Blaise Berdinger et de l'autre côté la
1: connais pas.
0: Ah, ouais. Je pas inconnu au bataillon.
2: Ce connard là.
0: Bon, en même temps, il a pas sa photo sur le site, donc
2: il
0: bon,
2: a pas
1: sa... ouais, je le connais. Blaise Berdinger.
0: Et puis la ligue professionnelle d'improvisation belge, donc ça promet.
1: Voilà, donc là si j'ai bien compris, c'est Florence Obna donc qui juge un petit peu. Enfin, elle fait la mais. Et hop, on leur balance une news comme ça, puis ils doivent...
0: Non, en fait, c'est le public qui va choisir des articles de ID News et Médor, parce que c'est un partenariat entre ces deux médias. Et puis, à partir de là, ils devront nous faire rire. Bonne chance.
1: Moi, je ne m'inquiète pas trop pour eux. Il y a Donna aussi, une bonne équipe. Et les Belges, je ne les connais pas, mais je pense que c'est du haut niveau. Journaliste, un métier de gauchiste, ça, c'est aussi, ça fait partie des grands chapitres cette année. C'est peut-être l'atelier le plus crispant pour tout le monde, hein, pour ceux qui pensent que c'est vrai et pour ceux qui pensent le contraire. Est-ce qu'on a une vraie réponse à ça?
0: Il faut venir au festival pour la voir.
1: Voilà. Elle vend bien son
3: truc.
1: Speed dating, alors ça, c'est peut-être l'atelier le plus gênant. Vous êtes fan d'un journaliste, asseyez-vous en face de lui et posez-lui des questions en face à face. J'ai vu qu'il y a notre patron, par exemple, on pourrait lui demander.
2: Aller, hein. Deux, trois choses à lui dire.
1: Mais ça, vous l'avez déjà fait l'année dernière et ça a bien marché.
0: Et puis ça a rencontré pas mal de succès, c'était très positif. Donc posez vos questions peut-être positives, c'est peut-être pas le moment de tracher si vous voulez passer un bon moment.
1: Oui, évidemment. Après, voilà, vous avez aussi la liste. Mais j'ai l'impression que Monsieur 1930 aura une longue.
2: Il aura une longue file, ouais.
1: Longue file, un peu comme ça à BD file, il y a des auteurs qui sont tout seuls à leur table, puis les autres.
2: Oui. C'est toujours assez triste.
1: Alors, un autre atelier ou une conférence, je ne sais plus, raconter et digérer la violence en continu. Moi, ça me parle parce qu'effectivement, pour notre métier, même sur une émission d'humour, on est obligé de se taper absolument toutes les infos pour en faire des blagues. Et c'est vrai qu'au bout d'un moment, on sature.
0: Ouais, mais on fatigue de voir les images déjà. Il y a des images qu'on ne transmet pas en tant que journaliste au public parce qu'elles sont vraiment trop violentes. Donc, c'est un peu tout l'enjeu de discuter comment est-ce qu'on se soigne comme journaliste, comment est-ce qu'on n'a pas un traumatisme vicarien, donc un peu, par... comment on dit déjà? Par...
2: La maison. On dit par adéquation. Non,
0: c'est pas grave.
2: D'accord.
0: Comment est-ce qu'on fait pour digérer un traumatisme vicarien? Comment est-ce que on arrive vraiment à expliquer au public des enjeux sans non plus les fatiguer, parce que c'est fatigant aussi en tant que spectateur, spectatrice ou alors auditeur, auditrice de se taper toute la journée, surtout que l'actu en ce moment.
1: C'est là aussi que les journalistes ont une sacrée responsabilité de pas tout raconter ou pas rentrer dans les détails, parce que si on est un petit peu sur les réseaux sociaux et qu'on suit par exemple, je vais citer, trois journaux, Libération, Le Courrier International, 20 Minutes, n'importe. Ils sont tous sur les réseaux sociaux et suivant du moment que tu es un petit peu abonné à beaucoup d'infos, tu te retrouves à lire des choses que jamais, jamais tu aurais lues.
0: Ouais, c'est ça. Donc, il y a différents ateliers aussi. En fait, c'est une thématique, raconter, digérer la violence en continu. Il y a des ateliers pour apprendre à se protéger et puis d'autres ateliers pour apprendre aussi à décrypter l'information, parce qu'il y a des informations qui à première vue sont violentes mais qui sont fausses en plus. Donc comment est-ce qu'on fait pour un peu se dépatouiller?
1: Oui, alors les fake news, c'est encore un autre débat. Rire de l'autre, du coup on se détend là avec un autre atelier, une autre conférence sur rire de l'autre avec beaucoup de, on va le dire, il y a beaucoup de nos collègues, mais il y a des collègues d'un petit peu vous avez vraiment ratissé large, les journalismes romans dans tout, la presse écrite, le web, même chez les Belges, chez les
2: Staubiens, tu veux dire?
1: Les Staubiens, parce qu'il y a justement, aussi un atelier là-dessus sur comment on donne les infos de l'autre côté de la Sarine. Voilà. Est-ce que c'est compatible? On va le découvrir.
0: On va le découvrir. C'est vrai qu'il y a un cadrage qui est différent, il y a des sensibilités différentes. Donc c'était aussi, en plus, on fait ce festival à Bienne, donc ça aurait été un peu cocasse de pas du tout aborder la thématique alémanique. Donc de voir qu'est-ce qui nous différencie vraiment, qu'est-ce qui en fait est commun aussi, parce que peut-être qu'on a en fait des points communs et puis que tout le monde va ressortir hyper copain copine bilingue.
1: C'est vrai qu'on peut pas le savoir vu qu'on est
2: en après-midi, ça serait fort. Hein.
1: on parle pas le suisse allemand. Du coup, on pourrait passer une vie sans le savoir, effectivement.
0: C'est ça.
1: C'est bien, le journalisme alémanique. Est-il différent? C'est encore un atelier. Et puis, depuis quand la science ne dit-elle plus le vrai?
0: Ouais, bah, c'est toutes ces thématiques des fake news qu'on a légèrement abordées, c'est de savoir en fait comment les décrypter, pourquoi est-ce qu'on croit plus

0: les informations. Pourquoi est-ce qu'on est matraqué tout le temps aussi de fausses informations? D'ailleurs, on peut être matraqué de fausses informations de la part de bots, on peut être matraqué de fausses informations de la part de politiciens, politiciennes. Donc, comment est-ce qu'on fait la part des choses? Et là aussi, c'est une thématique assez large pour laquelle on a différents événements. Il y a notamment quelqu'un qui vient directement des États-Unis, Benjamin Grazda, qui travaille pour RSF et qui lui expliquera comment est-ce qu'on fait la part des choses dans les informations, typiquement pour les fichiers Epstein ou alors ce genre de sujet.
1: Jessica Montero, je vais te laisser une chanson pour réfléchir à ton coup de cœur. Je sais que c'est impossible. À chaque fois, vous me dites non, mais j'aime tout. Je te laisse une chanson pour réfléchir à ton coup de cœur, ok ?

0: Voilà, notre ami Yannick Neveu a débarqué, on a tapé la discute, et puis tout le monde était là, puis finalement on a oublié que cette chanson avait une fin, comme le Prestival, mais bon, il a aussi un début, ça démarre donc samedi et dimanche à Bienne. C'est où exactement à Bienne ?
1: Au terrain Gourcelonne, donc dans le stade qui est réaffecté en fait à des activités socioculturelles, je pense, on peut dire ça comme ça.
0: D'accord, si je suis jamais venue à Bienne
2: c'est
0: de ma
2: lieu
0: vie,
2: extraordinaire.
0: Je trouve facile.
1: Ouais, c'est à 10 minutes en fait en bus de la gare de Bienne. Oh, donc il faut juste vraiment aller devant la gare de Bienne. Je crois que c'est le bus 2, 4, 72. Bonne responsable communication.
0: Mais oui, t'es
2: pas responsable transport.
0: T'es redoutable, Jessica Montero.
1: Je fais de la concu.
0: Alors, je t'ai demandé justement de nous trouver un événement, parce qu'il y en a combien en tout? Il y en a genre 60, je sais pas.
1: C'est... Environ 70, je crois.
0: Voilà.
1: J'ai perdu un peu le fil, je dois avouer aussi.
0: Il y a énormément, mais en tant que festivalier, festivalière... faut s'inscrire. Alors, il y a des ateliers, mais comment on passe comme dans un festival de musique, d'un truc à l'autre?
1: Ouais, en fait, on a fait une grille horaire. Et puis, comme ça, à l'entrée, les gens pourront la prendre, imprimer, puis sélectionner un peu les événements qu'ils préfèrent. C'est vrai qu'il y a beaucoup de choses qui se passent en même temps. Donc, faut choisir un peu selon ses sensibilités. Si on est plutôt grande conférence toute la journée, si on est plutôt projection, il y a des expositions photos aussi.
0: Oui, aussi, on n'a pas parlé des expos. C'est très très complet, avec tous les journalistes que vous pouvez voir ou écouter dans vos médias ou lire. Voilà, c'est surtout une rencontre.
1: Ouais, exactement.
0: Enfin, des multiples rencontres. Mais donc, tu t'es défilé, c'est quoi ton truc?
1: Je croyais que j'allais m'en sortir. Je me suis dit, voilà, avec l'interlude musicale, peut-être qu'on m'a oublié.
0: Non, mais un truc où t'aimerais vraiment, ou peut-être qui marche moins bien, tu dis, là, il faudrait vraiment mettre l'accent là-dessus.
1: Alors, je sais. Il y a un atelier qui s'appelle The Voice. Élisez votre meilleur pitch. C'est un atelier sur inscription où il y a des journalistes qui coachent les membres du public qui se sont inscrits.
0: Vous apprennent à parler comme ça. Non.
1: Et puis, non, plutôt
0: pas
1: à structurer une idée. Est-ce qu'il y a quelque chose dans les médias qui n'est pas assez traité à leur goût? Est-ce qu'il y a, je ne sais pas, une équipe de sport dont ils aimeraient avoir davantage d'informations? Donc, le journaliste vraiment les coach. Et puis après, il faut se présenter devant les quatre fauteuils, vraiment comme dans The Voice, présenter son truc. Et si le fauteuil se retourne, alors peut-être que la
2: c'est
1: le sujet. Ouais. Alors peut-être que le sujet sera sélectionné par le rédacteur en chef ou la rédactrice en chef.
0: Vous avez aussi un atelier Koh-Lanta ou... Si le mec n'a pas le scoop.
1: On a de la pétanque aussi. Non, vraiment, on a plein de trucs.
2: Je devrais faire ça pour structurer un peu mes idées, Valérie. Qu'en penses-tu?
0: Non, mais alors cela dit, pour l'année prochaine, faire venir des intervenants, parce que moi, ça me fascine sur certaines chaînes françaises d'info, c'est ce phrasé. Il n'y a pas le même sur France Info que sur. Je ne vais pas tous les citer, mais.
2: Non, mais vas-y, t'allais sortir une bitcherie, là.
0: C'est une école. Non, mais pour apprendre, enfin, désapprendre à parler normalement, quoi, pour donner un peu plus de, justement, de. Sur le web, on dirait putaclic, mais là, c'est vraiment pour donner une dramaturgie à rien, en fait, sur un reportage sur les patates.
3: C'est 23 et 24 mai, venez assister au Prestival, le festival de journalisme roman.
0: Voilà, elle est parfaite. Merci Jessica Montero d'être venue passer un petit bout de l'après-midi avec nous. On répète, prestival.ch, il y a vraiment tous vos collègues si vous travaillez à l'RTS, tous vos collègues si vous travaillez dans la presse écrite, et puis des gens, moi j'ai cité Aubena par exemple parce que je suis monstre fan, ou Mediapart, hein, puisqu'on en parle beaucoup actuellement et qu'ils font vraiment bouger les lignes, eux. Donc elle est aussi présente, la directrice, donc c'est l'occasion de voir les journalistes de terrain et de salon, de tous les... Hein.
2: C'est vraiment un événement, enfin, vraiment sincèrement, c'est un événement que j'avais adoré l'année passée. Je trouve que c'est très très cool. Voilà,
0: et ben on y retourne.
2: Les gens à y aller.
0: C'est ce week-end, 23 et 24 mai.
1: Exactement, merci.
0: À bientôt.
1: Au revoir.

0: Mais quelle jolie petite chalalade! C'était Olivia. Et nous allons maintenant, mon cher ami, mes chers auditeurs, mes chères auditrices, enfin, mais non, enfin, vous ne m'appartenez pas.
1: Un petit peu.
0: Juste pendant cette heure, on dit juste pendant ce jeu, vous m'appartenez parce que j'ai besoin de votre attention toute particulière, puisque c'est le moment où vous jouez avec nous au jeu des trois erreurs.
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4: Messieurs, bienvenue au Fight Club. Première règle du Fight Club est il est interdit de parler d'une douche.
5: N'écoutez pas cet homme, c'est un imposteur.
3: Le jeu des trois erreurs.
0: Antonin Barre a choisi un film, hein, contrairement à avant, c'est moi qui leur impose un film, là c'est eux qui choisissent un film qu'ils ont envie de truffer d'erreurs, voilà. Donc j'ai l'impression que tu vas aimer aussi ce jeu, Robin.
1: Moi je l'aime déjà.
0: En tout cas cette scène, c'est vraiment taillé pour toi.
1: Ah d'accord.
0: Donc on écoute cette scène dans laquelle c'est évidemment glisser trois erreurs. Si vous les avez, vous les écrivez immédiatement quand ça passe, parce que ça va aller très vite. Mais après, donc, sur lesbrascassés@couleur3.ch.
6: Il ne faut pas rêver, Maverick. Votre nom de famille n'impressionne personne dans l'aéronaval. Ça vous oblige à être mieux et un cran au-dessus des autres. Alors, qu'est-ce qui vous motive ?
7: Il n'y a rien à raconter. Mon histoire est la même que celle de tout le monde.
6: Ne me prenez pas pour une bille, Maverick. D'instinct, vous êtes un superbe pilote. Peut-être même trop doué. Je rêve de vous botter les fesses, mais j'y renonce. D'autant que j'ai un autre problème sur les reins.
8: Eh bien, il va falloir que vous vous en occupiez vous-même.
6: Et je n'arrive pas à m'y faire. Votre rêve, je vais vous le servir sur un plateau. Je vous envoie vous battre contre les meilleurs. Vous deux, là, les zigotos. Oui, vous allez à Top Gun. Pendant 5 semaines, vous allez vous mesurer aux meilleurs pilotes de chasse du monde. Vous étiez numéro 2. Cougar était numéro 1. Cougar est dégagé. Cougar s'est crashé. Mais je vous rappelle quand même une chose. Foutez la merde rien que d'un poil et je vous affecte sur un avion de fret pour nous ramener des crottes de chien made in Hong Kong.
9: Chef, oui, chef!
0: Made in Hong Kong. Voilà, donc comme je l'avais pressenti,
1: j'aime beaucoup.
0: Robin est
1: ouf,
0: content.
1: Ah, moi, les gros avions, oh là là.
0: Hop, hop, hop, hop, hop, hop, donne pas trop d'indices. En même temps, il y a combien.
1: Moi, j'ai envie de dire.
0: Il y a eu combien de films sur les avions? Peut-être qu'ils sont tous là, peut-être pas, je ne sais pas. Il y a
10: c'est le meilleur celui-là.
0: Il y a peut-être un piège, donc trois erreurs. N'hésitez pas à nous écrire à lesbrascassés@couleur3.ch.
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0: me le disent souvent les personnes qui savent pas quoi dire. Il y a plus de saison.
1: Fais chier.
0: Alors, comment s'y retrouver? Perso, j'ai mes petits repères. L'automne, c'est fastoche. C'est le moment où je bois mes petits pumpkin spice latte de millénial. L'hiver, rendez-vous au marché de Noël pour des aigreurs d'estomac à cause du vin chaud et de l'artisanat. Plus ou moins de bon goût.
1: C'est de la merde.
0: Au printemps, les cerisiers fleurissent et les chevilles se découvrent. Puis pour l'été, sur les rives du Léman, on a une tradition séculaire bien à nous. On l'appelle le Caribana Festival. Et oui, du 17 au 20 juin, la commune vaudoise de Cran va vibrer au son de Mika, Broken Back, À Ciel,
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0: Lost Frequencies, Mid, Étienne de Crécy, et plein d'autres à retrouver sur caribana.ch. Sur place, on envoie en mission l'équipe de Tataki. Yeah! Qui sait, vous apparaîtrez peut-être dans l'une de leurs vidéos. Waouh.

0: C'est pas un petit peu la fête là ou quoi?
1: C'est trop la fête.
0: C'est trop
1: Regarde
0: la fête.
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0: Allez, on va écouter Gougou Gaga. Ça, c'est le titre de la chanson.
2: Ah, mais c'est mon tube.
0: Gougou Gaga.
2: Gougou Gaga. Mais
0: enfin, Gougou Gaga.
2: Gougou Gaga.
0: Gougou Gaga.
2: C'est Jordi. C'est Jordi.
0: Pas tout à fait, mais presque. Non, franchement, presque. Je te dirais quand il faut faire Gougou Gaga. Pas maintenant.
3: Gabriel y Paco Amoroso.
0: Pour l'instant, c'est du la-la-la au standard.
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0: Mais c'est ça. Ouais. C'est ce qu'on a envie de...
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0: Amoroso, aïe.
1: Non, non, c'est moi non plus. Gabriel Paco Amoroso et Jack Black, tout ça pour aller jusqu'aux infos, après quoi les autres bras nous rejoignent.
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4: Et on commence par du hockey sur glace. La Suisse affronte l'Autriche au championnat du monde à Zurich. Alain Thévaud, vous suivez cette rencontre. À l'issue du premier tiers-temps, les Helvètes mènent sur le score de 4-0. C'est un véritable match à sens unique.
5: Exactement, nette domination de l'équipe de Suisse qui a tiré les enseignements du match précédent face à l'Allemagne où elle avait dominé mais elle n'avait pas marqué. Aujourd'hui d'entrée, c'est Théo Rochette qui s'est fait l'auteur 1-0 après 5 minutes 11 et à chaque fois des démonstrations, des buts collectifs bien amenés avec une vitesse d'exécution. Le 2-0, tir de Meyer, Timo Meyer qui profite d'une passe d'un travail préparatoire d'Egli. Le 3-0 a été l'œuvre de Nico Ishii, assiste de Meyer et Biasca. Et Damien Ria, l'attaquant du Lausanne Hockey Club, c'est lui qui fait l'auteur du 4-0. Il y a également pour le meilleur buteur de ce mondial, André Ghetto, qui ajoute 2 points, 2 assists donc au classement des compteurs. Match à sens unique après 20 minutes. C'est 4-0 pour l'équipe de Suisse face à l'Autriche.
4: Merci Alain Thévon. On vous retrouvera dans l'émission Forum ainsi que dans le bulletin de 19h. En attendant, le match est à suivre en images sur RTS2. Le sort des militants de la flottille pour Gaza fait réagir. Dublin, Paris, Rome et Madrid condamnent fermement le traitement qui leur est réservé par Israël. Plus tôt dans la journée, le ministre d'extrême droite de la Sécurité nationale a diffusé une vidéo le montrant avec des militants agenouillés et mains liées après leur interception en mer et leur placement en détention dans le sud du pays. Un geste qui a été critiqué au sein même du gouvernement israélien. La Suisse appelle, elle, Israël à respecter le principe de proportionnalité dans ses interventions contre les flottilles pour Gaza. Pour l'heure, le nombre et l'identité des participants suisses arrêtés ne sont pas connus. Le Conseil d'État genevois a tranché, il autorise une manifestation anti-G7 le 14 juin. Elle pourra se faire sur la rive droite. Le gouvernement n'accède ainsi pas à la demande de la coalition No G7 qui voulait que la manifestation se fasse sur le pourtour de la rade. Si des dégâts devaient avoir lieu, le gouvernement prévoit un mécanisme de soutien de 6 millions de francs. Un projet de loi est soumis au Grand Conseil. Parlement qui devra aussi dire s'il accepte ou non un autre projet de loi, celui d'interdire des manifestations au centre-ville. Réponse dans une semaine. Le déménagement de la RTS à Lausanne et Écublens suit son cours. Les responsables de votre service public ont fait le point aujourd'hui lors d'une visite des locaux aux autres médias. Concrètement, les émissions d'actualité radio fort comme Forum, La Matinale ou les flashs d'information que vous écoutez maintenant quitteront la Sala pour prendre leur quartier sur le campus de l'EPFL d'ici fin juin. L'actualité télévisuelle posera ses valises fin novembre, mais la RTS restera présente à Genève, notamment via les magazines TV. Au total, ce sont quelques 950 personnes qui travailleront sur ce nouveau site. Son coût total se monte à 165 millions de francs, dont 130 uniquement pour le bâtiment. Il sera ouvert au public le dernier week-end de mai. Et puis météo, le soleil a fait son retour cet après-midi. Ça se sent jusqu'à 21 degrés en pleine. Attention toutefois, quelques cumulus en montagne et des averses isolées, pas totalement exclues sur le plateau.
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4: Est-ce qu'il y aura des coups de théâtre stupéfiants dans cette deuxième heure? Je ne sais pas, mais en tout cas, là, c'est le retour des deux autres bras qui nous manquaient, alias Félix Ringabi.
5: Ouais, moi, je pense toujours la même. Je sais pas si c'est que moi, hein, mais à chaque fois que je passe devant mon collège, je me dis la même chose, je me dis, putain, ça me rappelle le collège.
4: Quel philosophe!
6: Les brillants!
4: Les Marion Agoston!
6: C'est un groupe de partisans d'extrême droite nudistes et il s'appelle le QQ Clan.
4: Oh, elle est chaud! De printemps, de saison, parce que là, enfin, on peut montrer nos culs. Et Robin Chesset, toujours en place.
7: Ouais, c'est marrant parce que quand on a trop bu, reboire le lendemain, ça améliore les choses et ça ne marche pas du tout avec manger.
4: Ah, j'ai cru que t'allais dire quand on a trop bu, Robin.
7: Non.
5: Quand on a trop bu, Robin, c'est une bonne personne à voir.
7: Robin.
6: Je pensais
7: Robin.
6: Qu'il avait dit ça parce que t'as l'habitude qu'il vienne bourrer, c'est ça?
4: Ça va. Il s'améliore.
6: C'est trop bizarre de répondre premier degré. Arrêtez.
7: Ça va mieux.
4: Vous êtes avec papa et maman, là.
6: Ouais, c'est vraiment ça.
4: Ça va, Robin?
7: Ça va.
4: Notre invité disait qu'il faisait très chaud dans ce studio. C'est vrai qu'il y a beaucoup de spots. mais la fraîcheur viendra de vos papiers, de nos petits jeux. Et peut-être d'un ventilateur qu'on va installer, je sais pas. Voilà, en régie, c'est toujours Antonin Barre qui vient de se noyer dans sa propre... Non, les toilettes sont réparées parce que vous avez de la chance hier, les toilettes étaient en panne. C'est long, 3 heures d'émission. Ah, là, ouais. Tout va bien dans le meilleur des mondes. Enfin, en tout cas, dans ce studio. Allez,
5: ouais, merci,
4: c'est parti.
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0: Binge, voilà. Binge. J'aime bien ce titre de chanson. Vous êtes prêts ?
1: Oh oui.
0: Mes petits chats ?
1: Oh oui.
0: On revient sur le jamais... Non, c'est pas le jamais sorti en face, c'est le jeu des trois erreurs. Mais je dis on revient parce que Robin a une écoute de plus que vous, ainsi que les auditeurs les auditrices. D'ailleurs, on va voir, Allez, on y va.
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3: 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Première règle du Fight Club est, il est interdit de parler d'une douche.
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0: Le jeu des trois erreurs, c'est écrit dans le titre, il y a trois erreurs, et non pas trois bras, trois erreurs.
1: Voilà. C'est pas nous.
0: C'est pas vous les erreurs. Okay. Non, vous êtes bien
1: en
0: place.
1: J'avais un doute, mais...
0: Une scène tirée d'un film hyper méga connu. Vous allez forcément le reconnaître. Alors, je tiens à dire aux auditeurs, enfin à un en particulier, il ne s'agit pas juste de trouver le film. Il faut trouver les erreurs qu'il y a dans ce film. On y va, on écoute.
5: Il ne faut pas rêver, Maverick. Votre nom de famille n'impressionne personne dans l'aéronaval. Ça vous oblige à être mieux et un cran au-dessus des autres. Alors, qu'est-ce qui vous motive ?
6: Il n'y a rien à raconter. Mon histoire est la même que celle de tout le monde.
5: Ne me prenez pas pour une bille, Maverick. D'instinct, vous êtes un superbe pilote, peut-être même trop doué. Je rêve de vous botter les fesses, mais j'y renonce, d'autant que j'ai un autre problème sur les reins.
7: Eh bien, il va falloir que vous vous en occupiez vous-même.
5: Et je n'arrive pas à m'y faire. Votre rêve, je vais vous le servir sur un plateau. Je vous envoie vous battre contre les meilleurs. Vous deux, là, les zigotos. Oui, vous allez à Top Gun. Pendant 5 semaines, vous allez vous mesurer aux meilleurs pilotes de chasse du monde. Vous étiez numéro 2, Cougar était numéro 1. Cougar est dégagé, Cougar s'est crashé. Mais je vous rappelle quand même une chose. Foutez la merde rien que d'un poil et je vous affecte sur un avion de fret pour nous ramener des crottes de chien made in Hong Kong.
8: Chef, oui, chef.
0: Voilà, vous avez écouté une seule fois cette bande-annonce. Enfin, c'est pas une bande-annonce, c'est juste une scène. Est-ce que vous avez déjà le film ?
9: Top Gun.
0: Oui.
9: Oui.
1: Le premier, même.
9: Maldrick.
0: Oui.
9: Ouais. Le OG.
1: Top Gun. Il y a des bons mecs dedans.
0: Donc, il y a du Top Gun, mais il n'y a pas que du Top Gun. Il semblerait que d'autres films se soient... infiltré dans cet extrait.
10: Je dois dire aujourd'hui que Valérie, j'ai peur de juste avoir vu qu'il y a des crottes de Hong Kong et c'est le seul truc bizarre, mais peut-être ça peut être dans le film, quoi. Je crois que j'ai rien.
0: Ouais, non, les crottes de Hong Kong, c'est dans Top Gun.
9: Ouais.
10: Oh, mince.
9: C'est Cougar.
0: Non, c'est aussi dans Top Gun. C'est pour
9: mais
0: ça qu'il est si bien.
9: Quel étrange film.
10: Tous les trucs bizarres sont dans le film, en fait.
0: Alors... Il y a par exemple d'autres films d'aviation. Toi, tu as quelque chose.
11: Moi, j'ai les trois.
0: Ah, t'as les trois.
11: Oui, moi, je suis un cador.
0: Toi, t'as les trois. Parce que j'ai dit tout à l'heure que Guillaume avait tout, mais non, il en a deux.
11: Alors, il y a mon histoire est celle de tout le monde. Cette phrase-là. Il y a le chef, oui chef.
0: Il y a le chef, oui chef.
9: Mais c'est pas un film d'avion, ça.
0: Mais le chef, non, alors pas tous.
11: Mais mon histoire est celle de tout le monde. C'est pas dans Top Gun, ça.
1: Non. Forrest Gump.
11: C'est pas Forrest Gump, je pense que c'est Full Metal Jacket.
0: Exactement, ça c'est la fin. Chef, oui chef, il vient pas de Forrest Gump comme on me l'a beaucoup proposé dans les auditeurs, mais de...
1: C'est des films un peu militaires, c'est ça.
0: Full Metal Jacket.
11: Et au milieu, il y a... je sais plus ce que c'est la réplique, mais il y a un truc au milieu qui vient... je sais plus ce que c'est la phrase. Voilà.
0: Il y a un autre film qui se passe dans un avion.
11: Y a-t-il un pilote dans l'avion ?
0: Oui, y a-t-il un pilote dans l'avion ?
1: Il y a des serpents dans l'avion.
9: Y a-t-il des serpents ? Ouais.
0: Et puis, il y a encore une autre phrase qui vient d'un autre film qui, pour le coup, n'a rien à voir avec les avions.
11: Ah,
1: je l'ai pas.
11: C'est l'autre
0: phrase. Et la personne là.
11: C'est l'autre phrase, celle du milieu là. Ouais.
0: Oui, à 20 secondes à peu près.
11: Je me rappelle plus que c'est la réplique. Ah, il va falloir que vous en occupiez. Voilà.
9: Donne la réplique.
11: Il va falloir que vous en occupiez.
0: Alors, je vérifie quand même chez nos amis de l'autre côté du poste.
11: Et ça, c'est pas Full Metal Jacket alors ?
0: Non. Ah.
1: Pleine jaquette de métal.
0: La folle jaquette de métal.
1: Voilà.
11: Je ne saurais pas.
1: J'ai la jaquette de métal pleine,
0: c'était
1: si vous voyez ce que je veux dire.
0: Idiocratie.
11: Ah.
0: Voilà. Donc aujourd'hui, personne. Ah, attendez, il y en a un dernier qui vient d'arriver. Quentin.
11: C'est un peu
0: Quentin.
11: Facile de me dire.
0: Non, il y en avait que deux aussi. Ah.
9: Mais c'est super dur comme jeu.
0: Aujourd'hui, c'est dur.
9: Ok.
1: Parfois, Idiocratie, c'est plus... excellent film.
0: Oui. Oui.
1: Qui,
0: parfois, c'est
1: plus prémonitoire.
0: Simple.
11: Qui n'est plus une fiction.
1: Ouais.
9: Comme Black Mirror.
0: Bon, voici un morceau de, comment dire, de consolation. Allez.

0: Voilà, ça finit toujours par un « Ouh » Aretha Franklin avec « Think ». Maintenant, on arrête de penser, on se laisse aller, c'est les plaisirs partagés.
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4: Il y a une voix qui a été ajoutée, je suis folle.
0: Non, t'es pas folle.
4: Mais waouh, oui. Tout change, je suis trop contente.
0: On a fait de l'habillage un petit peu, on a repimpé des vieux... on a gardé de l'ancien, on a rénové certains trucs, on a acheté du neuf, tu verras. Mais les plaisirs partagés, ça reste exactement comme avant, c'est-à-dire vous amenez une chanson et deux d'entre vous l'a fait pour rien parce que il n'y aura qu'une chanson qui sera diffusée en entier.
4: C'est toxique.
0: Celui ou celle.
5: Mais je trouve que t'as raison Valérie.
0: Oh, mais attends, commence. Est-ce que vous voulez qu'il y ait trois gagnants à Koh-Lanta ?
5: Non.
4: Bah ouais, voilà. Mais il y a un peu, franchement, pour moi, la victoire, c'est les poteaux. Mais bon, c'est un autre débat que j'ouvrirai pas ce soir.
0: Ah, bah on pourrait faire les poteaux, le premier qui tombe.
4: Oh, mon rêve.
0: En plus, on a 8 mètres de plafond.
4: Bah oui.
0: On pourrait vous faire l'émission pendant 2 heures sur des poteaux.
4: Et en plus, on tombe et on décède, ça veut dire, vu qu'on est si haut.
0: Non, on se casse une jambe.
4: Ouais, ça va.
0: Ça va.
4: Ou un bras.
0: Ou un bras, ça serait plus adéquat.
5: Putain, ça serait bien joué, ça.
4: Ouais.
0: Robin, est-ce que t'es prêt ?
6: Oui, je suis prêt.
0: On y va.
6: Valérie.
0: Oui, c'est moi.
6: Qu'est-ce qu'on peut se raconter des histoires quand même à nous-mêmes ?
0: C'est vrai.
6: Par exemple, la fois où, avec un copain, on s'est descendu une bouteille de rhum, et au lieu de dire qu'on avait un problème d'alcool, on s'est juste dit « on est des pirates
5: !» Ouais.
6: Ou la dernière fois que j'ai pris l'avion, arrivé au Duty Free à Genève, j'ai acheté une cartouche de clope et en passant la douane, je réalise qu'en plus, il me restait 4 paquets de la cartouche achetée à l'aller. Donc deux, au lieu des 200 cigarettes que j'avais le droit d'avoir à la douane, on avait 280. Je me suis dit... Putain, je suis un contrebandier, quoi. Hein ? J'avais l'impression d'être un sacré mafieux. Han Solo, quoi. Appelez-moi la mule ! C'est, ce qui est assez triste, c'est qu'on fait toujours le malin quand on n'a pas eu de problème. Parce que si les douaniers m'avaient chopé, en réalité, j'aurais tellement chouiné de façon pathétique. Je disais, c'est désolé, t'es pas exprès, c'est pas compté, c'est sûr. C'est la règle de base. C'est facile d'être fair play quand on gagne. On mesure notre dignité que dans l'échec. C'est beau, hein.
4: Ouais,
5: c'est beau, hein.
4: Ça va.
6: C'est beau, ça. Je suis un philosophe, quoi. Hein ? Ouah, appelez-moi Descartes, bam. C'est bien d'avoir un mec brillant dans cette émission. Hein, Marion et Félix, bam. Hein ? Des complexes, hein. Un autre truc qui est fou dans le fait qu'on se raconte des histoires nous-mêmes, c'est qu'on va jamais au bout de l'histoire en réalité. Je suis peut-être un contrebandier, mais depuis que j'ai appris qu'à Lausanne, la police a une brigade en civil qui se balade dans la ville et te colle 150 balles d'amende si tu craches par terre et 250 si tu jettes un mégot. Je pense que quand tu payes 250 balles pour rester à balancer un mégot, t'en as un peu plus rien à foutre d'avoir économisé 20 balles au duty free avec tes clubs. Bref, ma chanson parle de ça, des images qu'on se fait et qu'on croit juste, alors qu'en fait, nous ne sommes que les pantins de notre environnement social.
0: Oh,
6: oh putain, c'est beau ça.
0: Ah oui, alors ça...
6: Oh, je suis bon.
4: Ah, c'est oui. Descartes.
0: Épitaphe, quoi.
6: Ouais, oh, quand même.
0: T'as le temps, mais épitaphe.
4: C'est une menace,
5: les,
4: Valérie.
5: Avec les clubs, c'est pour bientôt, en plus.
0: Marion, petit chat, c'est à toi.
4: Valérie, par la musique, on peut faire beaucoup. On peut partager des moments forts, rêver, pleurer, se sentir mélancolique, danser jusqu'au bout de la nuit. Et on peut aussi, certaines fois, se sentir extrêmement vu et représenté par les paroles d'une chanson. Ça, c'est... Il n'y a pas de moment plus beau que ça. Lorsqu'à l'écoute d'un morceau, on se dit « Mais oui, mais voilà, c'est ce que je ressens, c'est exactement qui je suis. Cette chanson a été écrite pour moi et je ne m'en lasserai jamais. » Eh ben, ce moment de grâce est arrivé à mon premier petit copain avec qui je sortais quand j'avais 17 ans. Il m'a envoyé une chanson sur WhatsApp en me disant « Écoute cette chanson, Marion, c'est exactement ce que je pense et ressens pour toi. Oh. » C'est vrai. Cette chanson, je vais vous l'interpréter, c'est vrai. Hein. « Y'a sûrement des filles plus belles que toi, sûrement des moins rondes, authentiquement blondes, mais c'est avec toi que je veux finir mes beaux jours. Oh yeah !
5: Oh non !
4: Y'a sûrement des filles moins têtues que toi, sûrement des moins chiantes et des plus conciliantes. T'avais rien pour me plaire et pourtant tu me plais. » Voilà, un homme qu'on embrasse évidemment. Le traumatisme n'est pas encore parti, ça fait 9 ans. Alors ce soir, pour conjurer un peu ce sort, je t'ai amené une chanson qui représente exactement ce que je pense et je ressens pour lui.
0: Pour lui.
4: Ouais. Ok.
0: Une vieille vengeance comme ça qui pourrait être diffusée en direct sur Couleur 3, ouais. 9 ans après, t'as dit ?
4: 9 ans après.
0: Ok. Félix.
5: Moi, ça va. Je suis content d'être là. Ah, ils ont changé de musique, ça va, je me sens pas trop exclu. Je suis content d'être là, mais bah voilà, je vais jouer au plaisir partagé contre Robin et Marion. Je je vais perdre, je sais déjà, c'est pas grave. Voilà, j'ai l'impression de devoir affronter Nadal et Federer alors que moi je suis Patrick Bruel et ma raquette c'est un choublique de veau cru encore dans l'emballage. Voilà, c'est un peu pas bien quoi. Je vais être obligé de sortir ma carte joker quoi, je fais une grève de la faim jusqu'à ce que tu me choisisses, voilà. Voilà, ouais, comme ça, je cite, « Ça te permettra de perdre du poids, Félix, comme a dit Marion avant l'émission, merci, c'est pas sympa, ok ?» Ou alors je cite, « Si tu fais une grève de la faim, je me laisse crever, ça change pas ma vie, merci Robin. » Ici, les RTS, je peux même pas aller vers mon casier sans que Robin, soit Robin, soit Marion me traite de face de cake, ou alors me jette mes livres par terre en me disant, « Bah alors, Ringabi, on lit des livres ? On essaie d'être intelligent, hein ? Loser ! Tu vas jamais être invité au bal de fin d'année. » Voilà. Ensuite, Robin, il dit, « Moi, je vais avec Yannick Neveu. » Voilà. Et Marion, elle dit, « Moi, je vais avec Yannick Neveu aussi. C'est un couple, on est trop stylé. » Je déteste quand ça arrive. Donc, résultat, je vais poser mes affaires dans mon casier qu'entre 3 et 4 heures du matin. Voilà, comme ça, je suis tranquille. Et en plus, ils ont raison, j'aurai personne pour le bal de fin d'année. Donc, Valérie, je te demande, est-ce que tu veux bien aller avec moi ? Et si oui, je te montre ma musique.
0: Normalement, les parents, ils n'ont pas le droit d'aller en voiture jusqu'au bal de promo, quoi.
7: À part ça, on a bien raison avec Marion de le boulier, ouais. Quoi. Un télo.
5: Ouais. C'est ça que tu veux sponsoriser, Marion.
8: Si j'avais un gâteau Valérie. Plein de chantilly, je te le mettrais dans le visage.
7: Voilà. Gros nul.
5: Voilà, c'est ça que tu sponsorises.
0: Alors, récapitulons. Robin, avec une chanson qui parle de ces moments où on n'est pas fier de soi.
9: C'est pas exactement ça, c'est plus des projections de ce qu'on voudrait... de ce que les autres sont.
0: D'accord. Marion, c'était plus clair. Elle pense beaucoup de mal d'un type. Ou pas, on sait pas.
8: On sait pas, on sait pas.
5: Ça se trouve, elle est encore
8: c'est
5: amoureuse
8: de
5: lui.
8: C'est juste ce que je pense de lui, quoi.
0: Et Félix qui a confondu la RTS avec un lycée américain.
5: Ouais. Junior high.
0: Ah, c'est pas facile. Et si j'appelais en courant mon joker pour m'aider à me dépatouiller de cette sale situation.
8: Pardon,
0: parce qu'en vrai, j'ai envie de choisir tous les trois.
8: T'as entendu la chanson qui m'a envoyée? C'est pas grave. Ah, c'est le Joker qui arrivait ?
0: Ouais.
10: Bonjour, je suis Joker.
5: Non, le trouble
8: est génial.
5: Le trouble est au complet.
8: C'est de l'IA, sa voix est hyper bien faite.
10: Hello.
0: Bien fait.
11: Ça va, bébé ?
10: Alors, j'ai écouté.
8: Ouais.
10: Attentivement. J'ai noté, j'ai pris des notes.
0: Vas-y.
10: Robin, tu as dit nous ne sommes que des pantins de notre environnement social. Je trouvais ça pas mal.
9: C'est beau, hein ?
0: C'est beau, c'est beau.
10: Je trouvais ça pas mal. Félix, tu as littéralement dit je suis Patrick Bruel.
0: Non. C'est vrai.
8: Et tu t'étonnes qu'on traite mal.
0: Il l'a dit avec sa saucisse de veau.
10: J'aimerais quand même dire que c'est facile de se lancer dans une grève de la faim quand t'as mangé tous les chocolats qu'on avait en régie tout à l'heure. Marion était là.
5: Non, pas du tout.
7: Le vilain tricheur.
5: Bah, tu manges avant, tu fais des réserves avant la grève.
10: En même temps, Marion a déjà chanté. Et elle a déjà eu son morceau de musique. Mais je me réjouis quand même vraiment d'entendre la vengeance. Moi, je choisis Marion.
0: Allez.
8: Ouais. J'ai amené Short Dick Man.
0: Voilà,
8: c'est catharsisant ça.
0: Vraiment chanson de Luna Park ça aussi.
7: Ouais, je crois que ça me rappelle toute une époque alors.
0: Don't want a Short Dick Man.
10: On me l'envoyait souvent aussi ce morceau là.
8: Ah bon, tiens,
7: moi on me l'envoyait mais c'était ironique.
8: C'est sûr, elle disait pas mais je suis sûr que c'était de la satire.
7: C'était de la satire.
0: On va pas l'écouter en entier parce qu'elle est très longue et qu'on a pris beaucoup de retard, mais
7: elle est vraiment excellente.
10: Paradoxalement, elle est très longue.
0: Non, alors c'est déjà assez pénible.

0: chanson qui était vraiment diffusée au Luna Park. C'est toujours drôle de voir des gars qui dansent et qui ne comprennent pas.
1: Mais devant des enfants.
0: Les enfants ne comprennent pas non plus, donc tout va bien. Tout va bien dans le meilleur des mondes. Robin, qu'est-ce que tu avais apporté ?
2: J'avais amené une version live de She's Electric chantée par Noel Gallagher.
0: Oh. Oui, là, tu tournes le couteau dans la plaie. Il y a plein de gens qui n'ont pas pu aller voir ce concert. Tu nous amènes un live d'Oasis, c'est salaud.
2: Moi-même.
0: Félix.
3: Moi, je t'ai pas dit, mais le bal de fin d'année, il est au Mexique. C'est Daño de Peso Pluma. Voilà.
0: T'allais danser, t'allais inviter Marion à faire deux trucs.
1: Non, c'est un buzzer, il lit des livres, je le hais.
3: Voilà, c'est toi que j'ai choisi par le trouble Yannick, Robin, Marion.
0: Merci à tous les trois.

0: Future Islands à l'instant sur la 3 et voici le blabla.
1: Hey, c'est le blabla.
2: Oui. Fait trop plaisir.
0: Ça fait longtemps qu'elle n'était pas venue, Marion. Donc oui, le blabla, c'est des commentaires postés par des internautes. Et d'après ces commentaires, vous devez découvrir à quelle info ils sont liés.
3: C'est génial.
0: Vous aurez droit à 3 commentaires par info, jusqu'à ce que vous trouviez. Donc à tout moment, vous pouvez me dire un autre, c'est trop dur. Donc on y va. Premier comment. Vive la gauche et la sauvegarde des bébés phoques, comme s'il n'y avait pas d'autres problèmes à régler à Lausanne.
4: Ils sont énervants par ça.
5: C'est une histoire de pigeons, non ?
0: Non, c'est pas une histoire de pigeons. Donc là, on a un premier qui est pas content. Ouais. Vive la gauche et la sauvegarde des bébés phoques, comme s'il n'y avait pas d'autres problèmes à régler à Lausanne.
4: Est-ce que c'est un truc sur la sauvegarde des bébés phoques ?
2: Alors, non, tout simplement, finalement. Vive

0: Il y avait un indice.
1: Il y a peu de phoques à Lausanne, mais non, c'est pas ça.
2: Non, mais
3: il y a deux, trois phoques quand
2: un
3: même.
2: Un truc sur le droit des animaux ou pas du tout?
1: Rien à voir.
2: Non, ah ouais, ils sont juste fous.
3: C'est une mesure écologique prise par un...
1: Voilà.
3: À Lausanne.
1: Donc, c'est
2: genre les pailles en plastique ou genre de trucs.
1: C'est un monsieur, je sais pas, mais ça...
2: Si, si, c'est un monsieur, Valérie.
1: C'est clairement un monsieur.
2: Ouais, ouais.
1: Un autre...
4: Ça peut être une daronne.
1: Un autre positif. Alors, pour moi, c'est une bonne chose, n'en déplaise à certains.
4: Ouais, ok.
2: Ouais, alors. C'est... Ça, c'est une dame, sans doute.
3: Est-ce que ça a un rapport avec les parcs et jardins?
1: Les
3: parcs et jardins,
1: non,
3: ça.
1: C'est non. Tout le contraire. Ouais,
4: ça, c'est une tata, ça se voit.
3: Enlever des places de parc. Non, ça,
1: c'est un lien avec la voiture. Vous voulez la troisième?
2: Ouais.
1: Lausanne, c'était mieux avant. Attendez, c'est pas fini.
4: Pas d'accord.
1: Lausanne, c'était mieux avant. Donc là aussi, on a une idée de l'âge de la personne. Lausanne, c'était mieux avant. Je n'y mets plus les pieds, ni les roues.
3: Ah, j'aime.
4: Par rapport à ce que... Je crois que c'est la rue centrale qui va être piétonne.
1: Non, c'est pas ça, mais ça se passe à Lausanne, effectivement. C'est en rapport avec la bagnole.
2: Mais c'est les 30 km/h, il y en a pas.
1: Oui, c'est ça. Oui. Lausanne continue son opération anti-bruit ou escargot, comme j'ai lu sur un autre commentaire.
4: Opération escargot.
1: Après le succès des zones 30 en journée, on parle de la journée sur certaines grandes artères et le ravissement des riverains qui vivent juste au-dessus, Lausanne étend ses zones à vitesse réduite. Les nouvelles rues qui passeront sous le régime du 30 sont l'avenue de Morges, l'avenue de Georgette, qu'on salue, salut Georgette, ouais, et l'avenue du Théâtre. Donc trois avenues où les feux piétons sont les plus longs du monde. Mais la question n'est pas de fluidifier le trafic, mais de diminuer le bruit. Donc sur l'avenue de Beaulieu, par exemple, qui est passée au 30 depuis quelques mois, les habitants ont déjà gagné moins 3 décibels sur leur balcon. Alors évidemment, tout le monde n'est pas content. Le PLR, par exemple, les commerçants et la section vaudoise de l'Automobile Club qui demandent déjà des négociations. Peut-être du 35 ou du 40, je ne sais pas, c'est ça,
4: les négo. Ils veulent juste se faire plaisir. On aime bien rouler.
1: Mais une chose est sûre, c'est seulement quand on est dans la voiture que le bruit ne dérange pas. Puisqu'on écoute Couleur 3 avant les ballons.
2: Ouais.
1: Laissez-moi rêver. Si on a un DAB, évidemment.
4: Il n'y a pas de limite vitesse sur Couleur 3. Allez.
1: Voici mon deuxième blabla qui se déroule à Cannes. Oh. Alors, premier commentaire. Bienvenue dans le quotidien des femmes. Bienvenue dans le quotidien des femmes.
3: C'est un gars...
4: Il y est arrivé quelque chose à un gars.
1: Il y est arrivé quelque chose à un gars.
3: Un gars qui s'est fait expliquer un truc.
1: Alors il s'est pas fait expliquer un truc, il s'est fait plutôt insulter.
2: Par rapport à sa tenue par exemple?
1: Exactement, okay. Marion.
4: On a dit que c'était trop court.
1: Deuxième commentaire. Il s'est fait déconstruire, point.
4: Il s'est fait déconstruire.
2: Il avait une jupe.
1: Voilà.
2: Ouais. Ah, il sait, comment il s'appelle? Je l'ai vu en plus.
1: Oui.
4: Sam Smith.
2: Non, attends, c'est qui? Ah, c'est Artus.
1: Oui, bravo.
2: Ouais, Artus en jupe.
1: Le troisième commentaire, c'était en 2006. Dites-moi ce qui ne fait pas polémique. Eh ben oui, une polémique. Le comédien et réalisateur Artus a été victime d'une avalanche de merde sur les réseaux sociaux. Son crime, avoir porté une jupe sur la montée des marches à Cannes. Mais attendez, quand je dis jupe, on est très loin d'un type en robe au carnaval de Monterrey. Hein. Non, il a un costard, un smoking. Et par-dessus ce smoking, il portait une sorte de jupe plissée. Mais vu qu'il avait aussi un sac à main, qui ressemblait quand même plus à un porte-document. Et ben voilà, les gens sont énervés. C'est fait démonter par ses propres fans. Non, mais... Ils préféraient sans doute quand ils jouaient les faux handicapés mentaux plutôt que les vrais bonhommes. Voilà, encore une journée à Cannes. Tout ça pour
4: refaire
1: dire
4: le Québécois, s'il te plaît.
1: Demain, on récupérera un duplex avec Fifi. On retrouvera Fifi en duplex demain aux alentours de 17h45.
4: Trop chouette.
1: Toute la semaine, il nous fait comme ça un petit peu des comptes rendus parce qu'il a le droit d'aller voir les films avant nous. Il est à Cannes. Voilà, et j'espère qu'il sera en jupe.
2: Bah oui.
1: C'est la fin de ce blabla.
2: Merci. What?

0: Dick Man.
1: Ils ont lancé un trend.
2: Alors, et aujourd'hui, on aura une Long Dick Woman.
0: Enfin,
2: tu veux faire l'intro peut-être.
3: Ça y est, il part en couille. Ça y est,
2: c'est mieux si c'est ton job en fait.
3: Donne-lui ses petits cachets.
0: Voilà, on va le calmer. T'es vraiment allé chercher de l'eau ou autre chose?
2: Non, c'est de l'eau, t'inquiète.
3: Il boit.
2: Bouteille non
0: Marion
2: transparente.
0: Marion Agoston qui fait son retour dans les bras cassés. On t'écoute.
4: Ouais.
5: Ma partez pas, il reste un papier.
6: Marion Agoston.
4: Aujourd'hui, je vais vous parler d'un génie incompris, un homme visionnaire, humilié publiquement de son temps et pourtant si avant-garde. Arrête de sourire, Robin, je parle pas de toi. Ah. C'est Hans Maurer, un Zurichois, et c'est le mec qui a inventé les toilettes japonaises. Bah. Ouais, parce que les toilettes japonaises sont en fait suisses. Hippipipoura, les amis, c'est nous, les génies du nettoyage de trous de balles. Alors, pour ceux qui voient pas ce que c'est ce genre de toilette, c'est un peu un car wash, mais pour le cul, quoi. T'emmènes ton Fiat Panda et en route pour le bonheur. Ça, j'en ai des jeux de mots.
3: Ouais,
4: les toilettes japonaises, en gros, le concept, c'est qu'à la place du papier toilette, t'as un petit jet d'eau installé dans la cuvette qui vient te nettoyer et c'est absolument fantastique, d'accord? Tu peux aussi avoir plein d'autres trucs, siège chauffant, couvercle automatique. En gros, ça ressemble un peu à un robot sexuel pour scatophile. Eh bien, notre cher compatriote Hans, qui a créé ce système et qui l'a présenté à la foire de Bâle en 1957, où les gens ont été mais choqués. Ils l'ont traité d'obscène, de dépravé et ils lui ont même craché dessus. Y a pas à dire, ce jour-là, le pauvre Hans a sacrément bidé.
0: Yes.
4: Voilà, que des jeux de mots aujourd'hui. Non mais je sais pas pourquoi c'est toujours les inventions les plus brillantes qui fonctionnent pas. Enfin, les voitures autonomes, le communisme, Affida Turner, c'est fatigant à la fin. La femme de l'inventeur a même expliqué qu'elle devait tirer les rideaux de chez eux pour pas que les voisins ne voient ce qui bricolait tant elle avait honte. Hans, j'en peux plus, tu dors plus, tu manges plus, je te reconnais pas. On parle dans le village, tu sais, les gens me regardent mal. La boulangère n'a même pas voulu me vendre une miche de pain à la boulangerie. J'y peux rien, chérie. Je pense à tous ces petits culs pleins de caca et j'en ferme pas l'œil. D'ailleurs, en parlant de gros trous du cul, Patrick Bruel. Alors, on n'attend pas Patrick, c'est Patrick qui n'attend pas pour être dans une impunité totale alors que plus de 30 femmes l'accusent de viol et contraintes sexuelles pour des faits allant de 1991 à 2019. Patrick Bruel est donc un enfoiré depuis plus de 33 ans. Rapport évidemment à la troupe des Restos du Cœur. Non, je déconne, rapport à son comportement. Patrick a pourtant l'air d'avoir tout le temps la trique, ne sait pas quoi en faire en qualité de petit homme faible et capricieux. Et bon, puisqu'il faut bien relier mes deux sujets entre eux, c'est l'heure de mon grand jeu. Des toilettes japonaises, Patrick Bruel ou les deux? Il ne demande pas ton consentement.
2: Patrick Bruel.
4: Les deux.
2: Ouais, c'est vrai.
4: Mon père adore, mais il assume pas.
2: Les deux.
4: Les deux. Sa carrière a été gâchée parce que les gens le trouvaient complètement immoral.
0: Patrick,
2: les toilettes
4: japonaises uniquement devraient être installées dans tous les foyers afin de remplacer le papier toilette.
2: Patrick Bruel,
4: effectivement. C'est un sujet nuancé, il faut bien se renseigner avant de donner son avis. Les toilettes japonaises, parce que Patrick Bruel, c'est hyper clair, ok? Bruel, odieux petit personnage à succès, qui en plus d'avoir déclenché ce qu'on appellera la Bruelmania, est aussi un acteur et un joueur de poker professionnel. Alors, les acteurs sont des gros baiseurs et les joueurs de poker des immenses manipulateurs. Son CV, c'est déjà une condamnation, d'accord? En plus, faut arrêter avec le poker, c'est bon. Enfin, je veux dire, moi aussi, hein, siroter un verre au bout d'une table avec un visage fermé et des lunettes de soleil, je pratique à chaque début de printemps. Et je me dis pas professionnel pour autant, voilà. Bruel s'est défendu de ses accusations, notamment celle de Flavie Flamand, qui l'accuse de viol alors qu'elle n'avait que 16 ans, en disant que leur relation était parfaitement consentie. Waouh ! À 16 ans, Patrick, même le Servette FC cette saison avait une meilleure défense que toi. Là, vraiment, c'est pas possible. En réalité, la seule différence entre Patrick Bruel et les chiottes japonaises, c'est que Patrick, on pourra le retrouver dans toute la Suisse puisqu'il part en tournée dès le mois prochain pour 57 dates. Et à ce jour, aucune de ces dates suisses n'a été annulée. Alors, on nous ressort le discours qu'il faut distinguer l'homme de l'artiste. Ça marche pas. Enfin, à la limite, ça marche pour mon coiffeur. Voilà, moi, je préfère vachement l'homme à l'artiste. C'est pour ça que j'ai toujours des coupes de cheveux de merde, mais par contre, on se marre vachement quand il me fait ma charte astrale en me coiffant, enfin voilà. Les programmateurs appellent aussi, comme d'habitude, à la présomption d'innocence, et ça devient insupportable d'entendre ça. Le phénomène massif dans nos pays, ce n'est pas qu'il y a des milliers de mecs qui croupissent en prison pour des crimes qu'ils n'ont pas commis. Le phénomène massif, c'est qu'il y a des milliers de mecs qui commettent des crimes et qu'ils ne sont jamais punis. Alors maintenant, il faut qu'on se réunisse et qu'on aille les tenir par la peau des couilles, ces gros blaireaux, pour qu'ils aient bien peur. Et Patrick, j'espère qu'on se dira rendez-vous dans 10 ans de détention ferme.
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0: s'amuser à l'époque.
1: Ouais, hey, ouais.
0: Oh, hey, oh. Il y avait Jump.
1: Ouais, puis il y avait ton pote Patrick, là, il était chelou un peu.
0: Mon pote, ça n'a jamais été mon pote.
1: Ah ouais,
0: Patrick.
1: Pardon.
0: Allez. Est-ce que vous avez envie de faire les poubelles?
1: Oui.
0: Ouais, dit comme ça, ça donne pas envie, mais tu vas voir, Marion, c'est amusant.
2: C'est quoi ça?
3: La poubelle.
4: La poubelle.
3: La poubelle.
4: Trash.
5: La corbeille, quoi.
4: La poubelle.
6: Non, c'est moi que v'là.
3: La poubelle.
7: La poubelle.
0: Oui, la poubelle. Le jeu de la poubelle, bah, c'est un peu un qui est-ce, mais en faisant les poubelles de personnes connues, voilà. Donc je mets mes gants MAPA et je vous sors 3 déchets et vous me dites à qui ils appartiennent. Vous avez capté?
8: Ok,
0: 3 déchets.
8: D'une personne connue.
0: D'une personne connue.
8: Mais c'est toi qui as inventé ou c'est vrai?
1: Non, c'est Marion Agoston, mais quel âge as-tu?
8: Mais écoute, laisse-moi dans ma fantaisie, Robin.
0: Paris pour aller faire les poubelles de cette personne.
8: Bah, voilà. Tu pourrais un petit peu plus te donner pour l'émission, mais bon. Allez.
1: Quel chippie, c'est le chippie.
0: On y va, un premier déchet, un vieux bandana rouge.
8: C'est Renaud.
0: Tupac. Oh, ouais. Même pas, t'as même pas essayé avec un mec de Koh-Lanta.
8: Non, mais c'est vrai, j'ai trouvé.
0: Oui.
8: Yes.
0: Oh, ils avaient une bouteille de pastis et une guitare, voilà.
1: Et même pas un paquet de clopes.
0: Non.
1: Ouais. Une bouteille de pastis, j'aurais trouvé. Ouais.
9: Non, ils mangeaient même le paquet, je crois.
0: J'ai pensé à Renaud parce que je viens de tomber sur une vieille archive où il dit que les mecs sont des cons, que les filles sont plus intelligentes. Il avait d'ailleurs fait une chanson. C'est passé un peu inaperçu.
1: Putain. Ils sont toujours
0: non,
1: un peu les mêmes.
0: les gonzesses sont moins cons que les gars, quoi. Voilà.
8: Ouais, bah ils retrouvent un peu de lucidité, ça fait plaisir.
1: Écoute, on attend des preuves.
0: Là, ils faisaient référence à des supporters qui étaient morts parce qu'ils s'étaient tous massés les uns sur les autres. Ouais, donc,
9: les supporters sont hyper intelligents en général.
1: Moi, je connais des brillants.
9: Ouais. Ouais.
0: Allez, deuxième poubelle. Alors, j'ai trouvé des croquettes pour caniche.
9: Karl Lagerfeld.
0: Non.
8: Il avait un chat.
9: Oh, ah, c'est vrai. Qui ressemblait un peu à un chien.
1: Paris Hilton.
0: Un chat qui a hérité de sa fortune.
9: Oui,
0: quand
9: oui.
0: Même.
9: Ouais, donc,
8: Marine Le Pen.
0: Non. Paris... Elle a aussi des chats.
8: Oui. Ah, attends, pardon, c'est
9: oh,
8: un
9: c'est
8: chien.
9: Tellement pas étonnant.
1: Paris Hilton, non.
0: Des croquettes pour caniches. C'est très précis pour des caniches.
8: Ok.
9: Moi, j'ai besoin du suivant.
8: Ouais, moi aussi.
0: Des vieux crampons.
9: Ah.
1: Zidane,
9: joueur de foot.
0: Oui,
8: ah, mais
0: Zidane.
8: Oui, c'est Zidane.
9: Il a un caniche, Zidane.
0: Ouais. Il est fan de chiens caniches, voilà. Bah tu peux, va sur son compte, tu verras son compte Insta.
1: Parce que je pense
0: beaucoup
1: que ça t'inspire.
0: Avec son caniche blanc.
9: C'est l'élégance.
8: C'est le fond d'écran de Yacine d'ailleurs.
0: Oui, c'est moi qui lui ai envoyé une photo une fois. Il n'y croyait pas, je dis mais regarde. Il est
8: adorable.
0: Il est adorable. Il a un caniche.
9: Je l'amène.
0: C'est des chiens très intelligents les caniches.
1: Toujours la chaussure gauche.
0: Ok, donc dernière poubelle. J'y ai trouvé une culotte à paillettes, mais paillettes, hein, pas une culotte, une culotte de professionnel à paillettes, quoi.
9: Ok, Affida Turner.
8: Ouais, j'allais dire, mais on l'a déjà cité, mais c'est Affida Turner.
0: C'est pas Affida Turner.
1: Philippe Catherine. Okay.
0: Non, mais après, c'est dur parce que qui aujourd'hui dans le showbiz ne porte pas de culotte à paillettes?
8: Bah oui, même moi, alors que je suis même pas encore tant dans le showbiz, enfin...
0: Deuxième.
8: Vas-y.
0: Bon, là, je pense qu'elle a fait la vaisselle, puis du coup, oups, elle a fait tomber son énorme barque de fiançailles.
9: Ah.
1: C'est quelqu'un qui a des très gros doigts?
0: Non, une énorme bague de fiançailles. C'est quelqu'un
9: la chose
8: riche.
9: Dans les quatre fantastiques.
0: C'est quelqu'un qui fallait en tout cas. Ouais, tu vois pas, lui, il a demandé en mariage avec une bague à 200 balles.
8: C'est Taylor Swift.
0: Yes, yes.
9: Mais alors, les culottes,
1: la culotte, je l'ai pas.
0: J'allais dire, il n'y a plus une chanteuse qui chante avec un pantalon ou une jupe. Hein.
9: Ah, c'est des tenues juste de scène.
8: Oui, juste corps à
0: paillettes.
9: Moi, je pensais que tu allais te renseigner sur les sous-vêtements de Taylor Swift.
0: Pas du tout, il n'y a pas besoin. Il n'y a pas besoin. Je veux dire, toutes les chanteuses
1: c'est
0: aujourd'hui,
1: vrai, elles
0: sont en un petit
8: Beyoncé
0: peu.
8: Beyoncé aussi.
0: Oui, Beyoncé, Christina Aguilera.
9: Sa vie, c'est vraiment un film.
0: Shakira,
8: Renaud, enfin, c'est vrai. Tous, quoi.
0: Oh, Renaud, j'aimerais tellement le voir dans une culotte à paillettes.
8: Moi, tellement rouge.
9: Pas.
0: Oui, mais
9: Renaud de Vargas, oui.
0: C'est pas si t'es pas assez aventurière, quoi. Bravo, vous avez tout trouvé.
8: Bravo à toi, Valérie.
0: Oui,
8: ouais.
1: Mais, ouais. C'est un très bon jeu, j'aime beaucoup.
8: Oui. J'adore ce jeu.
1: Ouais.
0: À bientôt, alors,
8: à
0: avec
8: bientôt.
0: Le jeu.
1: À bientôt.
0: Il y aura d'autres jeux dans la dernière heure.
8: Oh.
0: Et je suis père aussi.
1: Mais moi, je serai pas là.
0: Bah, tu peux rester.
1: Mais non, c'est trop long.
0: Allez,
10: à tout. 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

0: Lone Assembly, c'est un titre MX3, tous pour un pour tous. Voilà, donc ça veut dire que ça vient d'ailleurs que chez nous.
1: Les trois mousquetaires.
0: Exactement. Et là, je vais vous présenter Yannick Neveu. Vous le connaissez ou pas?
2: Vite fait, non?
3: Vite, de ce pied, ouais.
0: Voilà, donc par exemple, c'est Yannick Neveu qui t'a choisi pour les plaisirs partagés, tu te souviens?
2: C'est moi qui avais...
0: C'était la même personne.
3: Okay. Voilà. Pardon, voilà. Je crois que c'était un IA encore une fois.
0: Non, non, là c'est le vrai Yannick Neveu qui a écouté les deux premières heures de l'émission et qui a peut-être trouvé un ou deux points positifs.
2: Oui, alors, bon, je trouve qu'on a parlé à plusieurs occurrences d'Afida Turner, ça me fait plaisir. On parle pas assez d'elle.
0: On l'a salué,
3: ça me fait plaisir.
2: Et j'ai également remarqué, j'ai assisté à une imitation de la part de Félix tout à l'heure, c'est passé totalement inaperçu et c'est dommage. Donc là, Antonin, s'il te plaît, tu nous mets une ambiance de stade. Zidane, bonjour.
4: Bonjour.
2: Voilà, c'est tout, c'était juste ça.
0: Comment il s'appelle votre caniche?
4: Mon caniche, j'ai décidé de l'appeler football.
0: C'est une bonne idée.
4: C'est le football en fait, c'est les émotions.
3: Tain, et visuellement, c'est très fort aussi.
4: Ouais.
0: Oui.
4: J'ai plus de cheveux, j'ai tout enlevé.
0: Franchement, tu te rases le haut du crâne et c'est lui.
3: Et c'est
0: quoi.
3: Bon. Bravo.
0: Voilà, ben écoute, je vais écouter la fin de cette émission du coup. Parce que là maintenant, on va switcher de place.
3: Oh.
0: Yannick va se mettre là, moi je vais me mettre là, ou un peu plus loin là-bas, ou peut-être un peu plus loin derrière, mais pas loin.
2: En fait, il n'y a vraiment que les personnes qui nous écoutent qui ne doivent pas bouger.
0: Voilà.
2: Ça, parce que c'est,
1: ah oui, bougez pas.
2: Voilà, restez là.
0: Un petit Sébastien Tellier, ça vous dit?
3: Ouais.
1: Allez.

0: Vous les avez sentis, les doigts de Sébastien Tellier, courir sur son synthétiseur. Voilà, c'est une jolie façon de dire au revoir à Robin.
1: Au revoir, hein. Au revoir.
0: Tu reviens mercredi.
1: Je reviens mercredi. Ah, tiens.
2: Oui, tu sais qui d'autre revient mercredi?
1: Non.
2: Moi.
1: Oh. Toute ma vie.
0: Vous savez qui revient mercredi?
2: Valérie.
0: Oui, Valérie. Ouais. Vous savez qui vient tout de suite maintenant?
2: Yannick
1: Neveu.
3: Ben voilà. Il y a un flash info, non?
0: Oui.
3: Bon, on va accueillir ce flash info comme il se doit. Bon, bravo.
0: Ouais.
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5: Margot Regain. Le débat public sur la prochaine réforme de l'AVS est lancé. Le Conseil fédéral a ouvert aujourd'hui une procédure de consultation pour faire face aux dépenses à venir et à l'augmentation des personnes âgées. Le gouvernement propose différentes pistes. S'il renonce à relever l'âge de la retraite, il entend créer les bases pour le flexibiliser. Il s'agirait de rendre les départs anticipés de la vie active moins attractifs. Les partis et milieux concernés ont jusqu'à mi-septembre pour donner leurs avis. La Suisse s'est équipée pour s'occuper de patients atteints d'Ebola. L'Office fédéral de la santé publique l'assure aujourd'hui. Il précise cependant n'avoir reçu aucune demande à ce jour. Si c'était le cas, les personnes concernées seraient prises en charge par les hôpitaux de Genève et de Zurich, des établissements de référence dans le pays pour Ebola et des maladies similaires très contagieuses. L'OFSP précise suivre l'évolution de la flambée en RDC. L'Organisation mondiale de la santé estime, elle, que le risque épidémique est faible au niveau mondial. Le sort réservé aux militants de la flottille pour Gaza fait réagir. Plusieurs pays, dont l'Irlande, l'Italie et l'Espagne, condamnent fermement la manière dont ils sont traités par Israël. Plus tôt dans la journée, le ministre de la Sécurité nationale a diffusé une vidéo le montrant avec des militants agenouillés et mains liées après leur interception en mer et leur placement en détention dans le sud du pays. Un geste qui a été critiqué au sein même du gouvernement israélien. La Suisse appelle, elle, Israël à respecter le principe de proportionnalité dans ses interventions contre les flottilles pour Gaza. Pour l'heure, le nombre et l'identité des participants suisses arrêtés ne sont pas connus. Le signalement de situations de harcèlement de rue s'améliore à Neuchâtel. Le canton lance aujourd'hui une plateforme dédiée à la problématique. Le signalement peut être effectué de manière anonyme ou avec une demande de suivi. Les autorités rappellent que le recours à la plateforme ne remplace pas un dépôt de plainte. Des outils similaires existent ailleurs en Suisse romande, dont à Genève et Lausanne. 2025 a été profitable pour le tourisme valaisan. Les nuitées hôtelières ont augmenté de 2,2% par rapport à l'année dernière, affirme la fêtière aujourd'hui. Les bains thermaux ont tiré leur épingle du jeu avec 1,2 million d'entrées, soit une augmentation de plus de 9%. La saison estivale, mais aussi les différents événements comme les championnats du monde de mountain bike ont porté leurs fruits. La Chambre valaisanne de tourisme constate toutefois un effritement progressif de la clientèle domestique. Une nouvelle stratégie des acteurs du milieu est en travail. Et puis l'hôpital du Valais a présenté ses comptes 2025. Ils sont positifs avec un bénéfice de 2,9 millions de francs pour un chiffre d'affaires global de 923 millions. Un résultat jugé particulièrement significatif après 3 années déficitaires. L'institution l'explique par une maîtrise rigoureuse des ressources. En hockey sur glace, le duel entre la Suisse et l'Autriche se passe bien pour notre équipe nationale. À Zurich, elle gagne actuellement 7-0 dans le cadre de ce championnat du monde. Une rencontre à suivre sur RTS2 et dans nos prochains rendez-vous d'information. Météo, après une après-midi ensoleillée, le Valais et les Préalpes font face à un risque d'averse ce soir, sec dans les autres régions. Soleil encore demain, malgré de petits cumulus en montagne l'après-midi. Il fera bon jusqu'à 24 degrés en plaine, 27 en Valais.
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3: Alors non seulement il reste encore une heure entière de bras cassés, mais en plus elle commence pile maintenant, putain, mais la coïncidence quoi.
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3: Des chercheurs ont enterré des cadavres humains dans du plâtre et sont revenus voir 5 ans après ce que ça donnait. Alors non, il ne s'agit pas du pitch du prochain roman de Philippe Battaglia. Même si je pense que là, s'il vient d'entendre ce que j'ai dit, il est sûrement en train d'écrire le dernier chapitre du livre. Qu'est-ce qu'il écrit vite, Philippe ?
2: Ouais.
3: Moi, des fois, il me faut 2 heures pour rédiger une liste de courses. Lui, entre-temps, il a sorti 5 bouquins.
2: Ouais.
3: Donc, on ne parle pas du roman Plâtre ou Crève aux éditions Gordesa. Putain, c'est pas vrai, il l'a vraiment sorti, ce con. Non. On parle d'une véritable expérience scientifique, des cadavres dans du plâtre pendant 5 ans. Parce que, écoutez, pourquoi pas ? Non, mais là, quand même, pourquoi ? Je suis désolé, pourquoi pas ? Là, c'est pas acceptable. Pourquoi ? Je veux dire, on parle de cadavres humains, d'une recherche sur 5 ans, d'une équipe scientifique, alors désolé, pas pourquoi pas. Pourquoi ? Eh bien, la réponse, la voici. Eh bien, pour voir ce que ça fait. Et je vous jure que c'est la vraie raison avancée dans l'étude, pour voir ce que ça fait. Ce qui est un petit peu l'équivalent de pourquoi pas, mais avec plus de mots. Mais ouais, mais pour voir ce que ça fait. Ok. Mais bah alors pourquoi du plâtre ? Je sais pas, quitte à faire mariner de la viande, autant essayer avec du miel. Mais ça se trouve, on passe à côté d'un truc umami extraordinaire. Alors je dis pas qu'il faut manger des cadavres humains, hein. Enfin je dis ça, c'est surtout pour Philippe Battaglia. Bon, vous vous doutez bien qu'en fait, il y a un peu plus que ça derrière cette expérience bizarre. Alors, oui, l'idée, c'était effectivement bien de voir ce que ça fait. Mais mettre des cadavres dans du plâtre, en fait, c'est des ancêtres à nous qui faisaient ça.
7: Oui.
3: Oui, parce qu'on n'est pas les premiers bizarres de l'humanité. Il y en a eu plein d'autres avant nous. C'est juste qu'ils n'étaient pas sur TikTok, c'était moins visible, quoi. Il s'avère donc qu'à l'âge de pierre, certains de nos ancêtres, de la tribu des Weirdax, foutaient leurs morts dans du plâtre pour les conserver. C'est contre-intuitif, parce que si comme moi, vous êtes déjà pété des trucs, vous savez que quand on enlève le plâtre, ça sent le cadavre.
2: Mmh.
3: Bah là, ça fait l'inverse.
2: Ouais.
3: Si le truc dans le plâtre est déjà mort, ça stoppe la décomposition et ça fait un genre de momie. Alors bien sûr, on peut se demander si l'équipe de scientifiques avait vraiment besoin de tester ça avec des cadavres humains. Je pense qu'on aurait vu pareil avec des poulets, avec même un petit côté vaudou au passage. Enfin bon, toujours est-il que c'est une bonne nouvelle, le plâtre qui confère un genre d'éternité, parce qu'ici, au bras cassé, les plâtres, bah, ça nous connaît, on les essuie depuis 9 ans, donc on devrait gentiment être immortels. Et les bras du mercredi vont nous dire qu'est-ce qu'ils dessineraient sur le grand plâtre des bras cassés. Félix Ringabi.
9: No pain, no gain. Direct.
3: Donc pas de pain, pas de gain.
9: Pas de pain, pas de gain.
7: Okay. Ça, c'est des slogans de boulangerie un peu.
3: Ouais, non, on est d'accord. No pain, no gain.
7: Ouais.
3: Ouais. Bah, c'est bien. C'est, ouais. C'est, est-ce que donc le but, c'est de se péter exprès le bras pour avoir le pain, pour avoir le gain.
7: Parce que le blara repousse en mieux.
3: Ah oui.
7: C'est la médecine, ça, c'est vraiment.
3: Oui, oui. Pour, en tant que personne qui s'est pété plein de fois les bras, cette théorie, elle tient pas.
7: Ok, pardon. Non. J'ai fait aucune étude.
3: Non, mais alors, moi non plus, mais si ce n'est l'étude des études de cas, en me pétant même des bras. Bon, Marion Goston, qu'est-ce que tu dessinerais, toi ?
2: Mais c'est un peu de la taxidermie pour humains, en fait, cette affaire.
3: Ouais,
2: ouais. Tu sais quoi, je corrigerais tous les pénis que mes collègues auront dessinés par des hommes à lunettes. voilà, ce serait mon...
3: Connais tellement.
2: Ouais.
3: Tu nous connais tellement.
2: Et tu sais, je ferais une petite bulle de BD, je dirais genre... Tu t'es cassé le bras, mais tant que tu te casses pas, voilà. Je serais plus drôle que ça, tu sais.
3: Non, après, je te dis, vraiment, en 2026, je pense qu'il n'y a aucun de nos collègues qui dessinerait un pénis sur le plâtre, à part peut-être...
2: Tous.
11: Oui,
3: Non. Franck, si tu nous écoutes, voilà. C'est journée imitation un peu aujourd'hui.
9: On peut plus faire des pénis.
3: Nous avons un Litchi Lopez avec nous en régie.
12: Laissez-moi sortir d'ici, j'étouffe.
3: Ah non, mais il faut rester par contre.
13: C'était une plaisanterie.
3: Bah, j'espère bien, parce qu'on a encore besoin de vous jusqu'à 19h. Voilà. Et vous, ça va 19h, ça vous semble bien ?
2: À fond les ballons.
7: C'est trop cool.
2: J'ai aucune répartie, je suis désolé. J'ai dit à fond les ballons.
3: À fond les ballons, c'est vraiment très très bien.
2: Ok, merci.
3: Je pense que tu es la personne qui va dessiner les bits sur le plat.
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0: Ah, c'est moins bien quand t'as plus la
1: voilà,
0: musique.
1: Voilà, et ça, c'est ce qu'on appelle un coït interrompu. Merci beaucoup, Litchi. C'est bien. Non, non, parce qu'on est, de toute façon, on est trop sur cette planète, donc voilà, faut la retirette.
0: Le coït, c'est le sexe.
1: La retirette, je dis ça en regardant Marion dans les yeux, je suis désolé.
2: Avec oui, plaisir.
1: Allez, allez, là,
2: tu peux pas t'en sortir avec ça à chaque fois, Yannick.
1: Poulpe pieuvre.
2: Ah, oui. Le même.
1: Oui, Marion, un jeu que tu connais bien.
2: Bah, je connais très bien, je suis terriblement nulle.
1: Oui, alors effectivement, t'étais pas la meilleure, t'étais pas la plus nulle.
2: Ah, merci.
1: T'étais pas la plus nulle. Toi, tu as déjà joué une fois.
0: En même temps, la dernière était dure. En même temps, c'était super dur.
1: C'est assez difficile, plus que t'as eu la dernière fois.
0: C'était Fräulein.
1: Ah oui, Fräulein... Je sais plus. C'était très très difficile. Ah, aujourd'hui, on va jouer avec Poupon Coupongle.
0: Oh, Poupon Coupongle.
1: Poupon Coupongle. D'accord, c'est
2: allez.
1: Noté. Très bien. Poupon Coupongle a répété sur un rythme de batterie qui lui augmente de tempo.
2: Mais on gagne quoi, enfin...
1: Ah, alors on gagne rien. Par contre, on peut perdre quelque chose. Vous allez voir.
2: Mais c'est de la torture.
1: Oui,
2: enfin,
1: bah c'est de l'humiliation. C'est okay. Vraiment, c'est le principe, c'est l'humiliation.
2: D'accord.
1: Poupon Coupongle. Allez, Félix Ringabi, c'est parti. Ah
0: Poupon Coupongle, Poupon Coupongle, Poupon Coupongle, Poupon Coupongle. Ah
2: oh. Pardon, je t'ai déconcentré, c'est moi. Hein.
0: Non,
2: c'était offbeat, Félix. C'était malheureusement offbeat.
1: Offbeat,
2: ta carrière
1: mais,
2: de rap.
1: Mais c'est la deuxième fois de sa vie qu'il fait, donc voilà.
2: Je suis désolée, j'étais pas assez
0: grave.
2: Bienveillante. Pardon,
0: c'était
2: Félix, c'était top.
0: Je suis hors temps.
1: Tu sais, offbeat, ça peut groover aussi. Hein. Et moi, je trouve qu'il groovait.
2: Allez, je suis désolée, Félix, j'aurais pas dû couper tes ailes.
1: Il y avait groove.
0: C'est pas grave.
1: Il y avait groove.
0: C'est quoi ? C'est pas grave.
1: Et 4 secondes 6, c'est pas extra, c'est
0: très
1: pas
0: mauvais.
1: Nul.
0: Non,
2: c'est
0: très mauvais.
2: Non, c'est super, Félix.
0: Okay.
2: C'était beau comme tu faisais, pas dans le rythme, j'ai trop aimé.
0: Alors merci.
2: De rien.
0: Si les gens disent c'est bien, c'est que c'est bien.
1: Allez, Poupon, Coupongle, Marion Agoston, c'est parti. Ah
2: Poupon, Coupongle, Poupon, Coupongle, Poupon, Coupongle, Poupon, Coupongle, Poupon, Coupongle, Poupon, Coupongle, Poupon, Coupongle, Poupon, Coupongle.
1: Ça c'est un moment qui avait déjà plus grand chose.
2: Arrête.
1: Pong, pong, pong, pong, pong, pong,
0: Hong Kong, Kong, Kong.
2: On dirait que t'as fait un accent extrêmement raciste.
1: Pas du tout.
2: Attends, je vais isoler cette séquence et tu vas voir et ça va très mal se passer pour toi.
3: Oui, je suis désolé.
1: Bon,
0: c'est bon, on a le droit.
1: 7 secondes 4, c'est mieux que. C'est mieux que Félix.
2: Ouais,
0: c'est
2: mais Félix. Je me
0: c'est littéralement
2: me sens
0: le double, Marion. C'est littéralement
2: coupable.
0: Le double.
1: Non, non, mais
0: c'est excellent. Quoi.
1: Voilà, 4 secondes 6, c'est Félix qui perd. Donc, Félix, tu auras le temps de la chanson qui vient. C'est un morceau de Ray.
0: Ouais.
1: Artiste qu'on passe pas mal sur la 3.
0: Ouais.
1: Qui jouera d'ailleurs au Montreux Jazz cette année.
2: Ah,
1: sur la d'ouverture. Pour la troisième année de suite, Ray joue au Montreux Jazz. Et là, elle fait la soirée d'ouverture au Strave. Donc, 3 minutes 9 de ce morceau pour préparer un tout petit spectacle.
0: Ouais.
1: Pour des places pour un concert. Je vais tout expliquer.

0: Bad. Ray, donc, une artiste à découvrir sur la scène du Stravinsky lors de la soirée d'ouverture du Montreux Jazz Festival de cette année. Félix,
1: voilà.
0: Toi, t'as pas trop écouté parce que t'as travaillé.
1: Non, t'as travaillé dur.
0: Oui, t'as travaillé dur, t'as perdu au jeu tout à l'heure. Donc, voilà. Tu vas nous expliquer ce qu'on gagne aujourd'hui.
1: Voilà. Voilà, mesdames et messieurs, bienvenue au G7 d'Evian. Veuillez s'il vous plaît accueillir le président des États-Unis, Donald Trump. Mesdames et messieurs, je parle français pour cette réunion. Je grandis maintenant, actuellement. Actuellement, je grandis Evian. Evian, comme l'eau. Je préfère Coca-Cola. It's American, I love it. Vous savez, parlons aller à Genève, les gens manifestent, ça me fait chier, j'aime pas les gens manifestent. Je préfère qu'en police arrête ces gens, mais je peux pas aller car c'est pas mon pays. Mais vous savez ce qu'il y a? Licking Rainbows at the Crags au Groove à Genève. Samedi 23 mai, 23rd of May. J'y serai dans le fosse pour faire le pogos. Les pogos! Car j'ai encore l'âge de faire des pogos, je suis jeune.
0: Bravo!
2: Mais c'est extraordinaire.
3: You are fake news.
0: Bon, il est très très fort. 0840-003-003. 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

0: Et ça, les enfants, c'est ce qu'on appelle du doom à la fin, d'accord ? Quand ça divise par deux comme ça à la rythmique, et puis que les guitares sont très lourdes et accordées très bas, c'est ce qu'on appelle du doom. Et moi, j'aime ça particulièrement. Ouais. Très bien. On a écouté la musique suisse. On va découvrir l'actualité via les chiffres.
1: Ouais !
2: C'est le chichifre !
0: Vous connaissez le principe.
1: Ça n'a pas changé.
0: Alors, tout a changé.
1: Ok.
0: Mais c'est Félix qui va t'expliquer les changements de ce jeu. On t'écoute.
3: Voilà. Alors, pour t'expliquer à Marion, moi qui ai fait une seule émission il y a deux semaines.
0: Non, c'est pas vrai. On n'a rien changé. Rien,
1: okay,
0: on y va.
1: Parfait,
0: là.
1: Parfait.
0: 500 000 dollars. 500 000, c'est des dollars.
3: Et une amende.
0: Et c'est même des dollars américains. C'est le contraire d'une amende.
1: Il a reçu quoi.
0: Alors, pas encore, mais quelqu'un va recevoir.
3: Ouais, c'est le genre de truc de « Ah, il a oublié de faire ça depuis quelques années non. Et à un moment, il y a tout qui est tombé. »
0: Non, non, mais c'est effectivement…
1: C'est un prix ?
0: Dans quelques années, c'est un prix. Dans quelques années, quelqu'un va recevoir cette somme. Moi, ça me rend ouf, je vous le dis.
1: 50 000 dollars.
0: Ça me hype. 500 000 dollars.
1: 500 000
3: c'est procès.
1: Un demi-million.
0: Un demi-million de dollars.
3: Un tort d'un procès qui va arriver
0: non,
3: à quelqu'un.
0: Non.
1: Ça aurait pu tomber sur n'importe qui.
0: Ça va tomber sur n'importe qui donc, décide de participer à ce truc-là.
1: Potentiellement moi.
0: Potentiellement toi. Potentiellement toi,
3: c'est
0: Félix.
3: C'est le genre de jeu où tu dois toucher une voiture et le dernier qui part gagne tout.
0: Non, quand même, 500 000 dollars. Non, mais c'est effectivement un genre de jeu. Mais quel
1: mais
0: genre
1: qui,
0: de jeu.
1: Qui met ces 500 000 dollars? C'est une marque.
0: C'est une marque.
1: C'est Nike.
0: C'est pas Nike, c'est pas des habits.
3: C'est des Nike.
1: C'est des téléphones.
0: C'est pas des téléphones, mais c'est effectivement dans la tech.
1: C'est des caméras.
0: C'est pas des caméras. Non, non, là, je te fais le signe de baisser un peu ton micro parce qu'il
1: est
0: un peu haut.
1: Ah, pardon, j'ai cru que tu essayais de me mimer.
0: Non, je te mimais de baisser
1: un
0: ton micro.
1: Un selfie stick, enfin, je comprends
0: non,
1: pas.
0: Non, non, non. Okay. 500 000 dollars, c'est une industrie du jeu vidéo qui va...
1: Ah.
3: Rockstar Games.
0: C'est pas Rockstar Games, c'est les autres grands...
1: Ouais, ceux qui sont accusés envers et contre tout de tous les maux du monde, là.
0: Ils sont tous et toutes à peu près...
1: Ouais.
3: Activision.
0: Ouais. Comment t'as dit?
3: J'ai dit au bol, Activision.
0: Activision, c'est pas Activision. Mais
1: non,
0: bref,
1: mais comment ils s'appellent?
0: À la limite,
1: okay, on s'en fout.
0: Le studio, on s'en fout. Comment on va gagner ces 500 000 dollars?
3: C'est le prix d'un jeu vidéo?
0: Non.
1: En finissant en premier.
0: Voilà. Mais pas un jeu vidéo.
3: C'est un jeu dans un jeu vidéo?
0: Pas vraiment, mais c'est dérivé d'un jeu vidéo.
3: Un jeu de cartes d'un jeu vidéo?
1: C'est pas Pokémon Go.
3: C'est pas un spin-off.
0: Non, c'est pas un spin-off. Alors, qu'est-ce que vous connaissez comme immense franchise de jeux vidéo?
1: GTA.
0: GTA, c'est pas ça.
1: Call of Duty.
0: Non.
1: FIFA.
0: Non, avec un capuchon comme ça.
3: Assassin's Creed.
0: Okay.
3: Ubisoft.
0: Assassin's Creed, c'est Ubisoft.
3: D'accord.
0: Qui va sortir un nouvel opus.
3: Uh-huh.
0: Assassin's Creed, je crois que ça s'appelle Black Flag ou je sais plus quoi. Thématique, les pirates.
1: Mmh.
0: Et donc, ils organisent, je vous le donne,
3: une chasse au trésor.
0: Une putain de chasse au trésor.
1: C'est génial.
0: Génial. C'est génial.
3: Wow.
1: C'est génial.
0: Donc, je vous explique le truc.
1: Mais on trouve vraiment un trésor.
0: Le trésor, parce que là, moi, je suis comme un ouf. Hein.
1: Ok.
0: Je vous le dis, le trésor, c'est un véritable fucking coffre.
1: Ouais, c'est un coffre.
0: Enterré quelque part dans les Caraïbes. À l'intérieur, il y a des putains de pièces d'or.
1: Non.
0: Et un crâne de cristal.
3: Ça me fait peur, j'ai pas envie d'aller le chercher là.
0: Non, mais c'est génial.
1: C'est quand?
0: Et en tout, ça vaut 500 000 de dollars.
3: Alors,
0: pour participer, il faudra acheter un coffret à 35 dollars.
1: Ouais.
0: Voilà. Et il y aura des énigmes, une douzaine d'énigmes. Impossible à résoudre par
3: des
0: gars.
3: Énigmes.
0: Des énigmes.
3: Des énigmes.
0: Ouais, ça c'est noté pour le poulpe pieuvre. Donc des énigmes impossibles à résoudre avec l'IA. Et puis, chacune, à la maison, va tenter de résoudre ces énigmes. Et puis, au final, il y aura une personne qui va résoudre toutes les énigmes et qui va être envoyée sur place pour déterrer elle-même le coffre.
1: Mais
0: donc, ça veut dire que ça sert à rien d'aller maintenant.
1: Okay.
0: Voilà.
3: D'accord.
0: Mais ils ont enterré ce coffre quelque part dans les Caraïbes. C'est génial.
3: Donc, si on veut, on peut aller mettre un faux coffre.
0: Alors,
3: dans les Caraïbes.
1: Je pense qu'il y a déjà des gens qui sont en train de le faire.
3: À Curaçao, comme ça.
0: Je pense qu'effectivement,

0: Non, c'est pas un héritage.
1: Mais c'est quelqu'un qui va le recevoir.
0: Ouais, toi, ouais, parce que quelqu'un a porté plainte. Elle veut 15 millions de dollars.
1: Ah, pour un fait divers un peu amusant, sinon tu
0: nous
1: en parlerais
0: pas. Ouais, alors c'est amusant, enfin oui.
1: Ok. Ouais. Un peu insolite.
0: Bah, je me dis, mais les mecs, vous avez été débiles, là. Vous avez été débiles.
1: Les gens contre qui elle porte plainte ou elle-même?
0: Oh, oui, les gens contre qui elle porte plainte. Déjà, elle, c'est qui?
1: Elle est connue?
0: Elle est très connue.
1: Beyoncé.
0: On la passe des fois sur Couleur 3, c'est pas Beyoncé.
1: C'est une américaine?
0: Je crois qu'elle est américaine, je suis pas sûr, je vérifie.
1: Ouais, par là, quoi.
0: Ouais, attends, mais je vérifie. Hein.
1: Mais genre, je la connais, moi, tu penses?
0: Non, elle est anglaise. Ah. Elle est d'origine albanaise et kosovare.
1: Ah, mais c'est Dua Lipa.
2: C'est Dua Lipa, ouais. Avec Samsung, le procès avec Samsung.
1: Ah, mais oui, Samsung.
2: Dua Lipa, c'est ouf, Samsung. Ça.
0: Mais qu'est-ce qui se passe?
1: Ils sont bêtes, hein?
0: Ils sont idiots.
1: Ils sont stupides.
0: Moi, j'ai envie de dire bien fait.
2: Bah ouais.
0: Les gars, à aucun moment il y en a un qui s'est dit non, mais tu sais quoi, je
1: pense c'est bizarre.
0: On va quand même l'appeler juste pour le principe. Non, 15 millions de dollars, parce que pourquoi? On va expliquer.
1: Oui.
0: Ils ont décidé de mettre sa tête sur un carton d'emballage de télévision sans lui demander son avis. Puis elle, elle a dit bah en fait non. Voilà.
1: Ah ouais, c'est bizarre.
0: Et voilà. Ben c'est con parce que s'ils avaient demandé, elle aurait peut-être dit oui, peut-être qu'elle aurait demandé un petit billet. Moi, j'aurais accepté.
2: Ou ben ouais.
0: Twintez-moi 20 balles.
2: Mais d'ailleurs, mettez la mienne à la place.
0: Ouais,
2: moi, je suis OK.
0: Ouais, mettez la tête de Félix pour vendre des télés. Franchement, vous allez en vendre autant qu'avec Dua Lipa.
1: Espèce d'opportuniste.
0: Bande de débiles. Non, ils se sont dit, non, mais on est au Corée du Nord. De toute façon, aucun risque qu'elle s'en aperçoive.
2: C'est en Corée du Nord. Non, il y a
0: Corée,
2: pas de télé
0: Corée
2: là-bas.
0: Du Sud, pardon. Oui. Et Samsung est quand même le plus grand exportateur de télé du monde pour la 20e année consécutive. Bravo, franchement. Débile. J'espère qu'il perd.
2: Et on lance notre entreprise de télé. On
0: ouais.
2: y va.
0: Ouais, ouais, ouais.
1: Allez.
0: Puis on met que ta tête. Voilà.
2: Et on le met, on l'appelle la Marion Yannick TV. Comme ça.
0: Allez, on fait ça. Bravo. You are fake news. Donc, you are fake news. Okay. Et vous avez vu ça à la magie? La magie, c'est qu'on parle de Dua Lipa.
1: Et c'est Dua Lipa?
0: Eh oui, non seulement c'est Dua Lipa, mais en plus, c'est le morceau Houdini.
2: Ah, Dua Lipa. Ouais, elle fait disparaître...
0: Houdini,
2: magie,
0: c'est un magicien, la magie, tout ça.
2: En lien avec le fait que...
0: Je vais te montrer, Mario.
2: Allez.

0: Calm down, c'était un ordre. Bonjour. Qui nous était... Voilà, il y a tout qui part, c'est pas un problème. Ça va, il faut que tu arrêtes de prendre la ritaline par les oreilles, mon cher.
1: Tu manges quoi, du pain à la ritaline, là? Des tartines de ritaline.
0: C'est pas du chocolat, c'est de la ritaline. Voilà, pose cette tablette. Très bien.
1: Merde.
0: Ritalint, oh, voilà. Elle est bien. Et c'est sur ce jeu de mots que
2: Non, j'ai aimé, j'ai beaucoup aimé.
0: Je clôt cette émission.
2: Non, déjà
0: Bah, je sais pas, je me dis 8h40,
2: mais
0: non,
2: t'as,
0: 6h40.
2: Mais t'as lâché la rampe, il nous reste 15 minutes.
1: C'est l'arbitre qui a... Tu prends de la ritaline aussi.
0: Ouais, ok, bon, d'accord, on va faire un nouveau jeu, tiens.
2: Ok.
0: C'est un jeu qui s'appelle le On sait pas c'est quoi.
1: J'ai cru que t'allais dire c'est un jeu qui s'appelle le 11 septembre, j'avais pas envie de jouer.
2: Pour moi, j'ai aussi cru que c'était hyper vendeur.
0: J'ai plein d'idées pour un jeu qui s'appelle le 11 septembre, mais aujourd'hui on va jouer à On sait pas c'est quoi.
1: Par exemple.
0: Donc le On sait pas c'est quoi, c'est bien. Alors, tu te souviens que tu jouais à un truc qui s'appelait la Foquinelle? Tous les jours, dans cette vieille émission-là, je vous demandais de me dire qu'est-ce qu'était une foquinelle. Et tous les jours, tu me disais « Ah, bah c'est un petit insecte, un petit machin. » Voilà, donc on continue de jouer à ce truc-là, mais avec d'autres mots.
2: D'accord.
0: Alors, par exemple, Marion, tu vas nous dire ce qu'est une ismorille.
2: Une ismorille, en fait, c'est un phénomène qui arrive quand tu as un regroupement de poils sur le dos qui ne devrait pas y être et qui est un peu hirsute par rapport aux autres. C'est très masculin comme phénomène, par ailleurs.
0: Hirsute. Voilà.
2: Écoute...
1: C'est le deuxième round du jeu.
2: Je sais pas, c'est quoi une hirsute? Je pète un câble.
0: Hirsute.
2: J'ai des problèmes de mémoire.
0: C'est pas grave, mais est-ce que c'est dangereux d'avoir ce truc-là ou pas, l'ismorille?
2: Non, c'est parfaitement inoffensif, mais par contre, c'est malheureusement très laid.
0: Ah.
2: Voilà. Inesthétique.
0: D'accord, parce que moi, j'ai justement un là, mais c'est pas dans le bas du dos.
2: C'est magnifique, Yannick, j'ai rien dit, c'est super joli d'avoir ça.
1: Tous les corps sont bien.
0: Félix,
3: oui.
0: Qu'est-ce qu'une évaristelle?
3: Une évaristelle?
0: Ouais, une évaristelle, ouais.
3: Ouais, ok. Incroyable, tu t'intéresses à la région du Puy-de-Dôme comme ça. C'est un truc de chez nous. Les varistelles, en fait, c'est un plat. Ma grand-mère le faisait méga bien.
0: D'accord.
3: C'est en gros, tu prends un. En fait, bon, ça va pas être bizarre pour les gens de la ville. On mange du pigeon, des pigeons sauvages. Voilà.
0: Ouais, d'accord.
3: Et on met le plus de légumes possible dans ses fesses. Voilà. mais pas des légumes le plus possible.
0: Ouais.
3: Faut savoir qu'il y a une énorme famine pendant très longtemps dans le Puy-de-Dôme.
0: Ouais.
3: Donc en fait, on mange un peu tout et n'importe quoi. Et on en a mis des noms pour faire croire que c'est des plats, alors qu'en fait c'est juste extrêmement triste. Donc,
0: Voilà. Et c'était pour conserver à la base des légumes.
3: Vraiment pour manger le plus de calories possible pour pas mourir.
0: Dans le cul des pigeons.
3: Voilà, c'est ça.
0: N'importe quel légume, mais un maximum.
3: Enfin, mes voisins ne savent pas que c'est un plat. Il y a que ma grand-mère qui.
0: Ouais.
3: C'est bizarre, mais

0: Mais ouais. Ma grand-mère, en tout cas, me disait que c'était un plat originaire du Puy-de-Dôme.
1: D'accord, d'accord.
0: J'irai me renseigner quand même.
1: Les baristelles, ouais, parce que j'ai fait un peu des recherches et je trouve pas de... Bon, bah, écoute, voilà. Marion, je me demande bien...
2: Ça continue.
1: Ça continue, parce que là, en fait, moi, je me demande ce qu'est une brumélite.
2: Incroyable que tu t'intéresses un petit peu à nos traditions, à nous, hein, dans la région du Zola. Comment t'as dit
1: La brumélite.
2: Ah, tu le prononces comme ça. Ok, c'est que t'es nouveau. La brumélité, en fait, c'est le phénomène qui se passe dans le cours d'eau de notre région.
1: Ouais.
2: En fait, tu sais, les marmottes, elles ont tendance à faire des barrages dans les rivières. Eh ben, chez nous, les castors.
1: D'accord.
2: Les castors, pas les marmottes.
1: Ouais.
2: Je suis fatiguée, d'accord. Eh ben, ils font ça, mais avec des petits cailloux.
1: D'accord.
2: Ouais.
1: Ah, c'est des petits barrages de cailloux.
2: Ouais, des barrages de cailloux.
1: Très bien. La brumélite, ça s'appelle.
2: La brumélité.
1: Brumélité, oui, pardon, j'ai rajouté.
0: Comme les barrages des humains, quoi.
1: Ouais, au final. Un peu, sauf que c'est des castors qui...
2: Et arrête, c'est ma définition, ok.
1: Pardon. Félix.
3: Ouais.
1: Ça veut dire quoi, gorénal? Alors, c'est un adjectif.
0: Quelqu'un de gorénal?
1: Ouais, quelqu'un de gorénal.
3: Bah écoute, quelqu'un de gorénal, c'est quelqu'un qui, voilà, aime pas forcément partager, qui est un peu... Mais c'est pas pareil que pingre ou radin, en fait. Gorénal, c'est vraiment...
2: C'est comme
3: quelqu'un...
2: vénal, tu veux dire?
3: En fait, je pense que c'est peut-être dans la même sauce un petit peu. Ouais. En fait, quelqu'un de gorénal... Par exemple, mon cousin Mathis est extrêmement gorénal.
1: D'accord.
3: Voilà, ça veut dire qu'en fait, il va pas forcément ramener des plats à manger au repas de famille, parce qu'en fait, il va tout manger avant.
1: Ok. Parce qu'il est gorénal, en fait.
3: Voilà, quelqu'un de gorénal, c'est quelqu'un qui ne partage pas son argent parce qu'il préfère le dépenser en une fois. Voilà, c'est quelqu'un
1: en un seul coup.
3: En un seul coup, quelqu'un de gorénal.
1: D'accord. Ouais. Bon, comme ça, on sait.
3: Ouais.
1: Merci. Qu'est-ce qu'on apprend comme chose dans cette émission? C'est magnifique.
2: Ouais.
1: Merci à vous.

0: Kneecap, groupe irlandais que j'ai eu la chance d'interviewer il y a quelques semaines.
1: Vous étiez sympa.
0: Très sympa. Okay. Hyper sympa.
2: Give me the fucking interview.
0: Très compliqué, effectivement, l'accent, mais on a passé un bon moment, c'était cool. Et peut-être qu'un jour, on vous passera cette interview. Ils font une tournée, là, un petit peu cet été. Ils jouent d'ailleurs à Festinoche.
1: Bon, on ira les voir.
0: Je pense qu'on ira les voir. Un petit blind test.
1: Ouais.

0: je t'arrête tout de suite.
1: Blind test.
2: Eh oui, Marion, t'as fait un petit peu le geste du lasso, là.
3: Non, j'essaie d'être plus...
4: Fucking yeah. Ouais. Or is it a country brown? Fucking country blind.
3: Mais non,
4: All right. Indeed it is.
2: Alors, c'est un blind test country, c'est des reprises de chansons que vous connaissez. Ce qu'on veut, c'est le nom de l'interprète original.
4: Hell yeah. What am I saying over there?
2: Premier extrait, c'est parti.
3: C'est hyper connu.
2: C'est très connu. Là, ça peut être un million de choses actuellement.
3: Ouais, c'est tous les accords les plus classiques. Hein.
2: Laisse aller.
3: C'est Christophe Maé.
2: Non.
3: Menteur.
2: Pas du tout Christophe Maé. Ça va venir. C'est un point pour Marion. Bien joué Marion, c'était Dancing Queen de ABBA.
4: Dancing Queen.
2: Dancing Queen. Extrait suivant, c'est parti.
4: Oh yeah.
2: Oh. Ah, Beyoncé, qui entre-temps en plus s'est mise elle-même à la country.
3: Ouais, c'est vrai, c'est vrai.
2: Mise en abîme. On continue. Je veux deux noms.
5: Elise et Moon.
2: Non.

0: Simon & Garfunkel.
1: Non. Vous n'allez pas le trouver. Under Pressure. Qui chante ça? C'était Queen.
2: Ah.
1: Et David Bowie.
3: C'est la pub de Adidas pendant l'Euro 2024.
1: Voilà, ah, ça vaut pas de points. C'est un point pour Litchi en régie. On continue.
3: C'est joli en country,
1: c'est
3: ça.
1: C'est très très beau. Bon, à la base, le morceau est merveilleux, donc ça aide à faire une bonne reprise.
3: Hell yeah. Oh fuck yeah.
0: C'est américain?
1: C'est américain.
0: C'est un groupe?
1: Minneapolis, c'est une personne qui savait bien s'entourer.
0: Ah,
1: écoutez.
0: Franklin. Purple Rain, c'est Prince.
1: Et un point pour Marion.
3: Oui, c'est vrai que Prince est de
0: mieux. C'est tellement mieux comme ça. Pardon, hein.
1: Non, bah,
0: c'est mille fois mieux.
3: C'est très cool en country, c'est vrai.
0: Moyen.
1: C'est reparti.
0: Louise Attaque.
1: Non.
3: Michael Jackson.
1: Michael Jackson.
0: Mais non.
1: C'était déjà à la base, il le disait. I'm bad, I'm bad. Magnifique, égalité 2 à 2. On continue. Je veux deux noms aussi.
2: Ah, plus.

0: Pharrell Williams, magnifique.
1: Oh là là.
0: 3 points pour Félix,
1: j'ai sué là.
0: Pour Marion. J'aime ce qui se passe,
2: Ouais.
0: Allez, on y va. Malheureusement, on arrive déjà au dernier.
2: Non.
0: Et il peut y avoir une égalité. On y va.
2: Louise Attaque.
0: Ah, c'est des poules.

0: qu'au bout.
1: Évidemment.
2: Plaisir. Victoire de Félix.
1: Ouais.
2: 4 points.
1: Rare
3: blind test que je gagne en vrai.
2: Non mais bravo Alici, c'était un bon blind test.
3: Ouais. Ouais, merci.

0: Oh bah c'était beau alors ça, on sent ton passé de DJ.
1: C'était magnifique.
0: C'était magnifique, merci Litchi. Qui était avec nous en régie pendant 3 heures, merci à lui. Il y avait également Marie Angoston.
2: Oui,
0: il y avait Félix Ringabit.
1: Oui, à la semaine prochaine.
2: Et Yannick
1: prochaine.
2: Le veut.
0: J'étais là, mais il y avait également Valérie Paco tout à l'heure.
2: Et Robin oui. Chesset.
0: Et Robin Chesset. Puis vous qui étiez là depuis le début. Et notre conseil c'est de rester sur la 3. Ciao.
2: Ciao. 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
4: La Suisse n'a pas fait dans la fioriture face à l'Autriche. Victoire 9 à 0 pour son quatrième match des championnats du monde de hockey à Fribourg et Zurich. Alain Thévaux, vous avez suivi cette rencontre pour nous. Comment expliquer une si nette domination suisse ?
5: Le talon, la classe et aussi un Giannoni dans les buts, l'esprit d'équipe. Il y a beaucoup de facteurs qui expliquent la domination et le festival aujourd'hui de la Suisse face à l'Autriche. Victoire 9 à 0. Rappelez-vous, après l'Allemagne, les Suisses sont perfectionnistes et regrettaient de n'avoir pas marqué d'emblée. Ils avaient dû attendre la mi-match et c'était un point à rectifier, avait notamment déclaré le défenseur Moser de l'équipe nationale. Et bien aujourd'hui, très vite, après 5 minutes, c'est justement Théo Rochette qui a marqué son premier but en championnat du monde, qui a indiqué à ses coéquipiers la voie à suivre. Rochette a réussi un doublé, tout comme son coéquipier de club à Lausanne, Ria. Également 2 buts pour Nico Ischier. Meyer, Turkov et Berchi ont sali l'addition. Et désormais, avec 13 blanchissages, Leonardo Giannoni réalise un nouveau record pour un gardien en championnat du monde.
4: Beaucoup de belles choses. Merci beaucoup Alain Thévaux en direct de Zurich. Bonne soirée à vous. Et en football, les compétitions des nations vont changer en Europe. La Ligue des Nations et les qualifications pour l'Euro et qualifications pour le Mondial se disputeront selon de nouvelles modalités à partir de 2028, déclare l'UEFA. Les qualifs devraient ressembler à la formule de l'actuelle Ligue des Champions. 2 divisions seraient par contre créées, une comprenant les 36 meilleures équipes européennes et permettant une qualification directe, et une 2e division avec le reste des nations. La Cour suprême israélienne confirme l'interdiction pour 37 ONG humanitaires étrangères d'opérer dans les territoires palestiniens, rapporte le gouvernement. Elle valide, la Cour suprême donc, les nouvelles procédures mises en place par le gouvernement de Benjamin Netanyahou. L'an dernier, les autorités ont décidé d'exiger de ces organisations, pour des raisons de sécurité, de transmettre les listes de leurs employés palestiniens. Une condition sine qua non pour être autorisé à travailler dans la bande de Gaza et en Cisjordanie occupée, y compris à Jérusalem-Est. Les pays réagissent après la diffusion d'images des militants de la flottille pour Gaza arrêtés par Israël. La Belgique convoque l'ambassadrice israélienne, jugeant les images profondément troublantes. De son côté, l'Allemagne juge le traitement réservé aux militants de totalement inacceptable, quand le Canada l'estime odieux. Ces réactions font suite à la diffusion d'une vidéo par le ministre d'extrême droite israélien de la Sécurité nationale, Itamar Ben-Gvir, montrant ses militants agenouillés et mains liées après leur interception en mer. Son geste qui a été vertement critiqué par le gouvernement, le ministre des Affaires étrangères accusant son collègue d'avoir sciemment nui à l'image du pays avec ce spectacle honteux. Et retour en Suisse, vous prévoyez peut-être de voyager durant le week-end de la Pentecôte. Il faudra alors vous armer de patience. Via Suisse et le TCS s'attendent à un trafic intense et à de longs embouteillages. Samedi, ce sont plus de 20 km de bouchons qui sont prévus devant le portail nord du tunnel du Gothard. Et plus proche de nous ce soir, prévoyez des averses résiduelles dans les Alpes et les Préalpes, puis un passage à un temps sec et un ciel dégagé en toute région. Demain, le temps sera bien ensoleillé avec un peu de bise au nord des Alpes. Les températures seront comprises entre 8 et 24 degrés, 27 même en Valais.
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8: Et bonsoir tout le monde et les autres aussi, bienvenue dans un nouvel épisode de Pop Up. Ici on ne vend rien, on partage, on mixe, on danse et puis on fait faillite vers 21h pour pouvoir tout recommencer demain. Gilles Wenger aka Monsieur W propose en version remixée là maintenant le tube de cet été que toutes les soirées au camping ont adopté, c'est Triangle des Bermudes avec Chargé, une chanson, vous l'avez compris, sur les émotions et les munitions.

Parler peu, danser mieux, c'est ça le concept finalement de pop-up, pop-up du premier lundi de la semaine au quatrième lundi de la semaine de 19h à 21h. Et chaque soir on change de diggers pour ne pas trop vite les épuiser. Ce soir c'est au tour de Mister W de vous faire perdre le sens des réalités mais pas celui du rythme avec le grand, l'unique, la légende, Mister James Brown.

Comme vous ne dites toujours rien mais que vous voulez tout savoir, bah, il est temps de vous donner la petite référence qui va si bien avec vos pieds. Ça s'appelle Lilia Mendré et Denis Louvra avec le titre Paradis. Le paradis, c'est l'endroit, à mon avis, où on ira si l'enfer ne veut pas de nous parce qu'on est trop mou. Mister W. Et dans Pop-Up, c'est jusqu'à 21h.

ça chauffe là. Allez, c'est parti. Je sais que tu me veux. Vas-y, c'est parti. Monte le son. Plus fort. Ok.

0: Tenue décontractée, jeu de jambes assurées, tête au carré, basse qui tombe directement sur les pieds, c'est pop-up avec Mister W. La piste est à vous, le morceau loin d'être mou, Rehab avec Believe.
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Et oui, c'est vrai, il y a de l'électro pour l'hiver, il y a de l'électro pour l'été, de l'électro pour la plage et de l'électro pour hiberner. Celle de Gilles Wenger est compatible avec tous les mois de l'année, même si cette année, c'est une année du passé, 1976, avec Rare Pleasure. Je fais bien le il y a un petit chat qui miaule. La suite, c'est Groove Jet de Spiller qui répond toujours à l'appel quand on a besoin de renfort dans l'effort. Belle suite de vie la nuit avec les métissages qui n'ont pas tardé à arriver. Puis on se retrouve demain devant deux platines et un DJ pour que le volume soit plus fort que Jean-Claude Van Damme et Chuck Norris réunis. Oui, ce sera du haut niveau ce jeudi dès 19h avec l'ami Joe Herba et sur Coucou l'heure 3.

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1: L'Iran examine une nouvelle proposition américaine après la visite d'un médiateur pakistanais, selon un porte-parole du ministère iranien des Affaires étrangères, Esmail Barahei, qui déclare à la télévision d'État que son pays chercherait à établir un mécanisme avec Oman, autre pays en bordure du détroit d'Ormuz, afin d'assurer une sécurité durable dans la zone. L'Iran a emprisonné un ancien gardien de l'équipe nationale masculine de football, annonce son épouse sur les réseaux sociaux. Mohamed Rachid Mazaheri avait publié en février un message très critique à l'égard de l'ex-guide suprême Ali Khamenei. Il décrivait le guide comme un simple chapitre sombre et éphémère de l'histoire de l'Iran. Il serait détenu, selon son épouse, dans des conditions d'isolement très difficiles à Urmia, au nord-ouest du pays. Le président chinois Xi Jinping et son homologue russe Vladimir Poutine affirment la force des relations entre leurs deux pays, moins d'une semaine après l'entreprise de détente menée à Pékin par Donald Trump. Ils se sont toutefois séparés sans avancée significative apparente sur un projet de gazoduc capital pour Moscou. La Russie et la Chine ont souligné par contre la nécessité de revenir au dialogue et aux négociations dès que possible au Moyen-Orient. Le ministre américain de la Justice, Todd Blanche, déclare s'attendre à ce que l'ancien dirigeant cubain Raúl Castro, inculpé par la justice américaine, finisse ses jours en prison aux États-Unis. Il refuse cependant de faire la comparaison avec le cas du président vénézuélien Nicolas Maduro. À Cuba, le président Miguel Díaz-Canel dénonce une manœuvre politique sans aucun fondement juridique qui ne cherche qu'à grossir le dossier que les Américains fabriquent pour justifier l'insensé projet d'une agression militaire contre Cuba. On part en Bolivie où le gouvernement accuse les manifestations réclamant la démission du président Rodrigo Paz de porter atteinte à l'état de droit. Les manifestants ont érigé des barrages routiers dans tout le pays et notamment autour de La Paz, prolongée dans sa pire crise économique depuis 4 décennies. Le gouvernement accuse les manifestations d'être une tentative de coup d'état orchestrée par l'ancien président Evo Morales, fugitif de la justice dans une affaire présumée de traite impliquant une mineure. Au Royaume-Uni, une élection législative partielle près de Manchester a été fixée au 18 juin. Elle sera cruciale pour l'avenir du Premier ministre britannique Keir Starmer. Le maire du Grand Manchester, Andy Burnham, candidat du Parti travailliste, espère l'emporter face au candidat du Parti anti-immigration Reform UK, Robert Kenyon. Si Andy Burnham l'emporte, il pourra prétendre à la succession de Keir Starmer à Downing Street et à la tête du Labour. Ce soir, prévoyez des averses résiduelles dans les Alpes et les Préalpes, puis passage à un temps sec et un ciel dégagé en toute région. Demain, le temps sera bien ensoleillé avec un peu de bise au nord des Alpes. Les températures seront comprises entre 8 et 24 degrés, 27 même en Valais. Le soleil sera présent jusqu'en fin de semaine avec des maximales qui évolueront jusqu'à 28 degrés. 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
1: J'ai reçu un film formidable, Wonderful, Wunderbar. Une œuvre toute germanique et colossale dans son indulgence. Lumière. Schnell, Bédidome. Et ouvre bien tes grands yeux bleus. Tu vois cette partition qui est là?
2: Ben oui, je la vois. Je suis pas abruti, c'est la feuille avec des notes marquées dessus.
1: Oui, ben ça s'appelle Balibalu. Joue-moi les notes, là.
2: C'est très...
1: Vas-y, continue, ça va. T'as lâché Médor?
2: Mais c'est pas moi! C'est la note qui a frouté!
1: Ouais. Enfin, t'espères quand même pas que je vais croire ça, non?
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0: Merci.
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2: Pour la plupart des gens, les animaux sont des compagnons de vie très sécurisants. Par contre, pour Pierre Corbeil, les animaux sont des sources de danger passionnantes. Pierre est un original. Dans son appartement de 3,5 pièces à Saint-Henri, il a vécu avec 4 scorpions, 4 tarentules et 5 serpents. Depuis un bout de temps, il vit une grande histoire d'amour. Il habite depuis 6 ans avec Wally, un alligator.
3: Je viens de me réveiller, là. Ah, la grosse.
4: Aujourd'hui, une journée ordinaire commence pour Pierre Corbeil, 34 ans, qui vit avec sa petite amie Wally, un alligator de 6 ans.
3: La grosse.
4: Dans son 3e étage de Saint-Henri, il est normal pour Pierre de se lever chaque matin avec un alligator dans les bras. Après le réveil, le rituel du bain est toujours très important, car c'est là que Wally se retrouve dans son élément naturel. Malgré que ses semblables vivent dans les marécages, Wally s'est bien adapté à Montréal. Malgré cette relation intime qui dure depuis plusieurs années entre Pierre et Wally, vous vous demandez sûrement si cette liaison comporte certains risques. Eh bien, disons d'abord que l'alligator est un animal carnassier. Il a donc un faible particulier pour la chair vivante. De plus, il est un reptile à sang-froid, ce qui lui vaut un caractère imprévisible. Cela veut-il dire que Wally est un cas unique de sérénité et de bonne humeur?
3: Non, il y a des jours qu'il n'y a pas de bonne humeur. Il y a des jours, je ne peux même pas quasiment pas l'approcher.
4: Dans une carrière, la locataire de l'appartement juste au-dessous nous livre ses impressions.
5: Ça ne me dérange pas du tout.
4: Wally sait apprécier les joujoux technologiques de la civilisation nord-américaine. Et elle aime particulièrement l'automobile, qui lui permet de se déplacer rapidement et sans effort.
3: Attention à ta queue.
4: Pierre nous a même confié que lorsque Wally trouve que ça ne va pas assez vite, elle appuie elle-même sur l'accélérateur. Wally a hâte de retrouver ses semblables en République dominicaine. Il y a cependant un aspect de sa vie actuelle qui lui manquera. Ici, Wally avait débuté une carrière d'artiste et rêvait de devenir une grande star. Cependant, elle se console en sachant que Pierre a entrepris des démarches pour qu'elle pose en page centrale du Playboy avec une jolie et sensuelle partenaire. En attendant, Pierre l'a fait répéter en l'amenant régulièrement au bar Le Vignoble. Ici, Wally peut se laisser cajoler au gré des fantasmes de Cathy et Nancy. Tranquillement, le métier entre et à la grande satisfaction de Pierre, Wally devient peu à peu une véritable bête de scène.
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0: Voyons, nous avons déjà vu Lady Paillasson, la bergère et le bidet, gorge profonde numéro 3. Il nous manque encore folles orgies au couvent, perversion intime d'une hôtesse de l'air, et ôte ton slip, c'est la fête à Neuneu.
1: Ok, bon, passons au suivant.
2: Oui, monsieur.
0: Allez-y.
3: Je brûle de partout, un film qui se suffit à lui-même. Je brûle de partout. Un film qui n'a pas besoin de publicité. C'est pourquoi, volontairement, nous ne vous montrons pas d'image de « Je brûle de partout ». « Je brûle de partout » n'a pas besoin de slogan publicitaire pour vous inciter à venir prochainement dans cette salle voir les aventures qu'il vous dévoilera. « Je brûle de partout » des femmes, des filles, des abusées lascives, victimes de leur corps, soumises à toutes les turpitudes, esclaves au service de toutes les dépradations. Je brûle de partout une merveilleuse villa, construite sur des rochers frappés à longueur d'année par une mer déchaînée. Je brûle de partout des trafiquants, des policiers, des morts. Je brûle de partout des femmes au corps nu, des cris. Je brûle de partout une atmosphère pesante, un climat très particulier. Je brûle de partout une soirée de frissons, de désir, de peur, dans cette salle.
4: Ce film-là est très mauvais, franchement dégueulasse.
5: Quel est votre disque préféré au top 50?
6: Mash Potato.
5: Ah, ainsi donc, nos deux heureux élus de la journée vont danser sur leur air favori, le Mash Potato.

0: Stop, je vous dis que vous n'êtes pas dans le ton. Pas dans le ton.
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3: C'est l'heure du rock. Eh non, c'est pas un test micro, c'est du rock and roll. Et voici un titre pour les copains à l'écoute. La vie est belle. 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

0: Quelqu'un nous a fait parvenir ça il y a 2 semaines.
1: C'est quoi un porno, ce genre de machin?
0: Un machin. Amy, regarde l'enregistrement.
2: Tu connais l'histoire de l'imprimeur du Kentucky?
3: Non?
2: Eh ben, un jour, dans le Kentucky, il y a un imprimeur qui meurt. Donc son fils revient, obsèques, mise en bière, tout ça. Et dans l'imprimerie, il commence à faire le tri entre ce qu'il veut vendre et ce qu'il veut garder. Et au fond d'une remise, il trouve une vieille boîte en métal. Et sur la vieille boîte, il y a l'écriture de son père. C'est marqué « Ne pas ouvrir ». Il a très envie d'ouvrir la boîte, mais il n'ose pas. Il repose la boîte et il reprend l'imprimerie. Du coup, chaque année, en faisant l'inventaire du magasin, il retombe sur la boîte « Ne pas ouvrir ». Il n'ose pas l'ouvrir. Et ça, ça dure 20 ans. Et au bout de 20 ans, il craque.
3: Il l'ouvre ?
2: Il l'ouvre. Et qu'est-ce qu'il y a dans la boîte ? Qu'est-ce qu'il y a dans la boîte ?
3: Un flingue ?
2: Des étiquettes. Plein d'étiquettes, avec marqué dessus, ne pas ouvrir.
4: Bonjour, monsieur Briggs. Nous avons appris que 2 têtes nucléaires fournies à Santa Costa par une puissance ennemie sont entreposées dans la chambre forte de l'hôtel et que leur utilisation est imminente. Votre mission, monsieur Briggs, à supposer que vous décidiez de l'accepter, consistera à emporter ces 2 têtes nucléaires hors de Santa Costa. Comme d'habitude, vous avez carte blanche quant aux moyens d'action et au choix des agents. Mais il est bien entendu que si vous-même ou un membre de votre équipe êtes capturé ou tué, le ministère n'ira avoir eu connaissance de vos actions. Comme d'habitude, ce disque va se décomposer 1 minute après que vous l'aurez sorti de sa pochette de cellophane. Vous nous avez beaucoup manqué.

Bonjour, monsieur Phelps. Votre mission, si vous l'acceptez, est de localiser et de désamorcer cette bombe. Ce document s'autodétruira dans les 5 secondes.

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1: T'as acheté une télé?
2: Oui, ça distrait.
3: Aujourd'hui, à Comment choisir, nous allons apprendre comment choisir une femme. Premièrement, il est important de savoir qu'une femme, ce n'est pas un objet que l'on peut traîner dans une tasse ou dans un chapeau. C'est beaucoup plus grand. Je vous suggère donc un sac à dos ou un étui de guitare. Secondement, il est bien connu que les femmes sont attirées par les bijoux et par le pouvoir. Je vous suggère donc une bague électrique ou un collier qui produit de la glace. Tertiairement, lorsque vient le temps d'arrêter son choix sur une femme, il est à considérer qu'elle aura peut-être un petit ami. S'il est plus petit que vous, il sera donc facile de l'enjamber. S'il est plus grand que vous et c'est donc un grand ami, c'est lui qui vous enjambera. Ce n'est pas douloureux, mais plutôt surprenant. Soyez prêts et évitez de porter un haut chapeau. Bonne chance.
4: Attention, l'écoute de ce disque est strictement réservée aux adultes.
5: Bien. Comme vous l'avez lu, j'adore la musique et puisque je n'ai jamais eu un tel public, je vais en profiter pour vous interpréter un petit air, ça réchauffera peut-être l'atmosphère.

0: Ice cream. Quelle époque épouvantable.
1: Mesdames, messieurs, je vous rappelle que pour la bonne santé de votre cerveau, il est fortement déconseillé de vous nourrir de nos conneries durant toute la visite du zoo.
2: Ça pèle, ça mord. Ce morceau-là, c'est moi qui ai fait les arrangements. Allez, on s'éclate la gueule. Mon Dieu, continuons à agiter. Faisons monter le tempo, ça groove, ça pulse.
3: Allez, on gicle.
4: Et le plaisir est top.

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0: C'est ainsi que se termine mon étrange aventure. Je vous remercie de m'avoir consacré un peu de temps et de vous être intéressé à cette horrible histoire.
1: Ça vous a plu? C'est fini?
2: En fait, j'ai trouvé ça excellent.
3: Merci d'être resté avec nous, avec moi, avec eux, avec lui, et avec lui, il est là aussi. Et

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2: En Israël, la vidéo publiée par le ministre de la Sécurité nationale, Itamar Ben-Gvir, fâche, et c'est rare, son allié américain. L'ambassadeur dans le pays critique les actes méprisables du ministre d'extrême droite. Sur X, Mike Huckabee déclare que si la flottille était une manœuvre, je cite, stupide, le ministre Ben-Gvir a lui trahi la dignité de sa nation. L'Union européenne communique également ses critiques, estimant que ce ne sont pas des criminels, mais des militants qui tentent de distribuer du pain aux personnes qui ont faim. OpenAI va déposer son dossier préalable à l'entrée en bourse dans les prochains jours, rapportent mercredi plusieurs médias américains. Encore loin d'être rentable, OpenAI a besoin d'immenses besoins en capital pour financer son développement à grande vitesse. Aujourd'hui valorisé à 852 milliards de dollars, le créateur de ChatGPT ambitionnerait, selon plusieurs médias, de lever environ 60 milliards de plus grâce à son entrée en bourse. Le risque épidémique d'Ebola en République démocratique du Congo est jugé élevé pour l'Afrique centrale selon l'Organisation mondiale de la santé. L'OMS le déclare cependant faible au niveau mondial. L'organisation de l'ONU a déclenché dimanche une alerte sanitaire internationale pour faire face à cette 17e flambée d'Ebola dans le vaste pays d'Afrique centrale de plus de 100 millions d'habitants où sont frappées des provinces orientales difficilement accessibles par la route et en proie aux violences des groupes armés. On part en Afrique du Sud, où environ 250 ressortissants étrangers, principalement des femmes et des enfants, ont cherché refuge du mercredi dans un centre religieux de Durban, à l'est du pays. La raison, des groupes d'habitants intensifient une campagne menée depuis plusieurs semaines contre les sans-papiers. Ces manifestations xénophobes et anti-migrants, petites mais très bruyantes, se sont multipliées à travers le pays. Un groupe de Durban a enjoint aux étrangers sans-papiers de quitter le pays avant le 30 juin. Le législatif de la ville de Zurich rejette de justesse un soutien public à un practice de golf. À l'origine du texte, le PLR n'a pas convaincu avec son argument selon lequel le golf est un sport populaire. Le parti n'a pas non plus accepté un compromis. En toile de fond, la ville ne souhaitait apparemment pas renouveler le bail avec l'exploitant à cause de désaccords notamment sur les mesures écologiques et de sécurité. Les organisateurs de Label Suisse dévoilent les premiers noms de l'édition 2026. Programmée du 18 au 20 septembre, elle aura lieu à Lausanne avec toujours le même objectif, offrir une image fidèle de la production musicale helvétique. Baroque et hip-hop, yodel et électro, jazz d'avant-garde et pop lumineuse, la programmation de cette 12e édition est faite de contrastes et de rencontres, affirment les organisateurs dans un communiqué. Météo, persistance d'un risque d'averse en Valais, dans les Préalpes jusqu'en soirée, sec et bien ensoleillé dans les autres régions en cours de nuit. Jeudi, du soleil avec quelques nuages en montagne l'après-midi, surtout dans les Préalpes. En plaine, il fera 8 degrés le matin, 24 l'après-midi et même 27 en Valais. La bise soufflera sur le plateau. Vous êtes sur la RTS, il est 22h03 très précise et on annonce quelques problèmes sur RTS première. Pour le moment, l'absence de vos émissions comme la ligne de cœur.
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Et non, on ne va pas passer la soirée à simplement compter les étoiles, les moutons, les minutes qui passent. On veut autre chose, on veut aller plus loin dans les profondeurs de la nuit avec les sélections nocturnes de notre funambule Ottavio Arojo. Ce soir, il est sur le fil tendu du mix jusqu'à minuit. Bienvenue dans les Métissas.

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Ibibio Sound Machine, Mr. Fingers aussi pour débuter cette session de métissage guidée par Otavio Arjo. Comme le songe d'une nuit d'été, là c'est Soudan avec un T à la fin et le titre Kin. Le morceau est sorti le 8 mai 2026 et c'est de l'électro, on va dire, mélodique et instrumental qui se déplace entre la Terre et les étoiles.

Qui veut bien remplir à nouveau mon verre de jus de fruits frais pendant que j'écoute et vous aussi Uptown Funk Empire avec We've Got To Have Freedom en version remixée, une variante comme la maison de location pendant la période estivale, c'est-à-dire à tout juste quoi, 100 mètres de la plage.

Définitivement, le pessimisme n'est pas le genre de la maison. T'as vu Arojo au platine dans les métissages avec, dans la vitrine, le dub de DJ Laxist A, producteur et musicien de la scène underground genevoise. Il nous avait proposé en 2024, sur cette antenne, un set réalisé à partir de cassettes trouvées par hasard dans la rue. Laxist A dans les métissages.

Pression acoustique et rythme électronique travaillent ici en duo pour vous mettre sur le carreau. Buckley dans les métissages, une production alors typiquement bass UK avec ses infrabasses profondes qu'on retrouve dans les sous-sols des soirées underground du côté de Londres.

Et j'ai pas encore essayé, mais ça me tente bien. Il paraît qu'on peut danser toute une vie sur les mix d'Otavio Arojo. Fortet ici avec Love Cry en version remixée. Fortet qui continue de collaborer avec des artistes comme Fred Again ou encore Skrillex. Tout en sortant des titres un petit peu plus expérimentaux avec Burial ou encore Tom York de Radiohead.

Voyage dans le passé à moindre frais avec Gene Hunt, producteur de Chicago, avec un son assez acide, celui de l'époque, souvenez-vous ou pas, des lasers verts et des gants blancs. Et puis la Suisse qui bouge et qui frôle la zone rouge, c'est aussi avec le High Drama de Ketioff et Cormac, c'est sorti le 30 avril dernier.

Et oui, dans les métissages, les disques, c'est un peu comme les oreillers, on a souvent envie de changer de côté, face A ou face B. C'était Ottavio Arojo dans les métissages, juste après les 12 coups de minuit, après cet électrochoc. On meurt, on ramasse les cendres et on renaît en podcast sur couleur3.ch et sur le play RTS. Je vous souhaite une belle nuit et puis à tout bientôt pour une autre soirée métissage.

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2: La majorité de droite du conseil municipal de la ville de Genève ne veut pas qu'un village alternatif ou qu'un camping pour les militants soit autorisé sur le territoire municipal. Une résolution du PLR en ce sens, adressée à l'exécutif de la ville, a été acceptée mercredi soir. Non contraignant, ce texte discuté en urgence a été accepté par 42 voix contre 37 à l'issue d'un débat animé. Des militants du collectif NoG7 qui avaient pris place dans la tribune du public ont été expulsés. Ils criaient leur colère quand des élus de droite s'exprimaient. Une décision qui fait suite à celle du Conseil d'État genevois plus tôt ce mercredi. Il autorise une manifestation anti-G7 le 14 juin. Elle pourra se faire sur la rive droite. Le gouvernement n'accède ainsi pas à la demande de la coalition d'OG7 qui voulait que la manifestation se fasse sur le pourtour de la rade. Ce projet de loi est soumis au Grand Conseil qui devra s'exprimer sur un autre projet aussi, celui d'interdire les manifestations au centre-ville. Réponse dans une semaine. La Suisse déplore le traitement inacceptable réservé à certains participants à la flottille d'aide pour Gaza. Berne appelle Israël à respecter le droit international et les droits fondamentaux. Dans un message posté sur le réseau social X, le département fédéral des affaires étrangères estime que ce traitement des militants semble incompatible avec les assurances reçues des autorités israéliennes quant au respect du droit international et des droits fondamentaux. L'Union européenne repousse à jeudi des discussions sur une réforme de sa politique migratoire. En cas d'acceptation, elle permettrait la création de centres pour migrants en dehors de son territoire. Ces hubs de retour sont vivement plébiscités par plusieurs pays européens comme le Danemark, l'Autriche et l'Allemagne, qui ont déjà commencé à imaginer où les installer et quand les ouvrir, avant même d'attendre ce feu vert européen. Parmi les pistes envisagées, le Rwanda, l'Ouganda ou encore l'Ouzbékistan. La France est restée championne européenne de l'attractivité des investissements étrangers en 2025 pour la 7e année consécutive. Sa position est cependant fragilisée par la concurrence accrue d'autres pays et le manque de visibilité politique selon le cabinet de conseil EY. L'émissaire américain au Groenland déclare que les États-Unis devaient renforcer leur présence sur ce territoire autonome danois. L'île Arctique est convoitée par le président Donald Trump. « Je pense qu'il est temps que les États-Unis remettent leur empreinte sur le Groenland », déclare Jeff Landry. Les États-Unis ne disposent actuellement que d'une base militaire au Groenland, contre plus d'une douzaine d'installations militaires au plus fort de la guerre froide. L'Assemblée générale de l'ONU adopte une résolution consolidant les obligations climatiques des États. Un texte jugé capital par les défenseurs de la planète, malgré les concessions arrachées par les grands émetteurs de gaz à effet de serre. La Suisse a soutenu cette résolution. Le temps, justement, deviendra sec au cours de la nuit en toute région après quelques pluies dans les Alpes et les Préalpes. Jeudi, du soleil avec quelques nuages en montagne l'après-midi, surtout dans les Préalpes. En plaine, il fera 8 le matin, 24 l'après-midi et même 27 degrés en Valais. La bise soufflera sur le plateau.
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2: Ouais, mais bon, à peine sorti d'un flash info, tu m'as mis une virgule dans les dents. Donc disais-je, à peine sorti d'un flash info, on remet ça. Dans quelques instants, on recevra la journaliste Jessica Montero avec sous son bras le Presse Festival, un festival dédié au journalisme sous toutes ses formes qui se déroulera à Bienne ce week-end. Et comme d'habitude, eh bien, on gratifiera notre invité d'un portrait souvenir gribouillé par toi, Robin Schulze.
3: Oui, c'est moi. Bonjour.
2: On rajoute à ça le jeu des trois erreurs et une archive qui vous posera cette question. Est-ce que c'était mieux avant? Alors ne répondez pas tout de suite parce que avant l'heure, c'est pas l'heure. Après l'heure, c'est plus l'heure. Et là, il est l'heure des présentations. Donc Robin Schulze, Ma Pomme et pour sa toute première émission des bras cassés, nouvelle formule, Antonin Barre en régie. Salut.
4: Bonjour.
2: Il est content, on est content, on est au bon endroit. C'est parti.

0: Is I'm a Believer. Et il est donc temps de dire bonjour à notre invitée, Jessica Montero. Bienvenue.
1: Bonjour, merci.
0: Bienvenue. Je te présente donc Robin Chesset qui s'est penché sur ta venue et voilà donc le fruit de ses réflexions.
2: Le portrait de l'invité,
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4: Jessica Montero. Ah,
0: attention, ton micro il est pas ouvert, c'est mieux avec.
4: Faudrait pas.
0: Non, là aussi, allez.
4: Bonjour.
0: Voilà.
4: C'est moi.
5: Voilà. Je reprends.
0: Je sais pas.
5: Je reprends.
0: C'est bon.
5: J'étais dans le bon rythme.
0: Ouais, c'est dommage. Faux départ.
4: Ok. Jessica Montero, vous êtes une jeune journaliste. Et là, tout de suite, je me dis, mais quel courage. Quel courage. Faut dire que de nos jours, être journaliste, c'est l'équivalent d'être comédien il y a 20 ans, je pense. Hein. C'est... Les gens, ils vous disent des trucs comme, mais faudrait quand même que tu trouves un vrai métier.
6: Ça vous dit ? Ouais,
4: c'est normal. La presse est en difficulté, ça licencie chaque année, réduit les titres, préfère privilégier les contenus sponsorisés pour le profit des actionnaires des groupes d'édition. Ce qu'on qualifiait de quatrième pouvoir n'est plus ce qu'il était. C'est un peu comme faire de la radio, un peu. Hein ? Vous êtes ici aujourd'hui pour nous parler du Prestival qui aura lieu ce week-end à Bienne. Le festival de la presse romande, Prestival. Donc, contraction donc, de festival et de presse, pour parler des journaux, des médias.
6: Faut croire qu'on a de l'espoir encore.
4: Oui, c'est bien. Et d'ailleurs, c'est le Prestival et c'est pas le Prestival, qui serait un festival de tout type de presse agrumes ou de presse aille. Et d'ailleurs, je pense qu'on aurait appelé ça directement le Festivail, si on avait fait ça. Ça paraît logique. C'est pas non plus le Prestival, qui serait genre un festival, mais pas tout à fait. Ce qui n'aurait aucun sens à... Aucun sens organisé. C'est pas non plus le Pressé-stival. Contraction de festival et de pressé. Ou ce serait juste un truc où il faut faire tout vite. Et c'est pas non plus le Pressé-stival, qui serait juste une réunion de gars trop chiants qui passeraient leur journée à dire des trucs comme « Non, en fait, on dit les marrons, mais en réalité, c'est les châtaignes qu'on mange, faut être précis. Voilà, on n'aurait pas envie. » Et pas non plus le Fess-stival. Contraction de festival et de fesses. Mais du coup, ça donnerait le même mot. Ça n'aurait aucun sens. Prestival, donc ce week-end à Bienne, dans l'ancien stade de foot du club. Je suis venu l'année passée. Comment je résumerais cet endroit? C'est un peu comme si Mad Max se passait à Berlin, un peu. Hein. C'est génial ce côté post-apo. Il y a des cabanons, on peut vite monter sur les gradins. Non, c'est très très cool. Il y a tout pour se dire cette phrase qui ne veut absolument rien dire, mais c'est un peu alternatif. C'est ça.
6: On est un peu subversif.
4: Ouais. Un endroit où on peut réaliser à quoi ressemblera la fin du monde. Et c'est rassurant parce qu'il y a quand même des bars qui servent des bières. Je vous l'ai dit, je suis venu l'année passée. Qu'est-ce qu'il y a au Prestival? Eh ben des conférences sur le journalisme, des tables rondes, des rencontres avec des personnalités des médias, le tout dans l'idée de mettre en perspective le monde de la presse, sa réalité et son avenir. Et au fond, c'est ça que vous présentez, Jessica Montero. Un endroit où on prend le temps d'expliquer, de questionner et parfois même de ne pas avoir tout de suite une opinion. Vous êtes tellement ringarde, mais c'est pas du tout ce qu'on fait maintenant. Le trend, c'est d'avoir une opinion tout de suite sur tout. C'est ça qu'il faut. S'engueuler, il faut s'engueuler. Faut toujours s'engueuler. C'est ça la manière la plus cool de s'informer. On met quatre connards sur un plateau TV pendant 2 heures, on met un sujet au bol, puis ils s'engueulent. C'est bien ça, c'est trop bien. On n'en sort pas grandi. Vous savez ce qu'on veut aussi? On veut des influenceuses qui font comme elles disent, des reportages. Comme ça nous donne des sous. Elles peuvent tout faire. Un article sur les relations suisse-USA, ça va très bien par exemple. J'ai été à Berne visiter le Conseil fédéral. C'est le bureau où il y a tous ceux qui décident pour le pays. J'ai adoré leur siège rembourré en velours bordeaux. On a vraiment l'impression d'être dans l'ancien temps. J'ai rencontré Guy Palmerin, le président de la République. Il a expliqué qu'il avait réduit les droits de douane avec les États-Unis et c'était trop intéressant. Après, j'ai été dans la boutique Herzog à Bahnhofstrasse. Ils ont des super bijoux fantasy. J'ai adoré leur matcha. C'est ça qu'on veut! C'est ça qu'on veut, Jessica Montero. Bouffer de la merde, donnez-nous de la merde à bouffer! Miam, miam, miam, miam! On veut un festival où on prend le temps de réfléchir! Non! Ça nous saoule! Parce qu'on aime l'immédiateté. Mais vous insistez, avec près de 70 conférences et tables rondes où le grand public pourra vous poser toutes ses questions favorites comme « Vous êtes quand même un peu tous des gauchistes, les journalistes, quand même. » Ce à quoi vous pourrez répondre « C'est pas une question, ça, monsieur. » Voilà, c'est tout ça. Ou encore « Mais pourquoi vous parlez pas assez du Jura ?» Ce à quoi vous pourrez répondre « Parce que vous êtes 75 000. » Voilà, c'est ça. C'est pas qu'on vous aime pas, c'est que vous êtes grand comme Saint-Gall. Puis il se passe pas une chier de truc à Saint-Gall. Sans oublier, les journalistes, ça me dérange, vous soyez à ce point des gauchistes. Ce à quoi vous pourrez répondre, cette question a déjà été posée, monsieur, et c'est toujours pas une question. Il y a tellement de trucs de votre programme, c'est fou. C'est vous dire, même moi j'y suis le samedi à 13h30, avec les mecs de Vigous, pour une fiction conférence qui s'appelle « À quoi sert une table ronde sur l'utilité du journalisme ?» Ça va être super, venez. Oui, j'en profite pour faire ma propre promo, hein. Ça mange pas de pain. D'ailleurs, dans le chapitre des humoristes sont des connards, Sur la page de votre site où sont présentés les 200 intervenants, les seuls trouducs qui n'ont pas daigné envoyer une photo et une courte bio, c'est Blaise Berzinger, Donatien Amann et moi.
6: Ouais. J'attends toujours.
4: Ouais, bon,
6: voilà. J'attends toujours votre bio d'ailleurs.
4: Je reverrai lundi.
6: Ouais. Pratique.
4: Bref, tout ça pour dire que ça vaudra la peine de venir à Bienne ce week-end. Ce sera intéressant, ce sera fun. Vous serez vraiment dans un festival puisque vous pourrez dire la phrase « Ah, la conférence avec Pascal Crittin, c'est à la grande tente. » Et d'ailleurs, à 14h30, j'aurai fini et je serai à la petite table devant l'entrée. Si quelqu'un veut me payer une bière, ça me sera avec plaisir. Mais une question pour conclure, Jessica Montero. Est-ce qu'organiser un festival sur le journalisme ne sera pas bientôt la dernière chose que pourront faire les journalistes dans ce pays ?
0: Eh ben voilà, très bonne question de Robin. Entre les IA et les réseaux sociaux, est-ce qu'il n'a pas un peu raison ? Est-ce que c'est facile de se projeter dans ce métier pour un jeune encore aujourd'hui ?
6: Alors facile, je dirais pas, ce serait clairement mentir. Mais je crois qu'on est obligé d'avoir de l'espoir parce que sinon on n'est pas là pour prendre la relève qu'il fera à notre place, quoi.
0: Les réseaux sociaux.
6: CQFD.
0: CQFD. Allez, on te garde avec nous, Jessica. On va tester un petit peu ces micros et on revient.

0: Et bien voilà, aujourd'hui nous recevons Jessica Montero du Prestival, un festival dédié intégralement au journalisme avec quelques pas de côté, comme Robin Chesset, on l'a compris. Mais c'est donc un festival tout entier consacré au journalisme. C'est un pari plutôt osé, mais apparemment vous avez eu du flair, hein, puisque l'année dernière, pour sa toute première édition, les gens se sont déplacés en nombre. Vous vous attendiez à ce succès ?
1: Non, pas du tout, on ne s'attendait pas à ce que 800 personnes viennent sous la pluie en plus, d'ailleurs il faut le dire. On avait un peu une ambiance paléo comme ça, sans être paléo quoi. On n'a pas encore cette prétention, mais... faut croire que ça a plu à nos confrères et consoeurs qui ne se rencontrent littéralement jamais malgré les licenciements, malgré les difficultés. Ça a plu au grand public aussi qui a pu rencontrer des journalistes, notamment au speed dating dont tu parlais avant. Donc on est assez fiers de nous.
0: Alors comme tu viens de le dire, c'était pas le paléo non plus, mais quand même, 800 festivaliers, 270 poutines, le plat, hein, pas des sosies de Vladimir Poutine. Le dernier endroit pour le trouver, c'est dans un festival de presse. 13 kilos de filets de perche et 300 litres de bière. Donc si on divise ces 300 litres de bière par le nombre de festivaliers, on se rend compte tout de suite qu'on vient pas au Prestival pour picoler. Hein. Ça fait à peine une bière par personne.
1: Pas que, disons.
0: du coup, c'est quoi le profil type du festival? C'est vraiment des journalistes qui viennent se rencontrer, c'est des gens qui sont intéressés, c'est des étudiants en journalisme?
1: Je pense que l'année passée, il y avait un peu de tout, c'était assez intergénérationnel. Il y avait autant des personnes d'à peu près mon âge, donc fin de vingtaine, il y avait autant des personnes qui étaient à la retraite aussi, il y avait des enfants. Donc, ce serait difficile de donner vraiment le profil type. Je pense que ce qui réunit ces gens, évidemment, c'est l'intérêt pour l'actualité, pour le journalisme. Je disais avant, des confrères et des consoeurs qui se sont pas vus pour certains pendant des années. Enfin, vraiment, on voyait devant la buvette des gens dire ça fait 10 ans qu'on s'est pas vus depuis la dernière fois.
0: C'est copain d'avant, mais pour les journalistes, quoi.
1: un peu.
0: Donc, si vous faites pas énormément d'argent avec le bar, comment vous financez le Prestival ?
1: Grâce aux fondations, principalement, à la recherche de fonds. Tristan Miquel a fait un super travail à ce niveau-là, grâce à nos partenaires aussi. On a des partenariats avec plusieurs médias suisses romands, on a des partenariats aussi avec des médias internationaux. Et puis, on a voulu surtout garder l'entrée du festival à prix libre, parce que pour nous, c'est une réflexion de qualité, elle ne devrait pas dépendre en fait, de l'entrée.
0: Voilà, mais faites pas les radins, mettez pas 2 balles, hein. C'est quand même prix conseillé 15 francs quand c'est... même, parce qu'il faut, y a quand même énormément de monde. On va décrypter un petit peu le quoi, qu'est-ce que tu allais dire?
2: Un festival au chapeau, je connaissais pas un festival au chapeau.
0: C'est rare les journalistes au chapeau. Hein.
2: Ouais, c'est rare, ouais.
0: Peut-être la
2: mais
0: seule
2: ça va
0: fois.
2: Venir, alors, ça va venir.
0: Alors le Prestival, comme l'a dit Robin, donc c'est des tables rondes, des conférences, des ateliers, des rencontres. Donc j'ai sélectionné quelques intervenants de cette deuxième édition, comme par exemple Karine Fouteau, journaliste présidente et directrice de la publication chez Mediamark, un média dont on parle beaucoup actuellement, par exemple avec Patrick Bruel, mais pas que. Il y a aussi eu l'affaire Kadhafi-Sarkozy. D'ailleurs, c'est surtout ça dont il sera question cette année au Prestival.
1: Oui, il y aura la projection du film « Personne n'y comprend rien ». C'est la phrase célèbre que Sarkozy.
0: Personne n'y comprend rien.
1: Personne comprend rien à son affaire, donc il y aura la projection du film, et puis ensuite il y aura un moment de questions-réponses avec Karine Fouteau justement, et puis Thierry Chavan qui est l'illustrateur de la BD éponyme.
0: Voilà, puis elle anime aussi un atelier rencontre sur comment lancer son média de l'idée au modèle viable. C'est encore possible alors?
1: Même par ces temps moraux, il y a plein de gens qui sont motivés, et puis on voit qu'il y a quand même beaucoup de médias indépendants qui émergent, donc j'espère que les gens se sont inscrits, parce que c'est sur inscription, il faut le préciser.
0: D'accord.
1: Prestival.ch.
0: Prestival.ch. Voilà, comme ça, elles ont eu le temps de noter. On se retrouve dans... Tu restes avec nous encore un petit moment?
1: Ouais.
0: À tout de suite.

0: C'était Vald, Magnified. Non, pas du tout. Ça, c'est comment elle s'appelle, Christina Cordula qui dit Magnified. Là, c'était Manicat.
1: Manicat.
0: Voilà. Ah,
1: c'est le nouveau Magnified.
0: On est toujours en compagnie de Jessica, surtout du Restival.
2: Bravo.
0: Restival. C'est encore un jeu de mots sur le. Il en a fait tout son papier, mais c'est vrai que ça devient difficile de trouver un jeu de mots avec
1: J'en
0: Festival.
1: J'en ai plein encore.
0: C'est vrai, bon, on va les garder pour plus tard. Donc, on vient de le dire, il y a énormément d'ateliers, de conférences, d'happening, c'est très, très, très fouillu, très couillu, très dans tous les sens. Donc, n'hésitez pas à nous écouter tout en allant pianoter sur prestival.ch pour découvrir. Un petit peu. Moi, j'ai fait une sélection, par exemple, Florence Aubenas, donc sera aussi présente. Florence Aubenas, grand reporter, puis autrice de nombreux bouquins. Et elle anime un atelier plutôt prometteur, hein, puisqu'il est intitulé Les secrets d'une bonne histoire. Donc là, on va apprendre les bonnes techniques narratives et peut-être quelques tips.
2: Ouais, j'espère bien. Enfin, quelques tips, autant pour les journalistes que pour le grand public. Comprendre aussi comment est-ce que, voilà, on construit une histoire, comment est-ce que. On fait en sorte que les gens écoutent, parce que c'est aussi tout l'enjeu. Puis elle sera aussi en fait l'animatrice du match d'impro de clôture.
0: Oui.
2: Donc, c'est une première pour elle aussi, mais elle va animer donc ce match d'improvisation qui a d'un côté une équipe suisse qui est menée par Blaise Berdinger et de l'autre côté
0: la. Connais pas.
2: Ah ouais. Inconnu au bataillon.
0: Connais.
2: Bah,
1: connard là.
2: Bon, en même temps, il a pas sa photo sur le site, donc bon.
0: Blaise Berdinger.
2: Et puis la ligue professionnelle d'improvisation belge, donc ça promet.
0: Voilà, donc là si j'ai bien compris, c'est Florence Aubenas donc qui juge un petit peu. Enfin, elle fait la. Mais et hop, on leur balance une news comme ça, puis ils doivent.
2: Non, en fait, c'est le public qui va choisir des articles de ID News et Médor, parce que c'est un partenariat entre ces deux médias. Et puis, à partir de là, ils devront nous faire rire. Bonne chance.
0: Moi, je ne m'inquiète pas trop pour eux. Il y a Donna aussi, une bonne équipe. Et les Belges, je ne les connais pas, mais je pense que c'est du haut niveau. Journaliste, un métier de gauchiste, ça, c'est aussi, ça fait partie des grands chapitres cette année. C'est peut-être l'atelier le plus crispant pour tout le monde, hein, pour ceux qui pensent que c'est vrai et pour ceux qui pensent le contraire, est-ce qu'on a une vraie réponse à ça?
2: Il faut venir au festival pour la voir.
0: Voilà, elle vend bien son truc. Speed dating, alors ça c'est peut-être l'atelier le plus gênant. Vous êtes fan d'un journaliste, asseyez-vous en face de lui et posez-lui des questions en face à face. J'ai vu qu'il y a notre patron par exemple, on pourrait lui demander.
1: Je vais aller, deux, trois choses à lui dire.
0: Mais ça, vous l'avez déjà fait l'année dernière et ça a bien marché.
2: Et puis ça a rencontré pas mal de succès, c'était très positif. Donc, posez vos questions peut-être positives, c'est peut-être pas le moment de tracher si vous voulez passer un bon moment.
0: Oui, évidemment. Après, voilà, vous avez aussi la liste, mais j'ai l'impression que Monsieur 1930 aura une longue.
1: Il aura une longue file, ouais. Une
0: longue file, un peu comme ça à BD File, il y a des auteurs qui sont tout seuls à leur table et les autres.
1: Oui. C'est toujours assez triste.
0: Alors, un autre atelier ou une conférence, je ne sais plus, raconter et digérer la violence en continu. Moi, ça me parle parce qu'effectivement, pour notre métier, même sur Fénimie, d'humour, on est obligé de se taper absolument toutes les infos pour en faire des blagues et c'est vrai qu'au bout d'un moment on sature.
2: Ouais, mais on fatigue de voir les images déjà. Il y a des images qu'on ne transmet pas en tant que journaliste au public parce qu'elles sont vraiment trop violentes. Donc c'est un peu tout l'enjeu de discuter comment est-ce qu'on se soigne comme journaliste, comment est-ce qu'on n'a pas un traumatisme vicarien, donc un peu comment on dit déjà ? Par...
1: La maison, on dit la par adéquation. Non,
2: c'est pas grave.
1: D'accord.
2: Bref, comment est-ce qu'on fait pour digérer un traumatisme vicarien? Comment est-ce que on arrive vraiment à expliquer au public des enjeux sans non plus les fatiguer, parce que c'est fatigant aussi en tant que spectateur, spectatrice ou alors auditeur, auditrice de se taper toute la journée, surtout que l'actu en ce moment.
0: C'est là
2: n'est
0: aussi
2: pas
0: que les journalistes ont une sacrée responsabilité de pas tout raconter, pas rentrer dans les détails, parce que si on est un petit peu sur les réseaux sociaux et qu'on suit par exemple trois journaux, Libération, Le Courrier International, 20 minutes, n'importe, ils sont tous sur les réseaux sociaux et suivant du moment que tu es un petit peu abonné à beaucoup d'infos, tu te retrouves à lire des choses que jamais t'aurais lues.
2: Ouais, c'est ça. Donc, y a différents ateliers aussi. En fait, c'est une thématique, raconter, digérer la violence continue. Il y a des ateliers pour apprendre à à se protéger. Et puis d'autres ateliers pour apprendre aussi à décrypter l'information, parce qu'il y a des informations qui, à première vue, sont violentes, mais qui sont fausses en plus. Donc comment est-ce qu'on fait pour un peu se dépatouiller?
0: Oui, alors les fake news, c'est encore un autre débat. Oui. Rire de l'autre, voilà. Du coup, on se détend là avec un autre atelier, enfin une autre conférence sur rire de l'autre avec, voilà, beaucoup de... On va le dire, hein, y a beaucoup de nos collègues, mais il y a des collègues d'un petit peu... vous avez vraiment ratissé large, les journalismes romans dans tout, la presse écrite, le web, même chez les Welsh, non, chez les
1: Staubien, tu veux dire.
0: Les Staubien, parce qu'il y a justement, aussi un atelier là-dessus sur comment on donne les infos de l'autre côté de la sarine. Voilà. Est-ce que c'est compatible? On va le découvrir.
2: On va le découvrir. C'est vrai qu'il y a un cadrage qui est différent, il y a des sensibilités différentes. Donc c'était aussi, en plus, on fait ce festival à Bienne, quoi. Donc ça aurait été un peu cocasse de pas du tout aborder la thématique alémanique. Donc de voir qu'est-ce qui nous différencie vraiment, qu'est-ce qui en fait est commun aussi, parce que peut-être qu'on a en fait des points communs et puis que tout le monde va ressortir hyper copain copine bilingue.
0: C'est vrai qu'on peut pas le savoir vu qu'on est
1: en ligne l'après-midi, ça serait fort. Hein.
0: on parle pas le suisse allemand. Du coup, on pourrait passer une vie sans le savoir, effectivement.
2: C'est ça.
0: C'est bien, le journalisme alémanique. Est-il différent? C'est encore un atelier. Et puis, depuis quand la science ne dit-elle plus le vrai?
2: Ouais, c'est toutes ces thématiques des fake news qu'on a légèrement abordées. C'est de savoir, en fait, comment les décrypter. Pourquoi est-ce qu'on ne croit plus les informations? Pourquoi est-ce qu'on est matraqué tout le temps aussi de fausses informations? D'ailleurs, on peut être matraqué de fausses informations de la part de bots, on peut être matraqué de fausses informations de la part de politiciens, politiciennes. Donc, comment est-ce qu'on fait la part des choses? Et là aussi, c'est une thématique assez large pour laquelle on a différents événements. Il y a notamment quelqu'un qui vient directement des États-Unis, Benjamin Grazda, qui travaille pour RSF et qui lui expliquera comment est-ce qu'on fait la part des choses dans les informations, typiquement pour les fichiers Epstein ou alors ce genre de sujet.
0: Montero, je vais te laisser une chanson pour réfléchir à ton coup de cœur. Je sais que c'est impossible. À chaque fois, vous me dites non, mais j'aime tout. Je te laisse une chanson pour réfléchir à ton coup de cœur, ok?

0: Voilà, je... notre ami Yannick Neveu a débarqué, on a tapé la discute, et puis voilà, et puis tout le monde était là, puis finalement on a oublié que cette chanson avait une fin, comme le Prestival, mais bon, il a aussi un début, ça démarre donc samedi et dimanche à Bienne. C'est où exactement à Bienne ?
1: Au terrain Gourcelonne, donc dans le stade qui est réaffecté en fait à des activités socioculturelles, je pense, on peut dire ça comme ça.
0: D'accord, si je suis jamais venue à Bienne
2: c'est
0: de ma
2: lieu
0: vie,
2: extraordinaire.
0: Je trouve facile.
1: Ouais, ça a 10 minutes en fait en bus de la gare de Bienne.
0: Oh,
1: donc il faut juste vraiment aller devant la gare de Bienne. Je crois que c'est le bus 2, 4, 72. Bonne responsable communication.
0: Mais oui, t'es
2: pas responsable transport.
0: T'es redoutable, Jessica Montero.
1: Je fais de la concu.
0: Alors, je t'ai demandé justement de nous trouver un événement, parce qu'il y en a combien en tout ? Il y en a genre 60, tu sais pas.
1: C'est... Environ 70, je crois.
0: Voilà,
1: j'ai perdu un peu le fil, je dois avouer aussi.
0: Il y a énormément, mais en tant que festivalier, festivalière... faut s'inscrire. Alors, il y a des ateliers, mais comment on passe comme dans un festival de musique, d'un truc à l'autre ?
1: Ouais, en fait, on a fait une grille horaire. Et puis, comme ça, à l'entrée, les gens pourront la prendre imprimée. Et puis, sélectionner un peu les événements qu'ils préfèrent. C'est vrai qu'il y a beaucoup de choses qui se passent en même temps. Donc, il faut choisir un peu selon ses sensibilités. Si on est plutôt grande conférence toute la journée, si on est plutôt projection, il y a des expositions photos aussi.
0: Oui, aussi, on n'a pas parlé des expos. Il y a, c'est très, très complet avec tous les journalistes que vous pouvez voir ou écouter dans vos médias ou lire. Voilà, c'est surtout une rencontre.
1: Ouais, exactement.
0: Enfin, des multiples rencontres. Mais donc, tu t'es défilé, c'est quoi ton truc?
1: Je croyais que j'allais m'en sortir. Je me suis dit, voilà, avec l'interlude musicale, peut-être qu'on m'a oublié.
0: Non, mais un truc où t'aimerais vraiment, ou peut-être qui marche moins bien, tu dis, là, il faudrait vraiment mettre l'accent là-dessus.
1: Alors, je sais. Il y a un atelier qui s'appelle The Voice. Élisez votre meilleur pitch. C'est un atelier sur inscription où il y a des journalistes qui coachent les membres du public qui se sont inscrits.
0: Vous apprennent à parler comme ça. Non.
1: Et puis, non, plutôt
0: pas
1: à structurer une idée. Est-ce qu'il y a quelque chose dans les médias qui n'est pas assez traité à leur goût ? Est-ce qu'il y a, je ne sais pas, une équipe de sport dont ils aimeraient avoir davantage d'informations ? Donc, le journaliste vraiment les coach. Et puis après, il faut se présenter devant les quatre fauteuils, vraiment comme dans The Voice, présenter son truc. Et si le fauteuil se retourne, alors peut-être que la
2: c'est
1: le sujet. Ouais. Alors peut-être que le sujet sera sélectionné par le rédacteur en chef ou la rédactrice en chef.
0: Vous avez aussi un atelier Koh-Lanta ou si le mec il a pas le scoop.
1: On a de la pétanque aussi. Non, vraiment, on a plein de trucs.
2: J'aimerais faire ça pour structurer un peu mes idées, Valérie. Qu'en penses-tu ?
0: Non, mais alors cela dit, pour l'année prochaine, faire venir des intervenants, parce que moi ça me fascine sur les certaines chaînes françaises d'info, c'est ce phrasé. Il n'y a pas le même sur France Info que sur. Je ne vais pas tous les citer, mais.
2: Non, mais vas-y, t'allais sortir une.
0: C'est une école, non mais pour apprendre, enfin désapprendre à parler normalement, quoi, pour donner un peu plus de justement de, sur le web on dirait putaclic, mais là, c'est vraiment pour donner une dramaturgie à rien en fait sur un reportage sur les patates.
1: C'est 23 et 24 mai, venez assister au Prestival, le festival de journalisme roman.
0: Voilà, elle est parfaite. Merci Jessica Montero d'être venue passer un petit bout de l'après-midi avec nous. On répète. Prestival.ch, il y a vraiment tous vos collègues si vous travaillez à l'RTS, tous vos collègues si vous travaillez dans la presse écrite, et puis des gens, moi j'ai cité Aubena par exemple parce que je suis monstre fan, ou Mediapart, hein, puisqu'on en parle beaucoup actuellement et qu'ils font vraiment bouger les lignes eux, donc elle est aussi présente, la directrice, donc c'est l'occasion de voir des journalistes de terrain et de salon, de tous les... Hein.
2: C'est vraiment un événement, enfin vraiment sincèrement, c'est un événement que j'avais adoré l'année passée. Je trouvais vraiment, je trouve que c'est très très cool. Voilà,
0: et
2: j'encourage
0: ben
2: les gens à y aller.
0: C'est ce week-end, 23 et 24 mai.
1: Exactement, merci.
0: À bientôt.
1: Au revoir.

0: Mais quelle jolie petite chalalade. C'était Olivia. Et nous allons maintenant, mon cher ami, mes chers auditeurs, mes chères auditrices, vous ne m'appartenez pas. Juste pendant cette heure, on dit juste pendant ce jeu, vous m'appartenez, parce que j'ai besoin de votre attention toute particulière, puisque c'est le moment où vous jouez avec nous au jeu des trois erreurs.
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3: Monsieur, bienvenue au Fight Club. Première règle du Fight Club est, il est interdit de parler d'une douche.
4: N'écoutez pas cet homme, c'est un imposteur.
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0: Antonin Barre a choisi un film, hein, contrairement à avant, c'est moi qui leur impose un film, là c'est eux qui choisissent un film qu'ils ont envie de truffer d'erreurs, voilà. Donc j'ai l'impression que tu vas aimer aussi ce jeu, Robin.
5: Moi je l'aime déjà.
0: En tout cas cette scène, c'est vraiment taillé pour toi.
5: Ah d'accord.
0: Donc on écoute cette scène dans laquelle c'est évidemment glisser trois erreurs. Si vous les avez, vous les écrivez immédiatement quand ça passe, parce que ça va aller très vite. Mais après, donc, sur lesbrascassés@couleur3.ch.
6: Il ne faut pas rêver, Maverick. Votre nom de famille n'impressionne personne dans l'aéronaval. Ça vous oblige à être mieux et un cran au-dessus des autres. Alors, qu'est-ce qui vous motive ?
7: Il n'y a rien à raconter. Mon histoire est la même que celle de tout le monde.
6: Ne me prenez pas pour une bille, Maverick. D'instinct, vous êtes un superbe pilote. Peut-être même trop doué. Je rêve de vous botter les fesses, mais j'y renonce. D'autant que j'ai un autre problème sur les reins.
8: Eh bien, il va falloir que vous vous en occupiez vous-même.
6: Et je n'arrive pas à m'y faire. Votre rêve, je vais vous le servir sur un plateau. Je vous envoie vous battre contre les meilleurs. Vous deux, là, les zigotos. Oui, vous allez à Top Gun. Pendant 5 semaines, vous allez vous mesurer aux meilleurs pilotes de chasse du monde. Vous étiez numéro 2. Cougar était numéro 1. Cougar est dégagé. Cougar s'est crashé. Mais je vous rappelle quand même une chose. Foutez la merde rien que d'un poil et je vous affecte sur un avion de fret pour nous ramener des crottes de chien made in Hong Kong.
9: Chef, oui, chef!
0: Made in Hong Kong. Voilà, donc comme je l'avais pressenti,
5: j'aime beaucoup.
0: Robin est
5: ouf,
0: content.
5: Ah, moi, les gros avions, oh là là.
0: Hop, hop, hop, hop, hop, hop, donne pas trop d'indices. En même temps, il y a combien.
5: Moi, j'ai envie de dire.
0: Il y a eu combien de films sur les avions? Peut-être qu'ils sont tous là, peut-être pas, je ne sais pas. Il y a
10: c'est le meilleur, celui-là.
0: Il y a peut-être un piège, donc trois erreurs. N'hésitez pas à nous écrire à lesbrascassés@couleur3.ch.
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0: le disent souvent les personnes qui savent pas quoi dire. Il y a plus de saison.
1: Fais chier.
0: Alors, comment s'y retrouver? Perso, j'ai mes petits repères. L'automne, c'est fastoche. C'est le moment où je bois mes petits pumpkin spice latte de millénial. L'hiver, rendez-vous au marché de Noël pour des aigreurs d'estomac à cause du vin chaud et de l'artisanat plus ou moins de bon goût.
1: C'est de la merde.
0: Au printemps, les cerisiers fleurissent et les chevilles se découvrent. Puis pour l'été, sur les rives du Léman, on a une tradition séculaire bien à nous. On l'appelle le Caribana Festival. Et oui, du 17 au 20 juin, la commune vaudoise de Cran va vibrer au son de Mika, Broken Back, À Ciel,
2: me blesser seul pour avoir un plâtre et de l'attention,
0: Lost Frequencies, Mid, Étienne de Crécy, et plein d'autres à retrouver sur caribana.ch. Sur place, on envoie en mission l'équipe de Tataki. Yeah, qui sait, vous apparaîtrez peut-être dans l'une de leurs vidéos. Waouh.

0: petit peu la fête, là, ou quoi?
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0: C'est trop
1: Regarde
0: la
1: comme
0: fête.
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0: Allez, on va écouter Gougou Gaga. Ça, c'est le titre de la chanson.
2: Ah, mais c'est mon tube.
0: Gougou Gaga.
2: Gougou Gaga. Mais
0: non, pas Gougou Gaga.
2: Gougou Gaga.
0: Gougou Gaga.
2: C'est Jordi, là. C'est Jordi.
0: Pas
2: c'est
0: tout
2: Jordi.
0: À fait, mais presque, non, franchement, presque. Je te dirais quand il faut faire Gougou Gaga. Pas maintenant.
3: Gabriel et Paco Amoroso.
0: Pour l'instant, c'est du la la la au standard.
2: J'ai l'impression de marcher nu sur une plage.
0: Mais c'est ça. Ouais. C'est ce qu'on a envie de...
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0: pensant à hier.
1: Non, non, c'est moi non plus. Gabriel, Paco Amoroso et Jack Black, tout ça pour aller jusqu'aux infos. Après quoi, les autres bras nous rejoignent.
2: Yes.

0: une heure.
1: Laurent Blanchard.
2: Le Conseil d'État Genevois autorise finalement une manifestation de contestation à Genève en marge du sommet du G7 à Évian. Après des mois de passe d'armes avec la coalition No G7, le gouvernement a annoncé hier qu'il autoriserait la manifestation du 15 juin. Elle aura lieu par contre sur la rive droite et non le pourtour de la rade comme le souhaitaient les organisateurs. La manifestation n'aura pas non plus accès au pont du Mont-Blanc. Une nouvelle rencontre entre le gouvernement et la coalition No G7 doit avoir lieu ce jeudi avant un grand conseil extraordinaire consacré exclusivement à ce sujet. Ce sera dans une semaine. La réforme AVS 2030 devrait se faire sans augmentation de l'âge de la retraite. C'est ce qu'estime hier Elisabeth Baumschneider, qui a présenté son projet donc avant la mise en consultation pour les partis et les milieux concernés. Mais la conseillère fédérale jurassienne prévient, cela ne peut marcher que si les employeurs jouent le jeu de l'emploi des seniors. L'Iran dit examiner une nouvelle proposition de paix américaine. C'est ce qu'estime Téhéran hier soir, après de nouveaux échanges menaçants avec les États-Unis. Donald Trump, lui, temporise, ne se disant pas pressé dans ce qu'il nomme une ultime phase de discussion, tout en réitérant ses menaces de mesures plus sévères en cas de refus. Le président américain qui a jugé hier qu'une escalade ne serait pas nécessaire à Cuba, il a qualifié de très grand jour l'inculpation par ailleurs par la justice américaine de l'ex-président cubain Raúl Castro. Son homologue cubain Miguel Díaz-Canel a de son côté dénoncé une manœuvre politique américaine pour justifier le projet d'une agression militaire contre Cuba. Nestlé Waters, visé par des perquisitions hier sur son site français de Perrier et de Vittel. Action dans le cadre d'une enquête ouverte après une plainte pour tromperie, a appris hier France Info. L'entreprise est au cœur d'un scandale depuis qu'elle a admis, début 2024, avoir utilisé dans le passé des traitements interdits pour ses eaux. Ça pourrait être l'une des plus grosses introductions en bourse de l'histoire. SpaceX, société aérospatiale d'Elon Musk, a présenté hier soir son dossier d'introduction sur le Nasdaq, place boursière phare aux États-Unis pour les entreprises technologiques. SpaceX ne révèle pas le montant qu'elle souhaite lever, mais selon plusieurs médias, sa capitalisation boursière pourrait s'élever à 1750 milliards de dollars, bien loin des standards habituels. C'est près de 100 fois son chiffre d'affaires annuel. Au championnat du monde de hockey sur glace, la Suisse s'est largement imposée hier contre l'Autriche, 9-0, quatrième victoire d'affilée en 4 matchs. La Suisse est en tête de son groupe, mais ne sera qualifiée pour les quarts de finale qu'en cas de victoire contre la Grande-Bretagne. Ce sera ce soir à 20h30 ce match, match à suivre sur RTS2. Et puis, prévoyez quelques bandes brouillard localement en fin de nuit sur le nord du plateau et la région des Trois Lacs. Ensuite, c'est un temps bien ensoleillé qui nous attend ce jeudi, avec des voiles de cirrus et de petits cumulus en montagne l'après-midi, en particulier sur les Préalpes. Il fait entre 8 et 24 degrés sur le plateau aujourd'hui.
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4: Est-ce qu'il y aura des coups de théâtre stupéfiants dans cette deuxième heure? Je ne sais pas, mais en tout cas, là, c'est le retour des deux autres bras qui nous manquaient, alias Félix Ringabi.
5: Ouais, moi, je pense toujours la même. Je sais pas si c'est que moi, hein, mais à chaque fois que je passe devant mon collège, je me dis la même chose, je me dis, putain, ça me rappelle le collège.
4: Quel philosophe.
6: Il est brillant.
4: C'est Marion Agoston.
6: C'est un groupe de partisans d'extrême droite nudistes et il s'appelle le QQ Clan.
4: Oh, elle est chaud. De printemps, de saison, parce que là, enfin, on peut montrer nos culs. Et Robin Chesset, toujours en place.
7: Ouais, c'est marrant parce que quand on a trop bu, reboire le lendemain, ça améliore les choses et ça ne marche pas du tout avec manger.
4: Ah, j'ai cru que t'allais dire quand on a trop bu, Robin.
7: Non.
5: Quand on a trop bu, Robin, c'est une bonne personne à voir.
7: Robin.
6: Je pensais
7: Robin.
6: Qu'il avait dit ça parce que t'as l'habitude qu'il vienne bourrer, c'est ça?
4: Ça va. Il s'améliore.
6: C'est trop bizarre de répondre premier degré. Arrêtez.
7: Ça va mieux.
4: Vous êtes avec papa et maman, là.
6: Ouais, c'est vraiment ça.
4: Ça va, Robin?
7: Ça va.
4: Notre invité disait qu'il faisait très chaud dans ce studio. C'est vrai qu'il y a beaucoup de spots. mais la fraîcheur viendra de vos papiers, de nos petits jeux. Et peut-être d'un ventilateur qu'on va installer, je sais pas. Voilà, en régie, c'est toujours Antonin Barre. Qui vient de se noyer dans sa propre... Non, les toilettes sont réparées parce que vous avez de la chance hier, les toilettes étaient en panne. C'est long, 3 heures d'émission. Et là, tout va bien dans le meilleur des mondes. Enfin, en tout cas, dans ce studio. Allez,
5: ouais, merci,
4: c'est parti.
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0: Binge, voilà. Binge. J'aime bien ce titre de chanson. Vous êtes prêts?
1: Oh oui.
0: Mes petits chats?
1: Oh oui.
0: On revient sur le jamais... Non, c'est pas le jamais sorti en face, c'est le jeu des trois erreurs. Mais je dis, on revient parce que Robin a une écoute de plus que vous, ainsi que les auditeurs et les auditrices. D'ailleurs, on va voir, Allez, on y va.
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0: Le jeu des trois erreurs, c'est écrit dans le titre, il y a trois erreurs. Il y a trois erreurs, et non pas trois bras, trois erreurs.
1: Voilà. C'est pas nous.
0: C'est pas vous les erreurs. Okay. Non, vous êtes bien en place.
1: J'avais un doute, mais
0: non,
1: okay.
0: Une scène tirée d'un film hyper méga connu. Vous allez forcément le reconnaître. Alors je tiens à dire aux auditeurs, enfin à un en particulier, il ne s'agit pas juste de trouver le film. Hein. Il faut trouver les erreurs qu'il y a dans ce film. On y va, on écoute.
5: Il ne faut pas rêver, Maverick. Votre nom de famille n'impressionne personne dans l'aéronaval. Ça vous oblige à être mieux et un cran au-dessus des autres. Alors qu'est-ce qui vous motive?
6: Il n'y a rien à raconter. Mon histoire est la même que celle de tout le monde.
5: Ne me prenez pas pour une bille, Maverick. D'instinct, vous êtes un superbe pilote. Peut-être même trop doué. Je rêve de vous botter les fesses, mais j'y renonce. D'autant que j'ai un autre problème sur les reins.
7: Eh bien, il va falloir que vous vous en occupiez vous-même.
5: Et je n'arrive pas à m'y faire. Votre rêve, je vais vous le servir sur un plateau. Je vous envoie vous battre contre les meilleurs. Vous deux, là, les zigotos. Oui, vous allez à Top Gun. Pendant 5 semaines, vous allez vous mesurer au meilleur pilote de chasse du monde. Vous étiez numéro 2, Cougar était numéro 1. Cougar est dégagé, Cougar s'est crashé. Mais je vous rappelle quand même une chose. Foutez la merde rien que d'un poil, et je vous affecte sur un avion de fret pour nous ramener des crottes de chien made in Hong Kong.
8: Chef, oui, chef!
0: Voilà, vous avez écouté une seule fois cette bande-annonce, enfin c'est pas une bande-annonce, c'est juste une scène. Est-ce que vous avez déjà le film?
9: Top Gun.
0: Oui. Oui.
1: Le premier, même.
9: Maldrick.
0: Oui.
9: Ouais. Le OG.
1: Top Gun. Il y a des beaux mecs dedans.
0: Ouais. Donc il y a du Top Gun, mais il n'y a pas que du Top Gun. Il semblerait que d'autres films se soient infiltrés dans cet extrait.
10: Je dois dire aujourd'hui que Valérie, j'ai peur de juste avoir vu qu'il y a des crottes de Hong Kong. Et c'est le seul truc bizarre, mais peut-être ça peut être dans le film, quoi. Je crois que j'ai rien.
0: Ouais, non, les crottes de Hong Kong, c'est dans Top Gun.
9: Ouais.
10: Oh, mince.
9: C'est Cougar.
0: Non, c'est aussi dans Top Gun. C'est pour
9: mais
0: ça qu'il est si bien.
9: Quel étrange film.
10: Tous les trucs bizarres sont dans le film, en fait.
0: Alors, il y a par exemple d'autres films d'aviation. Toi, tu as quelque chose?
11: Moi, j'ai les trois.
0: Ah, t'as les trois?
11: Oui, moi, je suis un cador.
0: Toi, t'as les trois. Parce que j'ai dit tout à l'heure que Guillaume avait tout, mais non, il en a deux.
11: Alors, il y a « Mon histoire est celle de tout le monde », cette phrase-là. Il y a « Le chef, oui, chef ».
0: Il y a « Le chef, oui, chef ».
9: Ah, mais c'est pas un film d'avion, ça.
0: Mais le chef... Non, alors pas tout.
11: Mais « Mon
0: ça.
11: Histoire est celle de tout le monde », c'est pas dans Top Gun, ça.
0: Non.
1: Forrest Gump.
11: C'est pas Forrest Gump, je pense que c'est Full Metal Jacket.
0: Exactement, ça c'est la fin. « Chef, oui, chef », il vient pas de Forrest Gump, comme on me l'a beaucoup proposé dans les auditeurs, mais de...
1: C'est des films un peu militaires, c'est ça.
0: Full Metal Jacket.
11: Et au milieu, il y a... je sais plus ce que c'est la réplique, mais il y a un truc au milieu qui vient. Je sais plus ce que c'est la phrase. Voilà.
0: Il y a un autre film qui se passe dans un avion.
11: Y a-t-il un pilote dans l'avion?
0: Oui, y a-t-il un pilote dans l'avion?
1: Il y a des serpents dans l'avion.
9: Y a-t-il des serpents? Ouais.
0: Et puis il y a encore une autre phrase qui vient d'un autre film qui, pour le coup, n'a rien à voir avec les avions.
11: Ah,
1: je l'ai pas.
11: C'est
0: la personne là.
11: C'est l'autre phrase.
0: Voilà.
11: Celle du milieu là. Ouais.
0: Oui, à 20 secondes à peu près.
11: Je me rappelle plus que c'est la réplique. Ah, il va falloir que vous en occupiez. Voilà.
9: Donne la réplique.
11: Il va falloir que vous en occupiez.
0: Alors, je vérifie quand même chez nos amis de l'autre côté du poste.
11: Et ça, c'est pas ma Full Metal Jacket, alors?
0: Non.
1: Pleine jaquette de métal.
0: La folle jaquette de métal.
1: Voilà.
11: Je saurais pas.
1: J'ai la jaquette de métal pleine,
0: c'était
1: si vous voyez ce que je veux dire.
0: Idiocratie.
11: Ah.
0: Voilà. Ouais. Donc aujourd'hui, personne. Ah, attendez, il y en a un dernier qui vient d'arriver. Ah, Quentin.
11: C'est un peu
0: Quentin.
11: Facile, mais plus dur.
0: Non, il y en avait que deux aussi. Ah.
9: Mais c'est super dur comme jeu.
0: Aujourd'hui, c'est dur.
9: Ok.
1: Parfois, Idiocratie, c'est plus... excellent film.
0: Oui. Oui. Parfois, c'est
1: plus prémonitoire.
0: Simple.
11: Qui n'est plus une fiction.
1: Ouais.
9: Comme Black Mirror.
0: Bon, voici un morceau de, comment dire, de consolation. Allez.

0: Voilà, ça finit toujours par un « Ouh » Aretha Franklin avec « Think ». Maintenant, on arrête de penser, on se laisse aller, c'est les plaisirs partagés.
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4: Il y a une voix qui a été ajoutée, je suis folle.
0: Non, t'es pas folle.
4: Mais waouh, oui. Tout change, je suis trop contente.
0: On a fait de l'habillage un petit peu, on a repimpé des vieux... on a gardé de l'ancien, on a rénové certains trucs, on a acheté du neuf, tu verras. Mais les plaisirs partagés, ça reste exactement comme avant, c'est-à-dire vous amenez une chanson et deux d'entre vous l'a fait pour rien parce que il n'y aura qu'une chanson qui sera diffusée en entier.
4: C'est toxique.
0: Celui ou celle.
5: Mais je trouve que t'as raison Valérie.
0: Ah, mais attends, est-ce que vous voulez qu'il y ait trois gagnants à Koh-Lanta ?
5: Non.
4: Bah ouais, voilà. Mais il y a un peu, franchement, pour moi, la victoire, c'est les poteaux. Mais bon, c'est un autre débat que j'ouvrirai pas ce soir.
0: Ah, bah on pourrait faire les poteaux, le premier qui tombe.
4: Oh, mon rêve.
0: En plus, on a 8 mètres de plafond.
4: Bah
0: on pourrait vous faire l'émission pendant 2 heures sur des poteaux.
4: Et en plus, on tombe et on décède, ça veut dire, vu qu'on est si haut.
0: Non, on se casse une jambe.
4: Ouais, ça va.
0: Ça va.
4: Ou un bras.
0: Ou un bras, ça serait plus adéquat.
5: Putain, ça serait bien joué, ça.
4: Ouais.
0: Robin, est-ce que t'es prêt ?
6: Oui, je suis prêt.
0: On y va.
6: Valérie.
0: Oui, c'est moi.
6: Qu'est-ce qu'on peut se raconter des histoires quand même à nous-mêmes ?
0: C'est vrai.
6: Par exemple, la fois où, avec un copain, on s'est descendu une bouteille de rhum, et au lieu de dire qu'on avait un problème d'alcool, on s'est juste dit « on est des pirates
5: ». Ouais.
6: Ou la dernière fois que j'ai pris l'avion, arrivé au Duty Free à Genève, j'ai acheté une cartouche de clope et en passant la douane, je réalise qu'en plus, il me restait 4 paquets de la cartouche achetée à l'aller. Donc deux, au lieu des 200 cigarettes que j'avais le droit d'avoir à la douane, il y en avait 280. Je me suis dit... Putain, je suis un contrebandier, quoi. Hein ? J'avais l'impression d'être un sacré mafieux. Han Solo, quoi. Appelez-moi la mule ! C'est, ce qui est assez triste, c'est qu'on fait toujours le malin quand on n'a pas eu de problème. Parce que si les douaniers m'avaient chopé, en réalité, j'aurais tellement chouiné de façon pathétique. Je disais, non, si t'es pas fait exprès, c'est pas compté, c'est sûr. C'est la règle de base. C'est facile d'être fair-play quand on gagne. On mesure notre dignité, que dans l'échec. C'est beau, hein.
4: Ouais.
6: C'est beau, ça. Je suis un philosophe, quoi. Hein ? Ouah, appelez-moi Descartes, bam. C'est bien d'avoir un mec brillant dans cette émission. Hein, oui, Marion et Félix, bam. Hein ? Des complexes, hein. Un autre truc qui est fou dans le fait qu'on se raconte des histoires nous-mêmes, c'est qu'on va jamais au bout de l'histoire en réalité. Je suis peut-être un contrebandier, mais depuis que j'ai appris qu'à Lausanne, la police a une brigade en civil qui se balade dans la ville et te colle 150 balles d'amende si tu craches par terre et 250 si tu jettes un mégot. Je pense que quand tu payes 250 balles pour rester à balancer un mégot, t'en as un peu plus rien à foutre d'avoir économisé 20 balles au duty free avec tes clubs. Bref, ma chanson parle de ça, des images qu'on se fait et qu'on croit juste, alors qu'en fait, nous ne sommes que les pantins de notre environnement social.
0: Oh,
6: oh putain, c'est beau ça.
0: Ah oui, alors ça...
6: Oh, je suis bon.
4: Ah, oh, oui. C'est Descartes.
0: Épitaphe, quoi.
6: Ouais, oh, quand même.
0: T'as le temps, mais épitaphe.
4: C'est une menace,
5: Valérie. Avec les clubs, c'est pour bientôt, en plus.
0: Marion, petit chat, c'est à toi.
4: Valérie, par la musique, on peut faire beaucoup. On peut partager des moments forts, rêver, pleurer, se sentir mélancolique, danser jusqu'au bout de la nuit. Et on peut aussi, certaines fois, se sentir extrêmement vu et représenté par les paroles d'une chanson. Ça, c'est... Il n'y a pas de moment plus beau que ça. Lorsqu'à l'écoute d'un morceau, on se dit « Mais oui, mais voilà, c'est ce que je ressens, c'est exactement qui je suis. Cette chanson a été écrite pour moi et je ne m'en lasserai jamais. » Eh ben, ce moment de grâce est arrivé à mon premier petit copain avec qui je sortais quand j'avais 17 ans. Il m'a envoyé une chanson sur WhatsApp en me disant « Écoute cette chanson Marion, c'est exactement ce que je pense et ressens pour toi. Oh. » C'est tout c'est vrai. Cette chanson, je vais vous l'interpréter, c'est vrai. Hein. « Y'a sûrement des filles plus belles que toi, sûrement des moins rondes, authentiquement blondes, mais c'est avec toi que je veux finir mes beaux jours. Oh yeah !»«
5: Oh non !»«
4: Y'a sûrement des filles moins têtues que toi, sûrement des moins chiantes et des plus conciliantes. T'avais rien pour me plaire et pourtant tu me plais. » Voilà un homme qu'on embrasse évidemment. Le traumatisme n'est pas encore parti, ça fait 9 ans. Alors ce soir, pour conjurer un peu ce sort, je t'ai amené une chanson qui représente exactement ce que je pense et je ressens pour lui.
0: Pour lui, ok.
5: Ouais.
0: Une vieille vengeance comme ça qui
4: ouais.
0: pourrait être diffusée en direct sur Couleur 3, ouais. 9 ans après, t'as dit ?
4: 9 ans après.
0: Ok. Félix.
7: Moi, ça va, je suis content d'être là.
5: Ah, ils ont changé de musique, ça va, je me sens pas trop exclu. Je suis content d'être là, mais bah voilà, je vais jouer au plaisir partagé contre Robin et Marion. Je vais perdre, je sais déjà, c'est pas grave. Voilà, j'ai l'impression de devoir affronter Nadal et Federer, alors que moi je suis Patrick Bruel et ma raquette, c'est un choublic de veau cru encore dans l'emballage. Voilà, c'est un peu. Pas bien, quoi. Je vais être obligé de sortir ma carte Joker, quoi. Je fais une grève de la faim jusqu'à ce que tu me choisisses, voilà. Voilà, ouais, comme ça, je cite, « Ça te permettra de perdre du poids, Félix, comme a dit Marion avant l'émission, merci, c'est pas sympa, ok ?» Ou alors, je cite, « Si tu fais une grève de la faim, je me laisse crever, ça change pas ma vie, merci Robin. » Ici, les RTS, je peux même pas aller vers mon casier sans que Robin, soit Robin, soit Marion me traite de face de cake, ou alors me jette mes livres par terre en me disant, « Bah alors, Ringabi, on lit des livres ? On essaie d'être intelligent, hein ? Loser ! Tu vas jamais être invité au bal de fin d'année. » Voilà. Ensuite, Robin, il dit « Moi, je vais avec Yannick Neveu. » Voilà. Et Marion, elle dit « Moi, je vais avec Yannick Neveu aussi. C'est un couple. On est trop stylés. Je déteste quand ça arrive. » Donc, résultat, je vais poser mes affaires dans mon casier qui est entre 3 et 4 heures du matin. Voilà. Comme ça, je suis tranquille. Et en plus, ils ont raison. J'aurai personne pour le bal de fin d'année. Donc, Valérie, je te demande, est-ce que tu veux bien aller avec moi ? Et si oui, je te montre ma musique.
0: Normalement, les parents, ils n'ont pas le droit d'aller en voiture jusqu'au bal de promo, quoi.
6: À part ça, on a bien raison avec Marion de le boulier, ouais. Quoi. Un intello.
5: Ouais. C'est ça que espèce tu veux sponsoriser, Marion.
7: Si j'avais un gâteau plein de chantilly, je te le mettrais dans le visage.
6: Gros nul.
5: Voilà, c'est ça que tu sponsorises.
0: Alors, récapitulons. Robin, avec une chanson qui parle de ces moments où on n'est pas fier de soi.
8: C'est pas exactement ça, c'est plus des projections de ce qu'on voudrait... de ce que les autres sont.
0: D'accord. Marion, c'était plus clair. Elle pense beaucoup de mal d'un type ou pas. On sait pas.
7: On sait pas.
5: C'est
7: juste ce que je pense de lui, quoi.
0: Et Félix qui a confondu la RTS avec un lycée américain. Ouais.
5: Junior high.
0: Ah, c'est pas facile. Et si j'appelais en courant mon joker pour m'aider à me dépatouiller de cette sale situation.
7: Pardon,
0: parce qu'en vrai, j'ai envie de choisir tous les trois.
7: Ah. T'as entendu la chanson qui m'a envoyée? C'est pas grave. Ah, c'est le Joker qui arrivait.
0: Ouais.
7: Bonjour, je suis
5: Joker.
7: Non,
5: le trouble est génial. Le trouble est au complet.
7: C'est de l'IA, sa voix est hyper bien faite.
6: Hello.
9: Ça va, bébé?
10: Alors, j'ai écouté.
7: Ouais.
10: Attentivement, j'ai noté, j'ai pris des notes.
0: Vas-y.
10: Robin, tu as dit nous ne sommes que des pantins de notre environnement social. Je trouvais ça pas mal.
8: C'est beau, hein?
0: C'est beau, c'est beau.
10: Je trouvais ça pas mal. Félix, tu as littéralement dit je suis Patrick Bruel.
0: Non. C'est vrai.
7: Tu et tu t'étonnes qu'on traite mal.
0: Il l'a dit avec sa saucisse de veau.
10: J'aimerais quand même dire que c'est facile de se lancer dans une grève de la faim quand t'as mangé tous les chocolats qu'on avait en régie tout à l'heure. Marion
5: non,
10: était là.
5: Non, pas du tout.
6: Le vilain tricheur. Non,
5: bah, tu manges avant, tu fais des réserves avant la grève.
10: En même temps, Marion a déjà chanté. Et elle a déjà eu son morceau de musique. Mais je me réjouis quand même vraiment d'entendre la vengeance. Moi, je choisis Marion.
0: Allez.
7: Ouais. J'ai amené, attends, Short Dick Man.
0: Voilà,
7: c'est 4-6 ans ça.
0: Vraiment, chanson de Luna Park, ça aussi.
6: Ça me rappelle toute une époque alors.
7: Short Dick Man.
10: On me l'envoyait souvent aussi ce morceau là.
7: Ah bon, tiens,
6: moi on me l'envoyait, mais c'était ironique.
7: C'est sûr, elle disait pas, mais je suis sûr que c'était de la satire.
6: C'était de la satire.
0: On va pas l'écouter en entier parce qu'elle est très longue et qu'on a pris beaucoup de retard, mais
6: elle est vraiment excellente.
10: Paradoxalement, elle est très longue.
0: Non, alors c'est déjà assez pénible.

0: une chanson qui était vraiment diffusée au Luna Park. C'est toujours drôle de voir des gars qui dansent et qui ne comprennent pas.
1: Mais devant des enfants.
0: Les enfants ne comprennent pas non plus, donc tout va bien. Tout va bien dans le meilleur des mondes. Robin, qu'est-ce que tu avais apporté?
2: J'avais amené une version live de She's Electric chantée par Noel Gallagher.
0: Oh. Oui, là, tu tournes le couteau dans la plaie. Il y a plein de gens qui n'ont pas pu aller voir ce concert. Tu nous amènes un live d'Oasis, c'est salaud.
2: Moi-même.
0: Félix.
3: Moi, je t'ai pas dit, mais le bal de fin d'année, il est au Mexique. C'est Daño de Peso Pluma. Voilà. Porque se siente tan extraño.
0: T'allais danser, t'allais inviter Marion à faire deux trucs.
1: J'aurais pas accepté. C'est un buzzer, il lit des livres, je le hais.
3: Voilà, c'est toi que j'ai choisi par le trouble Yannick, Robin, Marion.
0: Merci à tous les trois.

0: Future Islands à l'instant sur la 3 et voici le blabla.
1: Hey, c'est le blabla.
2: Oui. Ça fait trop plaisir.
0: Ça fait longtemps qu'elle n'était pas venue, Marion. Donc oui, le blabla, c'est des commentaires postés par des internautes. Et d'après ces commentaires, vous devez découvrir à quelle info ils sont liés.
2: C'est génial.
0: Vous aurez droit à 3 commentaires par info, jusqu'à ce que vous trouviez. Donc à tout moment, vous pouvez me dire un autre, c'est trop dur. Donc on y va. Premier comment. Vive la gauche et la sauvegarde des bébés phoques, comme s'il n'y avait pas d'autres problèmes à régler à Lausanne.
3: Ils sont énervants par
4: ça. C'est une histoire de pigeons, non ?
0: Non, c'est pas une histoire de pigeons. Donc là, on a un premier qui est pas content. Ouais. Vive la gauche et la sauvegarde des bébés phoques, comme s'il n'y avait pas d'autres problèmes à régler à Lausanne.
3: Est-ce que c'est un truc sur la sauvegarde des bébés phoques ?
2: Alors, non, tout simplement, finalement.
3: Vive la... En fait, c'est Bernard Dix,
0: ouais. Il y a peu de phoques à Lausanne, mais non, c'est pas ça.
2: Non, mais c'est
4: il y a deux, trois phoques, quand
2: un
4: même.
2: Un truc sur le droit des animaux ou pas du tout ?
0: Rien à voir.
2: Non, ah ouais, ils sont juste fous.
4: C'est une mesure écologique prise par
0: voilà.
3: À Lausanne. Ah.
0: Donc, c'est
2: genre un... les pailles en plastique ou genre
0: je
2: de trucs.
0: C'est un monsieur, je sais pas, mais ça...
2: Si, c'est un monsieur, Valérie.
0: C'est clairement un monsieur. Un autre...
3: C'est peut-être une daronne.
0: Un autre positif. Alors, pour moi, c'est une bonne chose, n'en déplaise à certains.
3: Ouais, ok.
2: Ouais, bah, c'est ça, c'est une dame, sans doute.
4: Est-ce que ça a un rapport avec les parcs et jardins ?
0: Les ?
4: Parcs et jardins,
0: non,
4: ça ?
0: C'est non. Tout le contraire.
3: Ça, c'est une tata, ça se voit.
4: Enlever des places de parc. Non, ça, c'est...
0: Ça a un lien avec la voiture. Vous voulez la troisième ?
2: Ouais.
0: Lausanne, c'était mieux avant. Attendez, c'est pas fini.
3: Pas
0: Lausanne, c'était mieux avant. Donc là aussi, on a une idée de l'âge de la personne. Lausanne, c'était mieux avant. Je n'y mets plus les pieds, ni les roues.
4: Ah, j'aime.
3: Par rapport à ce que... Je crois que c'est la rue centrale qui va être piétonne.
0: Non, c'est pas ça, mais ça c'est se passe à Lausanne, effectivement. C'est en rapport avec la bagnole.
2: Mais c'est les 30 km/h,
0: oui,
2: il y en a pas.
0: Oui, c'est ça. Allez, je Lausanne continue son opération anti-bruit ou escargot, comme j'ai lu sur un autre commentaire.
3: Opération escargot.
0: Après le succès des zones 30 en journée, on parle de la journée sur certaines grandes artères et le ravissement des riverains qui vivent juste au-dessus, Lausanne étend ses zones à vitesse réduite. Les nouvelles rues qui passeront sous le régime du 30 sont l'avenue de Morges, l'avenue de Georgette, qu'on salue, salut Georgette, et l'avenue du Théâtre. Donc trois avenues où les feux piétons sont les plus longs du monde. Mais la question n'est pas de fluidifier le trafic, mais de diminuer le bruit. Donc sur l'avenue de Beaulieu, par exemple, qui est passée au 30 depuis quelques mois, eh bien, les habitants ont déjà gagné moins 3 décibels sur leur balcon. Alors évidemment, tout le monde n'est pas content. Le PLR, par exemple, les commerçants et la section vaudoise de l'Automobile Club qui demandent déjà des négociations. Peut-être du 35 ou du 40, je ne sais pas, c'est ça, les
3: négo. Ça fait plaisir, on aime bien rouler.
0: Mais une chose est sûre, c'est seulement quand on est dans la voiture que le bruit ne dérange pas. Puisqu'on écoute Couleur 3 à fond les ballons.
2: Ouais.
0: Laissez-moi rêver. Si on a un DAB, évidemment.
3: Il n'y a pas de limite vitesse sur Couleur 3. Allez.
0: Voici mon deuxième blabla qui se déroule à Cannes. Oh. Alors, premier commentaire. Bienvenue dans le quotidien des femmes. Bienvenue dans le quotidien des femmes.
4: C'est un gars...
3: Il est arrivé quelque chose à un gars.
0: Il est arrivé quelque chose à un gars.
4: Un gars qui s'est fait expliquer un truc.
0: Alors il s'est pas fait expliquer un truc, il s'est fait plutôt insulter.
2: Par rapport à sa tenue par exemple.
0: Exactement, okay. Marion.
3: On a dit que c'était trop court.
0: Deuxième commentaire. Il s'est fait déconstruire, point.
3: Il s'est fait déconstruire.
2: Il avait une jupe.
0: Voilà.
2: Ah, il sait. Comment il s'appelle? Je l'ai vu en plus.
0: Oui.
3: Sam Smith.
2: Non, attends, c'est qui? Ah, c'est Artus.
0: Oui, bravo.
2: Ouais, Artus en jupe.
0: Le troisième commentaire, c'était en 2006. Dites-moi ce qui ne fait pas polémique. Ben oui, une polémique. Le comédien et réalisateur Artus a été victime d'une avalanche de merde sur les réseaux sociaux. Son crime, avoir porté une jupe sur la montée des marches à Cannes. Mais attendez, quand je dis jupe, on est très loin d'un type en robe au carnaval de Monterrey. Hein. Non, il a un costard, un smoking. Et par-dessus ce smoking, il portait une sorte de jupe plissée. Mais vu qu'il avait aussi un sac à main, qui ressemblait quand même plus à un porte-document. Et ben voilà, les gens sont énervés. Il s'est fait démonter par ses propres fans. Non, il préférait sans doute quand il jouait les faux handicapés mentaux plutôt que les vrais bonhommes. Voilà, encore une journée à Cannes. Tout ça pour
3: refaire
0: dire
3: le Québécois, s'il te plaît.
0: Demain, on récupérera un duplex avec Fifi. On retrouvera Fifi en duplex demain aux alentours de 17h45.
3: Trop chouette.
0: Toute la semaine, il nous fait comme ça un petit peu des comptes rendus parce qu'il a le droit d'aller voir les films avant nous. Il est à Cannes. Voilà, et j'espère qu'il sera en jupe
2: Bah oui.
0: C'est la fin de ce blabla.
2: Merci. What?

0: Dick Man.
1: Ils ont lancé un trend.
2: Alors, et aujourd'hui, on aura une Long Dick Woman.
0: Bon, enfin,
2: non, tu veux faire l'intro peut-être.
3: Ça y est, il part en couille. Ça y est,
2: c'est mieux si c'est ton job en fait.
3: Donnez-lui ses petits cachets.
0: Voilà, on va le calmer. T'es vraiment allé chercher de l'eau ou autre chose?
2: Non, c'est de l'eau, t'inquiète.
3: Il boit.
2: Une bouteille non
0: Marion
2: transparente.
0: Marion Agoston qui fait son retour dans les bras cassés. On t'écoute.
4: Ouais.
5: Ne partez pas, il reste un papier.
6: Marion Agoston.
4: Aujourd'hui, je vais vous parler d'un génie incompris, un homme visionnaire, humilié publiquement de son temps et pourtant si avant-garde. Arrête de sourire, Robin, je parle pas de toi. Ah. C'est Hans Maurer, un Zurichois, et c'est le mec qui a inventé les toilettes japonaises. Bah. Ouais, parce que les toilettes japonaises sont en fait suisses. Hippipipoura, les amis, c'est nous, les génies du nettoyage de trous de balles. Alors, pour ceux qui voient pas ce que c'est ce genre de toilette, c'est un peu un car wash, mais pour le cul, quoi. T'emmènes ton Fiat Panda et en route pour le bonheur. Ça, j'en ai des jeux de mots.
3: Ouais,
4: les toilettes japonaises, en gros, le concept, c'est qu'à la place du papier toilette, t'as un petit jet d'eau installé dans la cuvette qui vient te nettoyer et c'est absolument fantastique, d'accord? Tu peux aussi avoir plein d'autres trucs, siège chauffant, couvercle automatique. En gros, ça ressemble un peu à un robot sexuel pour scatophile. Eh bien, notre cher compatriote Hans, qui a créé ce système et qui l'a présenté à la foire de Bâle en 1957, où les gens ont été mais choqués, ils l'ont traité d'obscène, de dépravé, et ils lui ont même craché dessus. Y a pas à dire, ce jour-là, le pauvre Hans a sacrément bidé.
0: Yes.
4: Voilà, que des jeux de mots aujourd'hui. Non mais je sais pas pourquoi c'est toujours les inventions les plus brillantes qui fonctionnent pas. Enfin, les voitures autonomes, le communisme, Affida Turner, c'est fatigant à la fin. La femme de l'inventeur a même expliqué qu'elle devait tirer les rideaux de chez eux pour pas que les voisins ne voient ce qui bricolait tant elle avait honte. Hans, j'en peux plus, tu dors plus, tu manges plus, je te reconnais pas. On parle dans le village, tu sais, les gens me regardent mal. La boulangère n'a même pas voulu me vendre une miche de pain à la boulangerie. J'y peux rien, chérie. Je pense à tous ces petits culs pleins de caca et j'en ferme pas l'œil. D'ailleurs, en parlant de gros trous du cul, Patrick Bruel. Alors, on n'attend pas Patrick, c'est Patrick qui n'attend pas pour être dans une impunité totale alors que plus de 30 femmes l'accusent de viol et contraintes sexuelles pour des faits allant de 1991 à 2019. Patrick Bruel est donc un enfoiré depuis plus de 33 ans. Rapport évidemment à la troupe des Restos du Cœur. Non, je déconne, rapport à son comportement. Patrick a pourtant l'air d'avoir tout le temps la trique, ne sait pas quoi en faire en qualité de petit homme faible et capricieux. Et bon, puisqu'il faut bien relier mes deux sujets entre eux, c'est l'heure de mon grand jeu. Des toilettes japonaises, Patrick Bruel ou les deux? Il ne demande pas ton consentement.
2: Patrick Bruel.
4: Les deux.
2: Ouais, c'est vrai.
4: Mon père adore, mais il assume pas.
2: Les deux.
4: Sa carrière a été gâchée parce que les gens le trouvaient complètement immoral.
0: Patrick.
2: Les toilettes
4: japonaises, uniquement. Devraient être installées dans tous les foyers afin de remplacer le papier toilette.
2: Patrick Bruel,
4: effectivement. C'est un sujet nuancé, il faut bien se renseigner avant de donner son avis. Les toilettes japonaises, parce que Patrick Bruel, c'est hyper clair, ok? Bruel, odieux petit personnage à succès qui, en plus d'avoir déclenché ce qu'on appellera la Bruelmania, est aussi un acteur et un joueur de poker professionnel. Alors, les acteurs sont des gros baiseurs et les joueurs de poker des immenses manipulateurs. Son CV, c'est déjà une condamnation, d'accord? En plus, faut arrêter avec le poker, c'est bon. Enfin, je veux dire, moi aussi, hein, siroter un verre au bout d'une table avec un visage fermé et des lunettes de soleil, je pratique à chaque début de printemps et je me dis pas professionnel pour autant. Voilà. Bruel s'est défendu de ses accusations, notamment celle de Flavie Flamand, qui l'accuse de viol alors qu'elle n'avait que 16 ans, en disant que leur relation était parfaitement consentie. Waouh ! À 16 ans, Patrick, même le Servette FC cette saison, avait une meilleure défense que toi. Là, vraiment, c'est pas possible. En réalité, la seule différence entre Patrick Bruel et les chiottes japonaises, c'est que Patrick, on pourra le retrouver dans toute la Suisse, puisqu'il part en tournée dès le mois prochain pour 57 dates. Et à ce jour, aucune de ces dates suisses n'a été annulée. Alors, on nous ressort le discours qu'il faut distinguer l'homme de l'artiste. Ça marche pas. Enfin, à la limite, ça marche pour mon coiffeur. Voilà, moi, je préfère vachement l'homme à l'artiste. C'est pour ça que j'ai toujours des coupes de cheveux de merde. Mais par contre, on se marre vachement quand il me fait ma charte astrale en me coiffant. Enfin voilà. Les programmateurs appellent aussi, comme d'habitude, à la présomption d'innocence. Et ça devient insupportable d'entendre ça. Le phénomène massif dans nos pays, ce n'est pas qu'il y a des milliers de mecs qui croupissent en prison pour des crimes qu'ils n'ont pas commis. Le phénomène massif, c'est qu'il y a des milliers de mecs qui commettent des crimes et qu'ils ne sont jamais punis. Alors maintenant, faut qu'on se réunisse et qu'on aille les tenir par la peau des couilles, ces gros blaireaux, pour qu'ils aient bien peur. Et Patrick, j'espère qu'on se dira rendez-vous dans 10 ans de détention ferme.
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0: savait s'amuser à l'époque.
1: Ouais, hey, ouais.
0: Oh, hey, oh. Il y avait Jump.
1: Ouais, puis il y avait ton pote Patrick, là, il était chelou un peu.
0: Mon pote, ça n'a jamais été mon pote.
1: Ah ouais,
0: Patrick.
1: Pardon.
0: Allez. Est-ce que vous avez envie de faire les poubelles?
1: Oui.
0: Ouais, dit comme ça, j'adore. ça donne pas envie, j'adore. Mais tu vas voir, Marion, c'est amusant.
2: C'est quoi ça?
3: La poubelle.
4: La poubelle.
3: La poubelle.
4: Trash.
5: La corbeille, quoi.
4: La poubelle.
6: Non, c'est moi que v'là.
7: La poubelle.
0: Oui, la poubelle. Le jeu de la poubelle, bah, c'est un peu un qui est-ce, mais en faisant les poubelles de personnes connues. Voilà. Donc, je mets mes gants MAPA et je vous sors 3 déchets et vous me dites à qui ils appartiennent. Vous avez capté?
8: Ok.
0: 3 déchets.
8: D'une personne connue.
0: D'une personne connue.
8: Mais c'est toi qui as inventé ou c'est vrai?
1: Non, c'est
9: Marion Agoston. Mais quel âge as-tu?
8: Mais écoute, laisse-moi dans ma fantaisie, Robin.
0: Paris pour aller faire les poubelles de cette personne.
8: Bah, voilà. Tu pourrais un petit peu plus te donner pour l'émission, mais bon. Allez.
9: Quel chippie. C'est le chippie.
0: On y va. Un premier déchet, un vieux bandana rouge.
8: C'est Renaud.
1: Tupac.
0: Oh. Même pas, t'as même pas essayé avec un mec de Koh-Lanta.
8: Non, mais c'est vrai, j'ai trouvé.
0: Oui.
8: Yes.
0: Oh, ils avaient une bouteille de pastis et une guitare, voilà.
9: Et même pas un paquet de clopes.
0: Non.
1: Ouais.
9: Une bouteille de pastis, j'aurais trouvé.
1: Ouais, non, ça, ils mangeaient même le paquet, je crois.
0: J'ai pensé à Renaud parce que je viens de tomber sur une vieille archive où il dit que les mecs sont des cons, que les filles sont plus intelligentes. Il avait d'ailleurs fait une chanson. Il s'est passé un peu inaperçu.
9: Putain, ils sont toujours un peu les mêmes.
0: Les gonzesses sont moins cons que les gars, quoi. Voilà.
1: Ouais,
8: bah, ils retrouvent un peu de lucidité, ça fait plaisir.
9: Écoute, on attend des preuves.
0: Là, il faisait référence à des supporters qui étaient morts parce qu'ils s'étaient tous massés les uns sur les autres. Ouais. Donc,
1: les supporters sont hyper intelligents en général.
9: Moi, j'en connais des brillants.
1: Ouais.
0: Allez, deuxième poubelle. Alors, j'ai trouvé des croquettes pour caniche.
1: Karl Lagerfeld.
0: Non.
8: Il avait un chat.
1: Oh, ah, c'est vrai. Qui ressemblait un peu à un chien.
9: Paris Hilton.
0: Un chat qui a hérité de sa fortune.
1: Oui,
0: quand
1: oui.
0: Même.
1: Ouais, donc,
8: Marine Le Pen.
0: Non. Elle a aussi des chats.
8: Oui. Ah, attends, pardon,
1: c'est
8: un chien.
1: C'est tellement pas étonnant.
9: Paris Hilton, non.
0: Des croquettes pour caniches. C'est très précis pour des caniches.
8: Ok.
1: Moi, j'ai besoin du suivant.
8: Ouais, moi aussi. Merci.
0: Des vieux crampons.
1: Ah.
9: Zidane,
1: joueur de foot.
0: Oui,
8: ah, mais
0: Zidane.
8: Oui, c'est Zidane.
1: Caniche. Il a un caniche, Zidane.
0: Ouais. Il est fan de chiens caniche, voilà. Bah, tu peux, va sur son compte, tu verras son compte Insta.
9: Parce que je pense que ça t'inspire.
0: Beaucoup avec son caniche blanc.
1: C'est l'élégance.
8: C'est le fond d'écran de Yacine d'ailleurs.
0: Oui, c'est moi qui lui ai envoyé une photo une fois. Il y croyait pas, je me regarde. Il est
8: adorable.
0: Il est adorable. Il a un caniche.
1: Je l'amène.
0: C'est des chiens très intelligents, les caniches.
9: Toujours la chaussure gauche.
0: Ok, donc dernière poubelle. J'y ai trouvé une culotte à paillettes, mais paillettes, hein, pas une culotte, une culotte de professionnel à paillettes, quoi.
1: Ok. Afida Turner.
8: Ouais, j'allais dire, mais on l'a déjà cité, mais c'est Afida Turner.
0: C'est pas Afida Turner.
9: Philippe Catherine.
0: Non, mais après, c'est dur parce que qui aujourd'hui dans le showbiz ne porte pas de culotte à paillettes?
8: Bah oui, même moi, alors que je suis même pas encore tant dans le showbiz, enfin.
0: Deuxième.
8: Vas-y.
0: Bon, là, je pense qu'elle a fait la vaisselle, puis du coup, oups, elle a fait tomber son énorme barque de fiançailles.
9: C'est quelqu'un qui a des très gros doigts?
0: Non, une énorme bague de fiançailles. C'est quelqu'un
1: qui a extrêmement riche. La chose dans les quatre fantastiques.
0: C'est quelqu'un qui fallait en tout cas, ouais, tu veux pas lui demander en mariage avec une bague à 200 balles.
8: Taylor Swift.
0: Yes.
1: Mais les culottes,
9: la culotte, je l'ai pas.
0: J'allais dire, il n'y a plus une chanteuse qui chante avec un pantalon ou une jupe. Hein.
1: Ah, c'est des tenues juste de scène.
8: Oui, juste pour la paillette.
0: Une culotte à paillette.
1: Moi, je pensais que tu allais te renseigner sur les sous-vêtements de Taylor Swift.
0: Pas bon. Du tout, il n'y a pas besoin. Je veux dire, toutes les chanteuses aujourd'hui,
9: elle est en culotte.
0: Elles sont en...

0: mm-hmm. un petit
1: Beyoncé
0: peu
1: aussi.
0: Oui, Beyoncé, Christina Aguilera.
2: Sa vie, c'est vraiment un film.
0: Shakira,
1: Renaud, enfin, c'est vrai. Pousse quoi.
0: Oh, Renaud, j'aimerais tellement le voir en dans une culotte à paillettes.
1: Moi, tellement
0: rouge.
1: Pas, Valérie.
2: Vraiment pas, vraiment pas.
0: Oui, mais
2: Renaud
0: tu...
2: de Vargas, oui.
0: C'est pas, c'était pas assez aventurière, quoi. Bravo, vous avez tout trouvé.
1: Bravo à toi, Valérie.
0: Oui,
3: ouais. Mais, ouais, ouais. C'est un très bon jeu, j'aime beaucoup.
1: Oui. J'adore ce jeu.
3: Ouais.
0: À bientôt alors,
1: à
0: avec
1: bientôt.
0: Deux jeux.
3: À bientôt.
0: Il y aura d'autres jeux dans la dernière heure.
1: Oh, oh.
0: Et je suis père aussi.
3: Mais moi, je serai pas là.
0: Bah, tu peux rester.
3: Mais non, c'est trop long.
0: Allez, à toutes.
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0: Lone Assembly, c'est un titre MX3, tous pour un pour tous. Voilà, donc ça veut dire que ça vient d'ailleurs que chez nous.
1: Les trois mousquetaires.
0: Exactement. Et là, je vais vous présenter Yannick Neveu. Vous le connaissez ou pas?
2: Vite fait, non?
3: Vite, de spi, ouais.
0: Voilà. Donc, par exemple, c'est Yannick Neveu qui t'a choisi pour le plaisir partagé. Tu te souviens?
2: C'est moi qui avais été.
0: C'était la même personne.
3: Ok. Voilà. Pardon, voilà. Je crois que c'était un IA encore une fois.
0: Non, non, là, c'est le vrai Yannick Neveu qui a écouté les deux premières heures de l'émission et qui a peut-être trouvé un ou deux points positifs.
2: Oui, alors, bon, je trouve qu'on a parlé à plusieurs occurrences d'Afida Turner. Ça me fait plaisir. On parle pas assez d'elle.
0: On l'a salué.
3: Ça me fait plaisir.
2: Et j'ai également remarqué, j'ai assisté à une imitation de la part de Félix tout à l'heure. C'est passé totalement inaperçu et c'est dommage. Donc là, Antonin, s'il te plaît, tu nous mets une ambiance de stade. Zidane, bonjour.
4: Bonjour.
2: Voilà, c'est tout. C'était juste ça.
0: Comment il s'appelle votre caniche?
4: Mon caniche, bon, j'ai décidé de l'appeler football.
0: C'est une bonne idée.
4: C'est le football en fait, c'est les émotions.
3: Tain, et visuellement, c'est très fort aussi.
2: Ouais,
3: hein,
2: ouais. Très
4: fort,
2: ouais.
4: Oui. J'ai plus de cheveux, j'ai tout enlevé.
0: Franchement, tu te rases le haut du crâne et c'est lui.
3: Et c'est
0: quoi.
3: Bon. Bravo.
0: Voilà, bah écoute, je vais écouter la fin de cette émission du coup. Parce que là maintenant, on va switcher de place.
3: Oh.
0: Yannick va se mettre là, moi je vais me mettre là, ou un peu plus loin là-bas, ou peut-être un peu plus loin derrière, mais pas loin.
2: En fait, il n'y a vraiment que les personnes qui nous écoutent qui ne doivent pas bouger.
0: Voilà.
2: Ça, parce que c'est,
1: ouais, bougez pas.
2: Voilà, restez là.
0: Un petit Sébastien Tellier, ça vous dit?
3: Ouais,
1: allez.

0: Vous les avez sentis, les doigts de Sébastien Tellier, courir sur son synthétiseur. Voilà, c'est une jolie façon de dire au revoir à Robin.
1: Bah, au revoir, hein. Au revoir.
0: Tu reviens mercredi.
1: Je reviens mercredi. Ah, tiens.
2: Oui, tu sais qui d'autre revient mercredi?
1: Non.
2: Moi.
1: Oh. Toute ma vie.
0: Vous savez qui revient mercredi?
2: Valérie.
0: Oui, Valérie. Ouais. Vous savez qui vient tout de suite maintenant?
2: Yannick
1: Neveu. Ouais.
3: Ben voilà. Il y a un flash info, non?
0: Oui.
3: Bon, ben, on va accueillir ce flash info comme il se doit.

0: 2h. Laurent Blanchard.
1: La majorité de droite du conseil municipal de la ville de Genève ne veut pas d'un village alternatif sur la commune en marge du G7. Une résolution a été adoptée hier soir. Elle vise également à refuser l'idée d'un camping pour les militants. La conseillère administrative Marie-Barbet-Chapuis a toutefois estimé que ces deux points n'avaient plus lieu d'être puisque, de fait, les mesures déjà prises en excluent le principe. Des débats en tout cas animés hier soir. Des membres du collectif No G7 qui avaient pris place dans la tribune du public et perturbé les débats ont été expulsés. Les réactions sont vives de par le monde après la publication par le ministre israélien de la Sécurité nationale d'une vidéo montrant des militants de la flottille pour Gaza arrêtés lundi. On peut les voir mains attachées, agenouillés les uns à côté des autres, le visage collé au sol, avec un commentaire du ministre « Bienvenue en Israël ». Indignation internationale, l'Italie juge ces images inadmissibles et réclame des excuses. Monstrueux et inhumain pour Madrid, Dublin se dit consterné. En Suisse, le département fédéral des affaires étrangères appelle Israël à respecter les droits fondamentaux. Le premier ministre israélien Benjamin Netanyahou a lui-même jugé de telles images pas conformes aux valeurs d'Israël, selon ses mots. Les États-Unis doivent remettre leur empreinte sur le Groenland, déclaration de l'émissaire américain Jeff Landry en visite sur l'île hier. L'île arctique est convoitée par le président Donald Trump qui fait valoir des questions de sécurité vis-à-vis de la Chine et de la Russie. L'armée américaine ne dispose actuellement que d'une base au Groenland, elle est au nord de l'île, contre 17 installations militaires au plus fort de la guerre froide. Berne débloque 150 millions de francs pour l'agriculture impactée.